0: Emily Sandé, Next to Me sur Phare FM, la radio autrement avec vous et la nuit autrement qui vous accompagne jusqu'à 5h avec au programme dans la prochaine heure Bible Project. Il sera question du conseil humain. Je vous laisserai une citation de Confucius. On entendra un court extrait d'une réflexion de Andrew Womack. Et puis Hommes et femmes, mode d'emploi. Et puis de la musique, plein de belles musiques pour nous accompagner. Falcon, The Good Stuff, on l'écoute maintenant, suivi de Brian et Katie Torwalt, Hallelujah and the Heart Sings, avant de retrouver Bible Project. À tout à l'heure.
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0: expérimenter la Bible comme une seule et même histoire menant à Jésus.
1: Dans toute l'histoire de l'humanité, les gens se disent en général qu'une sorte de royaume spirituel coexiste avec le monde que nous connaissons.
2: Tout à fait. Et c'est pareil pour les auteurs bibliques.
1: Oui, pour eux, le royaume spirituel est un genre de royaume différent du nôtre. Et pour souligner cette différence, la Bible désigne l'espace de Dieu par le ciel ou les cieux.
2: Parce que le ciel est vraiment différent de la terre. Il est au-delà, et il y a là-haut des corps étincelants qui sont en mouvement. Je les vois comme des boules d'énergie en feu.
1: Mais quand les auteurs bibliques levaient les yeux, les étoiles reflétaient la réalité de l'existence des êtres spirituels. Dans la Bible, on les appelle les fils de Dieu, ou les dominations et les autorités, ou encore le conseil divin.
2: Donc, ça a l'air vraiment important. Quel est le rôle du conseil divin ?
1: Eh bien, on les découvre en Genèse 1, sous l'appellation « armée des cieux ». Il s'agit du soleil, de la lune et des étoiles. On les qualifie également de signes, ce qui implique que leur pouvoir et leur caractère impressionnant reflètent le pouvoir et le caractère impressionnant de Dieu.
2: Oui, donc dans Genèse 1, Dieu les établit pour réguler le jour et la nuit.
1: Oui, puis plus tard, dans la Bible, on nous dit qu'il célébrait le pouvoir et la créativité de Dieu lorsqu'il créa le monde.
2: Comme le moment où on applaudit lors d'un match.
1: Oui, en effet. Il y a aussi des histoires dans la Bible où Dieu invite le conseil divin à participer à une prise de décision. Comme quand ils aident à décider du moyen de faire tomber Akab, le roi israélite corrompu. Et dans le livre de Job, où ils discutent de la politique de Dieu consistant à récompenser les personnes qui font le bien.
2: Ils sont en fait une sorte d'état-major divin. Mais pourquoi Dieu a-t-il besoin d'une équipe? S'il est assez puissant pour créer l'univers entier, il pourrait tout aussi bien le diriger seul.
1: Eh bien, il n'en a pas besoin. Mais apparemment, le Dieu de la Bible veut partager son autorité avec d'autres.
2: Ah, c'est vrai. Dieu partage son règne avec ses partenaires humains sur la terre. De même, une histoire montre qu'il partage parallèlement son autorité avec des partenaires spirituels.
1: En effet. En tout cas, jusqu'à ce que tout s'effondre dans une double rébellion. Les hommes veulent diriger la terre à leur manière, alors ils commencent à construire leur propre nation selon leur propre définition du bien et du mal.
2: Oui, la célèbre histoire de la construction de Babylone.
1: Mais vise un peu ça. Lorsque les auteurs bibliques tels que Moïse ou Ésaïe se sont intéressés aux origines de Babylone, ils y ont vu bien plus qu'une rébellion humaine, une rébellion spirituelle.
2: De quoi s'agissait-il ?
1: Eh bien, c'était des membres du conseil divin qui, comme les humains, ne voulaient plus représenter l'autorité de Dieu. Ils voulaient être Dieu et se sont alors rebellés. Donc ces créatures ont trompé les humains en les incitant à les adorer eux, au lieu d'adorer le Créateur. Ainsi, Babylone devient le symbole biblique illustrant à la fois les rébellions humaines et spirituelles.
2: Et Dieu disperse le peuple de Babylone à travers différentes nations.
1: Dans le livre du Deutéronome, Moïse déclare « C'est à ce moment-là que Dieu a également dispersé les rebelles du conseil divin avec lui. »
2: Alors, les nations sont livrées aux dominations spirituelles.
1: En effet, c'est pourquoi lorsque les prophètes bibliques regardent les empires violents de leur époque, ils perçoivent deux dimensions à tout le chaos et l'injustice. Les rebelles humains corrompus par l'adoration des rebelles spirituels. Les idoles de l'argent, du sexe et de la puissance militaire.
2: Ouais, quand les humains font allégeance à ces pouvoirs, ça engendre un monde comme le nôtre.
1: Tout à fait. Et l'exemple typique est l'histoire de l'Exode, où on nous dit que le génocide égyptien des Israélites a été inspiré par le pharaon et par les dieux de l'Égypte.
2: C'est intense quand même.
1: Mais ce n'est pas la fin de l'histoire. Lorsque Dieu a sauvé les Israélites d'Égypte et de ses dieux, il les a invités à devenir ses partenaires d'alliance et à apprendre à diriger le monde différemment.
2: Ils sont d'accord, mais au final, ils ne respectent pas les clauses du partenariat. Ils font allégeance à d'autres dieux.
1: Résultat, ils se retrouvent exilés à Babylone, où ils redeviennent esclaves d'une nation étrangère et de leur domination spirituelle en attendant un nouvel exode vers la liberté. C'est là qu'intervient l'histoire de Jésus. Il a dit être venu pour sauver le monde et l'arracher aux rebelles.
2: Mais quels rebelles ? Humains ou spirituels ?
1: C'est tout à fait ça. En effet, pour Jésus, tout était lié. Lorsqu'il a marché vers Jérusalem pour la Pâque, il annonçait l'exode suprême. Il est venu pour affronter et vaincre toutes les autorités et dominations rebelles. Et il l'a fait en offrant sa vie.
2: C'est donc ce que voulait dire l'apôtre Paul lorsqu'il a déclaré que Jésus a dépouillé les dominations et les autorités en triomphant d'elles par la croix.
1: En effet, Jésus a condamné notre mal en permettant aux rebelles de déchaîner toute leur haine et toute leur méchanceté sur lui. Mais ensuite, il en a triomphé par la puissance de son amour et de sa résurrection. Ensuite, Jésus a dit à ses disciples que désormais, toute autorité dans le ciel et sur la terre lui a été donnée.
2: Oui, le partenaire idéal, à la fois humain et divin. C'est vraiment une bonne nouvelle.
1: Ouais, c'est pourquoi les apôtres ont commencé à inviter tout le monde à faire allégeance au Jésus ressuscité pour découvrir la liberté et le nouveau mode de vie humain.
2: Bien que Jésus ait remporté une victoire décisive sur les puissances rebelles, il ne les a pas détruites. Elles rôdent toujours autour de nous pour créer des problèmes.
1: Oui, et en fait, ce sont elles le problème. L'apôtre a affirmé que le véritable ennemi de l'humain n'est pas son semblable, mais plutôt les forces spirituelles qui suscitent nos idoles culturelles et attisent la haine, la division et la violence.
2: Ah, donc quand je vois des gens en blesser d'autres, ça veut dire qu'ils sont inspirés par les rebelles du Conseil divin. Comment combattre ce genre d'ennemis ?
1: Eh bien, l'apôtre Paul nous recommande de résister en revêtant pour armure les traits de caractère de Jésus tels que la fidélité, la justice et la paix. Il dit que notre seule arme est la parole de Dieu. C'est en ça que se résume l'histoire biblique, la bonne nouvelle selon laquelle Jésus a vaincu tous les rebelles par la divine puissance de sa vie et de son amour.
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C'était DJ Antoine Paolo Ortelli et Jay et la chanson Sara Perchetti Amo. C'est Phare FM qui vous accompagne dans la nuit autrement jusqu'à 5 heures. Confucius, ce philosophe chinois, a dit « Choisissez un travail que vous aimez et vous n'aurez pas à travailler un seul jour de votre vie. » Fin de citation. Eh bien, ça ne se passe pas forcément comme ça. C'est vrai que Confucius, il a vécu 551, 479 avant Jésus-Christ. Les choses ont certainement bien changé. On n'aime pas toujours forcément notre travail, mais on est bien obligé de travailler pour celles et ceux qui aiment leur travail. Eh bien, c'est vrai que ça change la vie. Elle est plus facile. Je vous souhaite en tout cas bon courage si vous travaillez cette nuit et je vous propose de poursuivre en musique. Tout à l'heure, on entendra Rizza, mais... Enamoré, tout de suite c'est Matthew Parker, Never Giving Up On You. À tout à l'heure.

0: We are stronger, Gongor, sur Phare FM. Il est 3h20, c'est la radio Autrement qui vous accompagne, la nuit Autrement avec vous, et c'est jusqu'à 5h. Tout de suite, un court extrait d'une réflexion de Andrew Womack.
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2: Et parce que les gens ne savent pas qui ils sont et ce que Dieu a fait, ils sont dans la confusion et par conséquent, Satan peut venir et leur voler des choses que Dieu a pourvues. Je ne m'aimais pas moi-même. Pour la première fois de ma vie, j'avais compris que je n'avais été qu'un religieux, que j'avais été hypocrite, que tout ce que je faisais pour moi-même. Je n'avais rien fait qui soit motivé par l'amour d'un cœur pur. Tout était égoïste pour essayer d'obtenir la faveur de Dieu. Et pour finir, j'étais arrivé au bout de moi-même. Et je savais que je n'avais rien à offrir à Dieu. Comment Dieu pouvait-il m'aimer? Et pourtant, j'ai vécu cette expérience où j'ai su qu'il m'aimait.
0: Andrew Womack revient à 3h15 sur Phare FM. Il est 3h20 passé et on poursuit notre programme. Zaz, on ira, on l'écoute maintenant, suivi de Jack et Carla à la recette et de Varigal. Focalisé. À tout à l'heure, merci de rester avec la radio Autrement.

0: Joël Vaughan, Testify sur Phare FM. Il est 2h53 à la radio Autrement avec vous dans la nuit Autrement jusqu'à 5h. Votre prochain rendez-vous, c'est maintenant Hommes et Femmes, Mode d'Emploi.
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2: Nous parlons aujourd'hui du désir.
3: Ah déjà, avant d'aller plus loin, il est très important de rappeler que le désir pour le futur partenaire, c'est complètement naturel. Ce n'est pas un péché que de désirer quelqu'un avec qui l'on va passer le reste de sa vie. Donc c'est très important de considérer cela comme étant une nécessité aussi. On doit avoir envie de passer du temps avec cette personne et de la désirer, puisqu'on va devenir partenaire pour la vie. Par contre, il y a certaines règles à respecter.
4: Parce que le désir vient de Dieu, il nous a donné un cadre sécurisé en fait. Mmh. La difficulté, c'est que souvent on nous a présenté cette zone-là comme étant quelque chose d'interdit. Moi, je ne sais pas comment ça s'est passé pour vous, mais moi j'ai toujours entendu dire « il ne faut pas coucher ensemble avant d'être marié ». Clac, on nous a mis un interdit sans nous expliquer pourquoi. Mmh. Bien sûr que les relations sexuelles sont réservées au cadre du mariage, à la sécurité de l'alliance. C'est quelque chose que Dieu a prévu comme le désir. Mais en fait, on nous l'a présenté comme une loi morale au lieu d'une loi naturelle. Dieu a créé deux types de lois dans le monde. Les lois morales, comme par exemple les 10 commandements, facile à comprendre. Mmh. Tu ne voleras pas, on sait tous que voler, ce n'est pas bien. Ouais. Facile à comprendre, l'interdit ici. Maintenant, même si j'ai envie, je peux décider de voler quelque chose physiquement, je peux briser une loi morale. Mmh. C'est pour ça que c'est difficile d'expliquer que les relations sexuelles sont réservées au cadre du mariage en le présentant comme une loi morale, parce qu'on a juste envie d'essayer. Mmh. Alors qu'en fait, Dieu l'a créée comme une loi naturelle, comme par exemple la gravité. La gravité est une loi naturelle que Dieu a créée. Si je prends un stylo et que je le lâche, il va tomber. Mmh. Que je crois en Dieu ou non. Elle va s'appliquer à moi avec des conséquences. Et donc vraiment, regardons que le fait de réserver les relations sexuelles au mariage tombe sous une loi naturelle que Dieu a mise en place pour notre bonheur.
5: En fait, quand je t'entends, Rachel, finalement, on oublie et on ne voit pas que le plan parfait de Dieu, sa vision de l'amour pour nous, c'était dans le registre du mariage. Mm-hmm. Et en fait, parce qu'on n'a pas compris le cœur de Dieu pour nous, on nous a enseigné des lois, on nous a dit « il ne faut pas faire ci, il ne faut pas faire ça », etc. Mm-hmm. Mais on a oublié en fait, de nous faire comprendre que c'était le cœur de Dieu, c'est que ça. Dieu avait le meilleur pour nous, mais dans ce cadre du mariage.
4: Les sécurités que Dieu met, elles sont pour notre bien, en fait, parce qu'il veut notre épanouissement dans le cadre du mariage, inclus au niveau sexuel.
1: Mm-hmm. 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

0: On est mercredi, on est le 13 mai, vous écoutez Phare FM, la radio autrement, dans la nuit autrement, jusqu'à 5h, bienvenue.
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0: Oui, de la radio autrement avec vous. J'espère que vous allez bien. Si vous travaillez cette nuit, je vous souhaite bon courage et je vous accompagne jusqu'à 5h avec grand plaisir. On poursuit en musique. Tout à l'heure, on écoute Sam Feld avec Aloe Black, Hey Sun, et tout de suite Codosco. Ça ira mieux demain. Eh bien, j'espère que vous allez bien et je vous souhaite une bonne nuit à l'écoute de Phare FM. À tout à l'heure.
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0: Bienvenue dans l'émission La Vérité de l'Évangile avec Andrew Womack, un ministère d'enseignement qui se concentre sur l'amour et la grâce inconditionnelle de Dieu.
1: C'est Dieu qui nous a appelés ici, nous lui avons dit oui. Nous avons décidé d'obéir à son appel. C'est notre endroit de provision. C'est là que se trouvait la provision pour notre guérison. Et je sais que la provision pour notre ministère, pour ce que Dieu veut que l'on fasse, notre destinée se trouve ici.
0: Et maintenant, voilà Andrew.
2: Bienvenue dans notre émission La Vérité de l'Évangile. Aujourd'hui, je débute une toute nouvelle série et c'est mon enseignement préféré, ce que j'appelle Esprit, âme et corps. Vous savez, c'est la vérité qui a tout simplement transformé ma vie et qui est devenue comme le fondement de tout ce que j'enseigne. J'ai entendu quelqu'un le décrire comme une clé que l'on met dans le cerveau et qui ouvre la parole de Dieu, qui révèle la vérité. C'est ce qui s'est passé pour moi. Ça a complètement transformé ma vie. Et donc, à vrai dire, tout ce que j'enseigne découle de cette révélation, de ce que j'appelle esprit, âme et corps. Peut-être que ce n'est pas le meilleur titre, mais je l'ai intitulé comme ça, parce que c'est la façon dont Dieu me l'a dit. Donc, je le partage simplement de mon point de vue. Vous savez, un de mes bons amis, Dwayne Sherriff, a un enseignement qui est le même, au fond, et il appelle le vol de l'identité. C'est soit le voleur de l'identité ou le vol de l'identité. Mais tout cela parle de votre identité. Et parce que les gens ne savent pas qui ils sont et ce que Dieu a fait, ils sont dans la confusion et par conséquent, Satan peut venir et leur voler des choses que Dieu a pourvues. Ces vérités ont entièrement transformé ma vie et je suis enthousiaste à l'idée de les partager. Je sais que plusieurs parmi vous m'ont déjà entendu enseigner à ce sujet. Je crois que c'était il y a 2 ans, lors de notre émission de télé, quand j'ai enseigné une version abrégée de cette série. Cela fait déjà 5 ans que j'ai enseigné toute la révélation que Dieu m'a donnée à ce sujet, et donc j'ai senti qu'il était opportun de revenir et de l'enseigner. Et nous avons beaucoup d'ouvrages que vous pouvez vous procurer sur notre site Internet. Notre présentateur vous donnera plus de détails, mais j'ai des guides d'études, j'ai un livre en anglais et en espagnol. Nous avons aussi ce petit enseignement illustré sur esprit, âme et corps, et l'un de mes partenaires en Allemagne a tellement été touché par cette révélation qu'il a voulu l'illustrer à destination des enfants. Mais après coup, nous avons réalisé que c'était tout simplement une superbe façon de faire passer ces vérités. Il a donc condensé environ 6 heures d'enseignement en, il me semble, 20 à 25 minutes de vidéo que vous trouverez dans un DVD illustré, et c'est vraiment super. Ça montre un personnage qui est petit et en surpoids, mais après sa nouvelle naissance, son esprit devient ce gars à l'air d'athlète, et c'est tout simplement très intéressant. Donc, quoi qu'il en soit, je vais partager cet enseignement avec vous sur qui vous êtes en Christ, votre véritable identité en Christ, et c'est ce que j'appelle esprit, âme et corps. Et voici la raison pour laquelle je l'ai appelé comme cela. Laissez-moi vous donner brièvement le contexte et la raison pour laquelle c'est si important et combien ça m'a aidé. Et je crois que ça vous aidera à comprendre les avantages que cela pourrait vous apporter. Je suis né de nouveau à l'âge de 8 ans, et vraiment, c'était une conversion authentique. Dès le lendemain à l'école, un lundi matin, mes amis savaient que j'étais changé. J'étais né de nouveau. Je crois que si j'étais mort, je serais allé au ciel. J'ai vraiment été sauvé à l'âge de 8 ans. Mais lorsque j'en ai eu 18, j'ai fait cette rencontre miraculeuse avec le Seigneur. Son amour m'a totalement envahi. Et pendant 4 mois et demi, j'ai été submergé par l'amour de Dieu. Sincèrement, ce fut un tournant dans ma vie. Je ne dormais pas plus d'une heure à la fois, et cela pendant 4 mois. Je faisais une petite sieste par-ci, par-là, mais j'étais si enthousiaste. J'étais tellement absorbé par l'amour de Dieu que je ne pouvais pas dormir. Je ne m'asseyais jamais pour prendre un repas normal parce que, eh bien, j'étais si excité. J'étudiais la parole, je priais, je prenais soin des gens, je grignotais des choses en passant. Vraiment, ma vie a radicalement, totalement changé. Mais après 4 mois et demi, l'émotion, le ressenti de cette expérience s'est estompé, principalement parce qu'il y avait des gens qui me critiquaient et qui s'opposaient à moi et ce genre de choses. Et j'en ai perdu le bienfait émotionnel. Puis la panique s'est installée parce que je ne savais pas ce que j'avais fait pour que l'amour de Dieu se manifeste dans ma vie. Je ne savais pas non plus ce que j'avais fait pour le faire partir. Et je n'avais aucune idée de comment le faire revenir. Et à l'époque, Je pensais, et on m'avait enseigné, que Dieu m'aimait proportionnellement à mes performances. Si je me comportais bien, si j'étudiais la parole, si je priais, si j'amenais des gens au Seigneur, si je vivais une vie sainte, alors Dieu me bénirait. Et durant toute ma vie, jusque-là, ma relation avec le Seigneur était basée sur mes actions. Et pourtant, lorsque Dieu m'a révélé cet amour, c'était au pire moment de ma vie, où pour la première fois, j'ai compris que j'étais un pharisien religieux, que j'étais un hypocrite, et je me suis repenti, et c'est quand j'étais tout simplement effondré par ma propre indignité que j'ai fait l'expérience de cet amour de Dieu. Et tant que j'étais dans cet état émotionnel, tout allait bien. Mais après qu'il soit parti, je ne savais plus comment entrer en relation avec Dieu. J'avais compris que toute ma justice était comme un vêtement souillé, mais comment un Dieu parfait, pur, saint, pouvait-il m'aimer ? Je ne m'aimais pas moi-même. Pour la première fois de ma vie, j'avais compris que je n'avais été qu'un religieux, que j'avais été hypocrite, que tout ce que je faisais pour moi-même. Je n'avais rien fait qui soit motivé par l'amour d'un cœur pur. Tout était égoïste pour essayer d'obtenir la faveur de Dieu. Et pour finir, j'étais arrivé au bout de moi-même. Et je savais que je n'avais rien à offrir à Dieu. Comment Dieu pouvait-il m'aimer? Et pourtant, j'ai vécu cette expérience où j'ai su qu'il m'aimait. Mais j'étais désorienté. Je n'ai pas compris. Et l'une des meilleures choses qui me soit arrivée en y repensant, c'est que j'ai été appelé sous les drapeaux et envoyé au Vietnam. Et pendant 13 mois, lorsque j'étais au Vietnam, j'étais l'assistant de l'aumônier. Je n'étais pas sur le terrain comme ceux que nous appelions les fantassins, mais j'étais sur une base de soutien de l'artillerie. Nous nous faisions bombarder et il y a eu bien des fois où il y avait un danger physique. Mais dans l'ensemble, j'étais simplement sur une base de soutien de l'artillerie et j'étais sans aumônier la plupart du temps. Il me semble que pendant les 4 ou 5 premiers mois où j'étais au Vietnam, j'avais un aumônier. Mais ensuite, il a quitté le pays et est retourné chez lui. Donc j'y suis resté tout seul. Je ne faisais rien de la journée sauf d'être assis là à lire la Bible. Et en y repensant, c'était probablement la meilleure chose qui puisse m'arriver parce que j'ai été arraché à la situation religieuse dans laquelle je me trouvais. J'ai été placé sur cette base de soutien à l'artillerie au Vietnam et par désespoir, il y avait tant d'impiété autour de moi, c'était comme un aimant qui m'attirait vers tout ça. Il y avait de la drogue gratuite et quasiment toutes les boissons alcoolisées possibles. Il y avait toutes ces choses qui me tentaient et par désespoir, j'ai dû mettre le nez dans ma Bible et étudier la parole entre 10 et 15 heures par jour. Simplement étudier la parole et sans m'en rendre compte, la parole a commencé à me changer. J'ai commencé à être transformé et ce sans faire d'effort particulier, j'ai un autre enseignement sur le changement sans effort. Enfin bref, la raison pour laquelle je parle de tout ce contexte est pour dire que j'ai commencé à voir les choses différemment. Et l'une des choses qui a vraiment transformé ma vie est cette vérité que je vais vous enseigner sur esprit, âme et corps. Et j'ai commencé à admettre, selon Jean 4, 24, que Dieu est un esprit et que ceux qui adorent Dieu doivent l'adorer en esprit et en vérité. Ma relation avec Dieu est d'esprit à esprit. Et Dieu ne regarde pas à ma chair, à mes actes extérieurs. Dieu n'entre pas en relation avec moi sur la base de mes performances. Car lorsque je suis né de nouveau, j'ai reçu un esprit tout neuf. Et je vais vraiment développer et m'étendre sur ce sujet. Mais lorsque j'ai reçu cette révélation, c'est ce qui m'a totalement changé. Cela m'a totalement transformé. Et j'ai vu littéralement des centaines de milliers de personnes recevoir cette même révélation qui a radicalement changé leur relation avec Dieu. Si j'avais le temps, je pourrais vous donner des témoignages. Nous avons d'ailleurs des vidéos de gens qui ont été transformés par cet enseignement. Ils sont partis en mission et ont commencé à impacter des dizaines de milliers de personnes grâce à cette même chose que Dieu m'a montrée. Tout ce que je dis là est le contexte pour planter le décor. J'aimais Dieu, mais j'avais du mal à comprendre l'amour de Dieu pour moi parce que je regardais à l'apparence extérieure. Il est dit en 1 Samuel chapitre 16, verset 7, que Samuel partit pour oindre un nouveau roi. Il s'avéra que ce serait David, mais le père de David, Isaïe, ne pensait pas qu'il était assez bien pour être parmi ses frères et être présenté à Samuel. Il a donc laissé David David auprès du troupeau, David était l'avorton de la portée. Il est écrit en 1 Samuel chapitre 16 qu'il était roux. Et le mot roux, il y a quelques débats concernant ce que cela signifie, mais il est certainement fait référence à la couleur rouge. On pense soit qu'il avait les cheveux roux, soit qu'il avait le teint rosé. Mais il était très beau à voir. Autrement dit, c'était le fils à sa maman. Et voici que Samuel arrivait pour oindre le prochain roi. Le roi précédent, le roi actuel à cette époque, était Saül. Et il dépassait d'une tête toutes les personnes de la nation. C'était un immense gaillard. Et voici David, cet avorton, un roux, un très beau garçon. Isaïe en avait une si piètre opinion qu'il ne mit même pas son nom dans le chapeau. Il amena tous les autres frères, mais Samuel déclara, « Ce n'est aucun de ceux-là. » Et Dieu lui parla 1 Samuel 16, 7 et dit, « Ne prête pas attention à sa grande taille ou à une quelconque de ces choses. En effet, l'homme regarde à ce qui frappe les yeux, mais l'Éternel regarde au cœur. » Dieu est comme ça. Dieu vous regarde au niveau du cœur. Et pourtant, j'essayais d'établir une relation avec Dieu basée sur mon comportement. En pensant, « Dieu, est-ce que j'en ai fait assez? Est-ce que j'ai assez prié? Est-ce que j'ai assez étudié? Ma vie est-elle assez sainte? Et à cause de tout cela, j'échouais dans mes performances. Et certains se disent, bon, tu n'étais pas aussi bon que moi. Non, la Bible dit en Romains 3, 23, tous ont péché et sont privés de la gloire de Dieu. Romains chapitre 5, verset 14, jusqu'à la fin du chapitre, à 5 reprises, il est dit que nous avons tous échoué, que nous sommes tous condamnés. Alors voilà, il est impossible d'avoir une relation avec Dieu basée sur nos performances. Et pourtant, c'était exactement ce que je faisais. Et je crois que c'est l'une des plus grosses erreurs commises dans le corps de Christ aujourd'hui. Lorsque les gens disent « Dieu, j'ai fait ceci et cela et encore ça, je vais à l'église, je paye ma dîme, j'étudie la parole, je vis une vie sainte, j'en ai fait assez maintenant, me guériras-tu? Me feras-tu prospérer? » Vous avez besoin de ce que j'enseigne ici dans cette série Esprit, âme et corps parce que Dieu est un esprit et que pour se connecter réellement à Dieu, vous devez le faire d'esprit à esprit et non de corps à esprit. Et voyez-vous, j'avais seulement compris qu'il y avait deux parties en moi. Évidemment, j'ai un corps physique. Vous pouvez sentir votre corps, vous ressentez s'il fait chaud, s'il fait froid, si vous êtes fatigué, vous pouvez le regarder dans un miroir, vous pouvez le voir. Mais il y a une autre partie de vous qui ne se voit pas ou ne se ressent pas physiquement. Et c'est ce que nous appelons notre personnalité, notre être intérieur. La Bible l'appelle l'âme, le mental, la partie émotionnelle, votre personnalité. Vous savez, si une personne venait et vous touchait l'épaule, vous pourriez le sentir physiquement, vous pourriez même être en train de regarder dans une autre direction, ne pas y faire attention. Mais si quelqu'un vous touchait l'épaule, vous pourriez le sentir. Mais saviez-vous qu'une personne pourrait ne pas se trouver avec vous physiquement et pourtant elle pourrait prononcer des paroles, elle pourrait vous envoyer un texto, elle pourrait dire quelque chose. Et ces mots, vous pourriez aussi les sentir, mais pas dans votre corps physique. Il existe une autre partie de vous et c'est votre âme, votre mental, la partie émotionnelle de qui vous êtes. Chacun d'entre nous est conscient de ces deux parties. Mais ce qui a changé ma vie, c'est lorsque j'ai réalisé qu'il y avait en moi une troisième partie. Et c'est mon esprit. Et voici le verset que Dieu a utilisé pour me le faire comprendre. En 2 Corinthiens, chapitre 5, verset 17, il est dit, « Si quelqu'un est en Christ, il est une nouvelle créature. Les choses anciennes sont passées, voici toutes choses sont devenues nouvelles. » Je me souviens lorsque je lisais ce verset, et déclaré, « Père, je sais que je suis en Christ. Je sais que je suis né de nouveau. Je suis né de nouveau à l'âge de 8 ans, et lorsque j'en ai eu 18, j'ai vécu cette expérience où l'amour de Dieu m'a tout simplement submergé. J'ai dit, « Je sais que je te connais. » Je n'avais aucun doute que si je devais mourir, que si quelque chose devait m'arriver au Vietnam, je serais parti pour être avec le Seigneur. Je le savais. Je n'avais aucun doute. Je savais donc que j'étais en Christ. Et pourtant, il est dit que vous êtes une nouvelle créature. Toutes choses anciennes sont passées. Voici, toutes choses sont devenues nouvelles. Il n'est pas dit toutes choses sont en train de devenir nouvelles. Vous entendrez des gens l'interpréter de cette manière parce que ce qu'ils font, c'est essayer de prendre ce que la parole de Dieu dit et de le comparer à ce qu'ils voient et ce qu'ils sentent, et ils essayent de combiner ces choses pour les accorder. Et ils en concluent donc, en réalité, toutes choses ne sont pas encore nouvelles, mais elles sont en train de le devenir. Ce n'est pas ce qui est dit. Vous pouvez le vérifier dans le grec, vous pouvez l'étudier de toutes les façons que vous voulez. Il n'est pas dit que toutes choses sont en train de devenir nouvelles. Il n'est pas simplement dit que certaines choses, ou que la majorité des choses, ou que bien des choses sont devenues nouvelles. Non, il est dit toutes choses. toutes choses. Il est dit encore, si vous êtes en Christ, les choses anciennes sont passées. Elles ne sont pas en train de passer, elles sont passées. Voici, toutes choses sont devenues nouvelles. Et je me souviens qu'en lisant ce verset, j'ai simplement reposé la Bible et je priais en disant, « Seigneur, je sais que je suis né de nouveau. Je sais que tu m'aimes. J'ai une relation avec toi. Je sais que je suis en Christ. » Et pourtant, j'ai commencé à regarder à ma vie et les choses anciennes n'étaient pas passées. Toutes choses n'étaient pas devenues nouvelles. Pourquoi ? Parce que je regardais à l'extérieur. J'étais un introverti, j'avais du mal à parler aux gens. Je sentais constamment qu'il y avait des personnes auxquelles Dieu voulait que je témoigne. Mais j'avais trop honte, j'étais trop gêné, trop timide pour le faire. J'ai échoué. Et ce n'est pas que j'étais mauvais. Par rapport aux autres, ce n'est pas que j'étais une personne terrible. Mais vous savez quoi? Les autres ne sont pas ma mesure. Comparé à la parole de Dieu, à nouveau, il est dit en Romains 3, 23, « Tous ont péché et sont privés de la gloire de Dieu. » Dieu ne vous compare pas à moi ou à quelqu'un d'autre. Dieu vous compare à Jésus, la gloire de Dieu. Et si vous vous comparez à Jésus, vous avez péché et vous êtes privés de la gloire de Dieu. Vous ne pouvez jamais établir un rapport avec Dieu sur la base de vos performances. Vous ne pouvez jamais en faire assez pour être accepté par Dieu. Si vous pensez que Dieu vous regarde de l'extérieur, dans votre apparence, vos actes et ce que vous vivez dans vos pensées, et si vous pensez que la personne que vous êtes s'arrête là, alors vous ne pourrez jamais ressentir que 2 Corinthiens 5, 17 est une réalité dans votre vie. Vous ne serez jamais parfait dans votre corps, dans vos actes ou dans vos pensées. Et si vous êtes simplement honnête, vous serez confus au bas mot. Et au pire, vous pourriez très bien littéralement dire, « Eh bien, moi, je ne peux pas croire à la Bible. Ce n'est pas vrai. Je ne peux pas constater que ce qui est écrit s'accomplit dans ma vie. » Et c'est à peu près où j'en étais. Je lisais ce passage qui déclare « Les choses anciennes sont passées. C'est déjà fait. Les choses anciennes sont passées. Toutes choses sont devenues nouvelles, et je ne pouvais pas le voir, donc je disais simplement, Dieu, quelle est la réponse? Comment dois-je le comprendre? Je sais que je suis né de nouveau, et pourtant, ce que la parole dit de moi, je ne le vois pas dans ma vie. Et mon existence a changé alors que je lisais un livre, et vraiment, je peux dire que j'étais très critique et sceptique sur ce qu'il disait. Donc, alors qu'il faisait valoir son point de vue, j'ai regardé chaque référence de l'Écriture qu'il avançait. Et il a dit quelque chose, il a affirmé quelque chose de la sorte, que c'est ton esprit qui est né de nouveau, pas ton corps ni ton âme. Et quand il a dit ça, eh bien, ça m'a tout simplement choqué. J'ai cherché la référence et c'était ce verset, 2 Corinthiens 5, 17. Et tout à coup, la lumière s'est faite en moi. Et ce qui m'a réellement changé, c'était de réaliser que j'avais trois parties. Avant ça, à nouveau, il est évident que vous avez un corps physique. Il est aussi évident qu'il y a une partie de vous qui est par-delà le corps physique seul. Vous avez une partie émotionnelle. Mais je pensais honnêtement que l'esprit et l'âme étaient la même chose, que c'était simplement des mots différents qui parlaient de la même chose. Et si vous cherchez le mot « esprit » en grec, dans la concordance Strong, il est désigné par le mot pneuma, et il définit littéralement l'esprit comme étant l'âme immortelle. Alors même la concordance Strong définit l'esprit comme étant l'âme immortelle. Elle ne fait pas de distinction entre les deux. Mais tournons-nous vers un autre passage que le Seigneur m'a montré en 1 Thessaloniciens, chapitre 5, verset 23. C'est une prière. Et voilà ce qu'on y lit. « Or le Dieu de paix lui-même vous sanctifie entièrement. » C'est entièrement, pas partiellement, mais complètement. « Et que votre esprit et votre âme et votre corps tout entier soient conservés sans reproche en la venue de notre Seigneur Jésus-Christ. » Et lorsque j'ai vu cela, ça m'a fait un choc intérieur. Parce qu'à nouveau, j'avais toujours parlé de l'être intérieur, la partie que l'on ne peut pas voir, mais que l'on peut sentir, votre personnalité, vos sentiments, vos émotions. Je pensais que c'était l'esprit et l'âme, et qu'il y avait simplement deux mots différents pour parler de la même chose. Mais ce verset dit très clairement que vous avez un esprit, une âme et un corps. Vous êtes un être en trois parties, non un être en deux parties. Et Dieu est un esprit, Jean 4, 24, dit Dieu est esprit et il faut que ceux qui l'adorent, l'adorent en esprit et en vérité. Il faut qu'on se connecte à Dieu par notre esprit et non par notre âme ou par notre corps. Dieu est esprit, Dieu vous regarde et me regarde d'esprit à esprit, et non d'esprit à chair ou d'esprit à corps. Dieu ne vous aborde pas sur la base de vos actions. Il ne vous aborde pas sur la base de vos pensées. Maintenant, il est conscient de ces domaines. Vous êtes un être complet, esprit, âme et corps, mais le vous véritable, à la nouvelle naissance, c'est votre esprit qui est né de nouveau, pas votre corps. Vous avez toujours le même corps. Si vous étiez un homme avant de naître de nouveau, vous serez un homme après votre nouvelle naissance. Peu importe ce que vous ressentez d'un jour à l'autre, il y a l'ADN. Il y a des chromosomes dans chacune des cellules de votre corps, et ce sont soit des chromosomes mâles, soit des chromosomes femelles. Peu importe ce que vous ressentez et comment vous choisissez de vous identifier un jour donné, si vous étiez un homme avant de naître de nouveau, vous serez un homme après être passé par la nouvelle naissance. Si vous étiez une femme, vous serez une femme. Si vous étiez en surpoids, vous serez toujours en surpoids, à moins de faire un régime. Votre corps n'a pas changé. Il est important que vous compreniez cela. Nous avons des promesses dans les Écritures. 1 Corinthiens chapitre 15 parle de ce corps mortel qui doit revêtir l'immortalité, de ce corps corruptible qui doit revêtir l'incorruptibilité. 1 Thessaloniciens chapitre 4 dit que nous ne mourrons pas tous, mais que nous serons tous transformés en un clin d'œil à la dernière trompette. Je pense en fait que c'est aussi en 1 Corinthiens chapitre 15, mais quoi qu'il en soit, ce sont des versets que je vous cite, et votre corps physique a été racheté. Il sera changé. Mais pour le moment, vous n'avez pas un corps glorifié. Vous avez toujours le même corps, avec peut-être quelques changements. Il se peut que vous ayez pris du poids, que vous ayez vieilli, que votre couleur de cheveux ait changé ou autre. Mais vous avez encore ce même corps physique que vous aviez avant d'être sauvé. Vous pouvez le constater par observation. Et ce n'est pas votre partie mentale, émotionnelle qui a été sauvée. À la nouvelle naissance, vous n'avez pas reçu un cerveau tout neuf. Vous avez encore la même pensée, vous avez toujours les mêmes souvenirs, les mêmes défauts. Si vous ne vous êtes pas entraîné ou éduqué et qu'il y avait quelque chose que vous ne saviez pas, vous ne connaissez pas tout à coup toute chose. Mais la Bible nous promet en 1 Corinthiens chapitre 13 qu'un jour viendra où nous connaîtrons toute chose, tout comme nous sommes aussi connus. Mais ça n'est pas encore arrivé. Votre cerveau n'a pas changé. Donc ni votre corps, ni votre pensée n'ont changé. Alors quelle partie de vous a été transformée? Quelle partie de vous est devenue toute neuve? Où les choses anciennes sont passées, toutes choses sont devenues nouvelles? Il est ici question de votre esprit. Et je vais partager avec vous davantage de versets. Je suis à court de temps aujourd'hui, mais vraiment lorsque Dieu m'a montré cela, j'ai commencé à creuser, à rechercher. Et j'ai trouvé qu'en Christ, dans mon esprit né de nouveau, je suis une toute nouvelle créature. J'ai toute sa puissance, toute sa capacité. Dieu me voit différemment. Tout mon péché a été ôté. Il n'y a aucun péché dans mon esprit, même quand je pêche. Je sais que ça peut en choquer certains parmi vous, mais je vais l'expliquer et entrer dans plus de détails. Mais c'est grâce à cela que je peux avoir l'assurance et l'audace d'entrer dans la présence même de Dieu, parce que je suis une personne entièrement nouvelle en Christ. J'ai encore bien plus à partager à ce sujet. À nouveau, j'aimerais vous encourager à vous procurer cet enseignement intitulé « Esprit à mes corps ». 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
3: Il est 3h38, c'est Phare FM qui vous accompagne dans la nuit. Autrement, on est le 13 mai, mercredi. J'espère que ça va. Bon courage à vous qui travaillez, je vous propose de poursuivre. C'est en musique avec Jacob et la chanson Who You Are, suivie de votre prochain rendez-vous présentiel, un moment avec Jésus.

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1: Bonjour, mon ami. Laisse-moi te raconter une histoire étrange. Cet homme, fils d'un prêtre nommé Sceva, avait entendu parler de ma puissance. Ils ont voulu chasser un démon en utilisant mon nom, sans me connaître. Ils ont dit « Je vous conjure par Jésus, celui que Paul prêche ». Et le démon leur a répondu quelque chose de troublant. « Je connais Jésus et je sais qui est Paul, mais vous, qui êtes-vous ? » Puis, l'homme possédé s'est jeté sur eux et les a mis en fuite, blessés et nus. Tu vois, mon ami, l'ennemi reconnaît ce qui marche vraiment avec moi. Il sait qui a traversé le feu et en est ressorti debout. Il sait qui a pleuré dans le secret et tenu bon quand même. Tes épreuves t'ont positionné et l'adversaire le voit mieux que toi. Cela doit changer. Aujourd'hui, je veux que tu saches ce que l'ennemi sait déjà. Tu as une place, une autorité, une position. Tu sièges avec moi. Ne l'oublie plus. Ton ami.
2: Seigneur Jésus, merci pour chaque épreuve qui m'a façonné et positionné en toi. Ouvre mes yeux sur l'autorité que tu m'as donnée par ta grâce, que je ne doute plus de ma place quand l'ennemi, lui, la reconnaît. Affermis-moi dans cette assurance tranquille qui vient de toi seul. Amen.
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Sébastien Corne et Dunia Niki et la chanson capturée sur Phare FM. 4h-10, la radio autrement qui vous accompagne la nuit autrement avec vous jusqu'à 5h. Je vous propose de poursuivre en musique. On va entendre École Pierre, Qu'aurais-je fait, People of the Air, Your Love Is, et tout de suite on écoute I Just Might de Bruno Mars. Merci de rester avec la radio autrement.

0: 24h sur Phare FM. On est mercredi, on est le 13 mai. C'est la radio Autrement qui vous accompagne. Très bon réveil, excellente journée et bienvenue.
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0: Hope You Know Before You Go, John Michael Howell sur Phare FM, il est 4h07. Bonjour et bienvenue. La radio Autrement avec vous dans la nuit Autrement jusqu'à 5h ce mercredi 13 mai. J'espère que ça va et que le réveil n'est pas trop dur. Je vous souhaite vraiment un très bon réveil. Pêcheur de lune, on va l'écouter tout de suite, et la chanson Bain de minuit. On entendra aussi Zo de Shakira et Disney. Et puis on va retrouver Claude Ruffo dans Pain de vie. Merci de rester avec Phare FM. Très bonne écoute et encore un bon réveil. Excellente journée.
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1: C'est Claude Ruffo qui va vous apporter le message spirituel que vous allez entendre maintenant.
2: Et je vous invite à ouvrir la parole de Dieu, si vous avez votre Bible, dans le dernier livre de la Bible, l'Apocalypse, qui nous parle de nouveaux cieux et une nouvelle terre. Chapitre 21. Puis je vis un nouveau ciel et une nouvelle terre, car le premier ciel et la première terre avaient disparu, et la mer n'était plus. Et je vis descendre du ciel d'auprès de Dieu la ville sainte, la nouvelle Jérusalem, préparée comme une épouse qui s'est parée pour son époux. J'entendis du trône une forte voix qui disait « Voici le tabernacle de Dieu avec les hommes. Il habitera avec eux, ils seront son peuple, et Dieu lui-même sera avec eux. Il essuiera toute larme de leurs yeux, et la mort ne sera plus. Il n'y aura plus ni deuil, ni cri, ni douleur, car les premières choses ont disparu. Et celui qui était assis sur le trône dit, « Voici, je fais toutes choses nouvelles. » Et il dit, « Écris, car ces paroles sont certaines et véritables. » Et il me dit, « C'est fait. Je suis l'alpha et l'oméga, le commencement et la fin. À celui qui a soif, je donnerai de la source de l'eau de la vie gratuitement. Celui qui vaincra héritera ces choses, je serai son Dieu et il sera mon fils. Mais pour les lâches, les incrédules, les abominables, les meurtriers, les débauchés, les magiciens, les idolâtres et tous les menteurs, leur part sera dans les temps ardents de feu et de soufre, ce qui est la seconde mort. Et puis, le dernier chapitre, 22, toujours dans le livre de l'Apocalypse. « Et il me montra un fleuve d'eau de la vie, limpide comme du cristal, qui sortait du trône de Dieu et de l'agneau, au milieu de la place de la ville et sur les deux bords du fleuve. Il y avait un arbre de vie produisant 12 fois des fruits, rendant son fruit chaque mois, et dont les feuilles servaient à la guérison des nations. Il n'y aura plus d'anathème, c'est-à-dire voué à la destruction. Le trône de Dieu et de l'agneau sera dans la ville. Ses serviteurs le serviront et verront sa face. Et son nom sera sur leur front. Il n'y aura plus de nuit. Ils n'auront besoin ni de lampe, ni de lumière, parce que le Seigneur Dieu les éclairera et ils régneront au siècle des siècles. Amen. Que la parole de Dieu soit bénie. Bien-aimés, quel avenir merveilleux. Plus de nuit. J'aimerais m'entretenir avec quatre nuits que nous rencontrons dans le monde, mais qui n'existeront plus au ciel. Nous savons que nous qui avons reçu Jésus comme Sauveur, tout ce que nous voyons aujourd'hui de nos yeux disparaîtra. Mais seule la parole de Dieu demeure. Tout ce que les hommes auront amassé sur la terre disparaîtra également. C'est pourquoi Dieu nous demande à nous, chrétiens, tous ceux qui ont reçu, accepté Jésus, de nous amasser un trésor dans le ciel. Car là où est ton cœur, là aussi est ton trésor. Bien-aimés dans le Seigneur, la Bible nous dit de ne pas nous attacher aux choses ici-bas. Que servirait-il à un homme de gagner le monde entier s'il perdait son âme? Et je pense, un jour, j'ai rencontré un homme, un milliardaire. et qui m'a demandé et qui m'a invité à monter dans sa voiture. Il avait une magnifique Jaguar blanche. Et pendant 2 heures et demie, je lui ai parlé de mon sauveur. Et il m'écoutait. Un homme très, très riche. Et à la fin de la discussion, il m'a dit, « Vous savez, monsieur Ruffo, vous êtes plus riche que moi. » Je lui ai dit, « Ça, je le sais. Ça, je le sais que je suis plus riche que vous. Parce que mon trésor est dans le ciel. » Et puis, c'est vrai que cet homme était extrêmement riche. Il avait de grands biens, des usines, des fermes, beaucoup de choses, du terrain à perte de vue. Et puis, au moment de sa retraite, il a invité tous ses amis. Et quelques jours après, il est mort. Il n'a rien emmené avec lui. Un jour, on a posé cette question au comptable de Rockefeller, un homme aussi milliardaire, très riche. On lui a posé la question, qu'est-ce qu'il a emmené, Rockefeller ? Et le comptable a répondu, rien du tout. On n'emmène rien. Mais ce qui est extraordinaire, c'est que nous avons devant nous un avenir merveilleux. Et voyez-vous, j'aimerais vous parler de 4 nuits. Et peut-être que vous vous trouvez dans l'une de ces nuits. Et je prie que le Seigneur puisse toucher, parler à votre cœur. La première nuit que nous trouvons dans ce monde et que nous ne retrouverons pas dans le ciel, c'est la nuit du mystère. Ah. Au cours de notre vie, il nous arrive d'être environnés de mystères. Et nous sommes dans un siècle qui cherche à répondre aux mystères cachés, mystères de l'infini. Regardez, les grandes nations investissent pour envoyer dans l'espace des astronautes à la recherche de nouvelles terres pour savoir s'il y a la vie ailleurs. Et jusqu'à ce jour, ils n'ont pas eu beaucoup de succès. C'est vrai qu'elles ont fait de grands progrès sur le plan de l'astronomie, mais il y a tant de problèmes sur la Terre. Il y a tant de problèmes, tant de souffrances sur cette Terre. Et dans tous les pays, près de 75% des gens cherchent à connaître leur avenir à cause des angoisses qui les oppressent. Alors ils se tournent vers des sciences occultes, vont trouver les voyants, les sorciers. Et c'est vrai qu'ils ne trouvent pas la réponse. Christ seul est la réponse. Et voyez-vous, bien-aimés dans le Seigneur, n'est-il pas vrai que parfois nous suivons des chemins qu'on ne comprend pas soi-même ? Les épreuves, la maladie, perdre un être cher. Mais gloire à Dieu, nous avons quelqu'un qui a dit « Je suis la lumière !» Et dans la première épître de Jean, chapitre 1, verset 9, il dit « Cette lumière était la véritable lumière qui, en venant dans le monde, éclaire tout homme. Jésus est la lumière qui est descendue dans notre nuit de mystère. Sinon, nuit de mystère voulue par Dieu, permis par Dieu, pour nous faire chercher Christ. Et celui qui cherche, il trouve. La Bible dit « Cherchez-moi ». Et vous vivrez, et vous me trouverez, si vous me cherchez de tout votre cœur. C'est vrai, les mystères ne sont pas tous expliqués, car nous connaissons en partie. Mais si nous sommes transformés par sa grâce, nous serons plus seuls dans cette nuit de mystère. C'est vrai que le psaume 23 nous dit « Quand je marche dans la vallée de l'ombre de la mort, je ne crains aucun mal, car tu es avec moi. » C'est vrai, cette nuit du mystère fait naître en nous la foi. La Bible dit que le juste vivra par la foi. Et ça, c'est quelque chose d'extraordinaire. Voyez-vous, je pense j'avais reçu un témoignage d'un pasteur qui avait deux membres de sa famille qui étaient âgés, c'était Jean-Claude Chablot. Et alors, les deux aînés étaient l'un et l'autre tombés malades, gravement malades, et l'un et l'autre ont été hospitalisés dans un endroit tout à fait différent. Et soudain, l'épouse est décédée. Et il y a eu un conseil de famille, ils se sont réunis, ils ont dit « Nous ne pouvons pas annoncer à son mari que, tout de suite du moins, que son épouse, Olga, est partie auprès du Seigneur. » Et puis voilà que l'état de santé s'est aggravé pour ce frère aussi. Et d'un seul coup, il a ouvert les yeux, il a dit « Oh, oh, je vois Olga et elle m'attend !» Oui. Un jour, nous quitterons cette terre. Il n'y aura plus de souffrance, plus de deuil. Il essuiera toute larme de nos yeux. Et ça, c'est notre bienheureuse espérance. Oui, c'est vrai que aujourd'hui, tant de gens parfois se tournent vers des ténèbres. Et ça me fait penser à cette femme qui un jour, et c'était un vieux serviteur de Dieu qui était directeur de Radio Réveil et Parole de Vie, Ernest Lorenz, connu dans le mouvement évangélique, qui est aujourd'hui très, très âgé. Et alors, il revenait justement de Nice, où il avait été faire une mission. Et puis, dans le même compartiment, il se trouvait en face de lui une femme avec une fillette à peu près d'une dizaine d'années. Et le pasteur a commencé entamer une conversation, un dialogue, et alors elle lui a expliqué que sa fille était atteinte d'une leucémie et qu'elle était condamnée par la médecine. Alors le pasteur lui a dit, mais vous êtes allé quoi faire à Nice? Elle me dit, ben voilà, on m'a donné l'adresse d'un grand, grand guérisseur et je suis allé lui rendre visite. Et alors il lui demande, il dit, mais comment cela s'est-il passé? Et puis, il a allongé l'enfant sur une espèce de canapé et il a commencé à faire des prières. Et puis, il lui a donné un talisman que l'enfant devait porter toute sa vie et que si elle venait à s'en séparer, elle mourrait. Voyez-vous déjà la crainte, la peur. Alors, le pasteur lui dit, mais vous êtes croyante, vous êtes chrétienne? Oui, oui, je suis chrétienne. Et le pasteur lui a dit, mais voulez-vous me donner ce talisman? Je vais vous prouver que cela ne vient pas de Dieu. Alors elle n'osait pas lui donner ce talisman. Et puis avec un canif, il l'a ouverte. Et à l'intérieur de ce talisman, il y avait un petit bout de papier, un rouleau, où il y avait écrit, en l'échange de la guérison de ton enfant, tu me livres son âme, Satan. Alors vous voyez un peu la réaction de la mère. Et combien de gens aujourd'hui, bien des personnes, à cause justement de cette nuit de mystère, eh bien, sont à la recherche, bien souvent par ignorance. Et puis, bien sûr, heureusement que le pasteur a pu l'aider à s'approcher de Dieu et puis lui parler de la grâce de Dieu et de l'amour de Dieu et qu'il l'a amené aussi à le confesser ce péché. Et puis, une deuxième nuit que nous ne retrouverons pas au ciel. Écoutez bien. Nuit de la souffrance. Nous avons tous à un moment de notre vie connu la nuit de la souffrance. Les épreuves dans la vie sont inattendues. Personne ne peut dire source, je ne boirai pas de ton eau. Et les épreuves sont inattendues. Et combien même des enfants de Dieu passe par la souffrance. La parole de Dieu nous dit que la pluie tombe sur les justes et les injustes. Elle dit aussi que le bon grain et l'ivraie croissent ensemble, mais à la fin du monde, l'un sera récolté et amassé dans le royaume de Dieu et l'autre sera jeté au feu. Savez-vous que notre corps, avec tout son système nerveux, est organisé contre la souffrance? Nous sommes étonnés de voir comment certains êtres humains peuvent supporter tant de souffrances. tels que la Shoah, l'Holocauste, les tortures, la maltraitance que subissent certains chrétiens dans le monde, et aussi bien des enfants martyrs. Que de misère sur cette terre, que de souffrance. Regardons autour de nous les problèmes, ça ne manque pas. Que de souffrance. Job dira lui-même, au chapitre 5, verset 6, « Le malheur ne sort pas de la poussière et la souffrance ne germe pas du sol. L'homme naît pour souffrir comme l'étincelle pour voler. » Mais il nous arrive aussi que dans nos douleurs, le ciel soit d'airain. Et nous avons l'impression que Dieu n'entend plus nos cris. Et pourtant Dieu nous entend. La Bible dit dans le psaume 34, dans le psaume 107, quand un malheureux crie, Dieu l'entend et il le délivre de toutes ses détresses. Quand les justes crient, nous devons apprendre à crier. Pas crier sur ta femme. Hein. Parfois on se trompe d'adversaire. Hein. Mais nous devons prendre autorité. Car nous avons tout reçu pleinement dans le Seigneur. Le Seigneur a dépouillé les dominations et les puissances. Il les a livrées publiquement en triomphant d'elles par la croix. Amen. Ouh. Alléluia. Il a effacé l'acte et les ordonnances qui subsistaient contre nous. Il a tout éliminé. Nous avons tout pleinement dans le Seigneur. Quel immense privilège nous avons d'être, de connaître Jésus. C'est vrai. Notre Seigneur a connu cette nuit de la douleur dans le jardin de Gethsémané et sur le Golgotha. Ses souffrances physiques a connu Jésus lui-même. Il eut faim au point d'être tenté. Il eut soif et on lui présenta une éponge de vinaigre. Il a connu aussi la fatigue au point de s'asseoir sur le puits de Sichar, puits de Jacob. Souffrance de la croix, souffrance morale, sans péché. Il s'est fait pécher en contact avec des êtres souillés comme nous. Il a dû faire face à l'incrédulité, la moquerie, la rébellion, la trahison. Jésus a connu la souffrance, plus que nous tous. Voilà pourquoi celui qui souffre est prédestiné à rencontrer l'homme de douleur. Ésaïe 53, verset 3 nous dit « Homme de douleur et habitué à la souffrance. » Car ceux qui souffrent se comprennent. Traverser avec Jésus cette nuit de la souffrance produit quoi en nous ? L'espérance ! Et l'espérance, la victoire. Plus on souffre, plus on espère. L'exemple de cette femme cananéenne, de cette femme courbée depuis 18 années, tenue courbée par le prince de ce monde, et le Seigneur l'a relevée. Oui, la veuve de Naïm, aussi, conduisant son unique fils en terre. Cette femme à la perte de sang. Jésus est la seule solution pour notre humanité de douleur, pour les malades et pour les prisonniers. Quelle joie pour moi d'entendre ces paroles de connaissance pour plusieurs qui sont touchés dans leur corps sur le plan physique. Et le Seigneur, à travers ses paroles, ses dons spirituels, Dieu vous donne une parole de consolation et d'espérance. Ça, c'est fantastique. Tous ces dons spirituels sont donnés pour l'utilité commune. Et puis, peut-être que tu es quelqu'un qui vit dans cette nuit actuellement la souffrance. Et puis, cette troisième nuit, nuit de la solitude. Ah, vous savez, aujourd'hui, on dispose de moyens de déplacement de plus en plus rapides. L'avion, le TGV, la télévision, l'Internet et tout. En France, nous avons même un ministre des Loisirs. On est seul sur cette terre et on repart seul. Beaucoup d'hommes et de femmes se suicident à cause de la solitude. Je me souviens, à Lyon, j'allais visiter une maison de retraite et dans le corridor, je voyais toutes ces personnes âgées assises les unes à côté des autres. Et en allant vers eux, je disais, « Vous attendez quelqu'un ?»« Oui, j'attends quelqu'un. » Et ça fait longtemps qu'ils ne sont pas venus vous voir, vos enfants, vos petits-enfants. Et nous, là, ils viennent juste me voir pour les étrennes. Ils étaient intéressés, quoi. Et ces pauvres personnes âgées, ayant travaillé toute leur vie, se retrouvent tout seuls dans ces hospices, dans ces maisons de retraite, où personne, alors ils attendent, quoi ? La mort. Voyez-vous, beaucoup d'hommes et de femmes se suicident à cause de la solitude, même parmi, les statistiques manquent, même parmi les personnes âgées. Les femmes seules, vous savez, ces familles monoparentales. Mais c'est difficile pour ces familles. Avoir perdu un compagnon et se retrouver tout seul. Et parfois les enfants ne sont pas toujours très très gentils. Parfois ils sont rebelles. Alors il faut travailler, il faut faire un double emploi à la maison, il faut préparer le repas, il faut faire la lessive. Et puis une fois que les enfants sont couchés, eh bien, on se retrouve tout seul, avec personne avec qui partager. On aurait dans ces moments-là besoin de quelqu'un à côté de nous qui puisse nous prendre dans ses bras, qui puisse aussi nous caresser, nous témoigner de la tendresse et de l'amour. Mais on est seul. Et je comprends ces personnes qui se retrouvent face à la vie. Mais quelle solitude! Ils disent, mais comment ça va se terminer pour moi? Comment ça va se terminer? C'est vrai, on perd son compagnon, un ami, et on se retrouve seul devant la mort, devant l'éternité et devant le roi des rois. Oui, lors du ministère public de Jésus, des foules entières venaient partout des villes d'Israël. Ah, on venait voir Jésus. On pouvait contempler, voir la puissance de Dieu, tous les miracles que le Christ a pu accomplir ici-bas sur la terre. Et il en a accompli de nombreux. Des foules nombreuses l'ont acclamé. C'est vrai, mais bientôt, c'est le vide. Jésus se retrouve dans ce jardin de Gethsémané. Et là, c'est son agonie. Là, il y a la coupe. Père, Père, si tu pouvais éloigner de moi cette coupe. Et puis il est allé trouver ses disciples, il a dit, mais vous n'avez même pas pu veiller une heure avec moi. Les disciples étaient tellement fatigués. Et puis, il est seul avec ses disciples. Oh, quand il est descendu de Béthanie, il a fait son entrée triomphale à Jérusalem. Tout le monde criait, Hosanna, Hosanna, béni soit celui qui vient au nom du Seigneur. Et quelques jours plus tard, devant Ponce Pilate, ils crieront « Crucifie-le » et relâcheront Barabbas, un meurtrier. À la croix, même la nature, même l'abandonne, de profondes ténèbres sont sur toute la terre. Les hommes religieux sont là devant la croix et ils se moquent de lui. Toi qui as fait tant de miracles, mais descends de ta croix et nous croirons en toi. Ils l'ont méprisé, sont moqués de lui. Et même les disciples prennent la fuite. Dieu lui-même, son Père, l'abandonne. Il dira, Père, Père, pourquoi m'as-tu abandonné? Voilà pourquoi. Ceux qui sont seuls, seuls sur la terre, peuvent rencontrer le grand solitaire qui est Jésus. Tu n'es pas seul. Il y en a un qui te connaît. Il n'y a personne sur la terre qui t'aime comme lui. C'est Jésus. Il veut te rencontrer. Il voit là les moments difficiles dans laquelle tu te trouves actuellement. Oh, on peut faire bonne mine devant les autres, mais quand on se retrouve seul, alors parfois c'est l'angoisse, le doute, la crainte. C'est vrai, parce que le contact avec Jésus fait naître l'espoir. Le contact avec Jésus fait naître l'espoir. Dis à ton voisin, le contact avec Jésus fait naître l'espoir. Dis-lui à ton voisin. Le contact avec Jésus fait naître l'espoir. Et c'est cela. Rentrez en contact avec lui. Approchez-vous de lui et il s'approchera de vous. Il est présent. Moi, j'étais tellement... Quelle joie pour moi de sentir qu'il y a une telle onction au milieu de nous. Et que Dieu veut libérer, guérir, sauver pour l'éternité. Oh oui, Seigneur. Car il est le Dieu de l'espérance. Et c'est ce Dieu qui veut se révéler à toi. Cherchez-le et vous le trouverez. La quatrième nuit que vous ne retrouverez jamais au ciel comme les trois autres, parce qu'il n'y aura plus de nuit dans le ciel, il n'y aura plus de nuit, c'est la nuit du péché. La nuit du péché, c'est la conséquence de toutes les autres nuits. Le péché nous sépare de Dieu. Nous devons reconnaître que l'homme sans Dieu est perdu puisqu'il ignore à la fois son origine et sa destinée. La Bible dit que le salaire du péché, c'est la mort. À cause de sa perdition, c'est le mal qui est en lui, c'est-à-dire la désobéissance à Dieu. Pour Dieu, le péché, c'est le mal profond qui crée en nous une autre nature que celle voulue par Dieu pour sa créature. Le péché a déclenché en nous la crainte de la vie et de la mort, de Dieu, de l'au-delà et de l'éternité. Cette nuit du péché, notre Seigneur ne l'a pas connue. Hein? Cette nuit du péché, Jésus était sans péché. Mais il a connu pourtant l'horreur du péché, plus qu'aucun de nous. La Bible dit dans Ésaïe 53, il a porté nos péchés et il s'est fait péché pour nous. Il a été l'homme de douleur, frappé de Dieu et humilié. Cependant, ce sont nos souffrances qu'il a portées. C'est de nos douleurs qu'il s'est chargé. Et c'est par ses meurtrissures que nous sommes guéris. Et l'Éternel a fait retomber sur lui, l'iniquité de nous tous. Voilà pourquoi ceux qui réalisent leur péché, réalisent la perdition, alors ils viennent à Jésus. Et ils reçoivent, après s'être repentis, le pardon de leurs péchés. Ils sont lavés, purifiés par le sang précieux de Jésus. Et ainsi, une nouvelle vie commence pour eux. C'est vrai, le pardon apporte la foi. Le jour approche où les élus, tous ceux dont le nom est inscrit dans le livre de vie, qui attendent, je parlais hier matin, à tous ceux qui auront aimé son avènement, prendront possession du royaume préparé depuis la création du monde. Oui, il n'y aura plus de nuit. Ils n'auront besoin ni de lampe, ni de lumière, parce que le Seigneur Dieu les éclairera et ils régneront au siècle des siècles. Amen.
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Justin Gambino, Your Hands and Feet sur Phare FM, 4h48, la radio Autrement qui vous accompagne. C'est encore la nuit Autrement avec vous. On est le 13 mai et on est encore ensemble jusqu'à 5h. J'espère que vous allez bien. Je vous souhaite un bon réveil. Je vous souhaite une excellente journée. On poursuit notre programme. On va retrouver tout à l'heure Hommes et Femmes, Mode d'Emploi. Et avant cela, de la musique, Bouche Léger, Best Life et tout de suite Alex Warren. Et c'est avec Joey Jonas, Burning Down. À tout à l'heure.

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1: Notre thématique du jour, le besoin c'est quoi ?
2: D'abord, dire ce que c'est qu'un besoin. Mmh. Un besoin, c'est quelque chose que l'on ne peut pas négocier, comme j'ai besoin d'oxygène. Mmh. On ne peut pas me dire, oui, mais l'oxygène se raréfie. Oui, mais j'ai quand même besoin d'oxygène si je veux vivre. Le besoin, ce n'est pas un désir. Ce n'est pas quelque chose que, bon, ben, si je l'ai, je serai content, c'est super, mais je peux vivre sans. Le besoin, il n'est pas négociable. Il est
3: C'est
2: une nécessité essentielle pour que je me sente aimé et que je me sente en vie dans notre relation de couple. Mmh. Vous êtes peut-être déjà allé à la pêche.
4: Oui, il y a longtemps.
2: Bon. Certains petits poissons, quand on les sort de l'eau immédiatement, ils meurent en quelques secondes. Si vous pêchez un poisson chat, je ne sais pas si vous savez ce que c'est, mais c'est un poisson tellement robuste que si on le pêche à 5h du matin, à 5h du soir, il respire encore. Parce qu'il a une constitution plus forte, mais il va mourir quand même. Donc selon qui l'on est, on peut vivre survivre, mais on ne s'épanouit pas. Certains vont mourir très rapidement dans la relation. Alors comment ça veut dire quoi mourir dans une relation ? C'est s'éteindre complètement à tous nos rêves, à tout ce que l'on souhaitait vivre ensemble, etc. Et finalement, n'être plus que l'ombre de nous-mêmes dans la relation, avoir plein de deuils qui se soient accumulés.
5: À cause de besoins non remplis, en fait. Cet oxygène vital dont on a besoin pour fonctionner. Et l'autre, notre conjoint est celui qui peut le remplir le mieux, en fait. Si on sait.
2: Situation de grand risque, comme on a vu dans le clip vidéo, quand on est en état de deuil permanent, quand nos besoins ne sont pas remplis, quand on suffoque littéralement dans une relation, c'est un grand risque avec toutes sortes de conséquences qui peuvent arriver. D'où l'importance de savoir ce que sont ces besoins.
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6: On va écouter Neon Feather, Safe, Neon Feather. On va écouter Neon Feather avec Chris Cran et la chanson Safe. C'est l'heure pour moi aussi de vous dire au revoir. La nuit autrement s'achève, ne manquez pas votre prochain rendez-vous. Ce sera avec toute l'équipe de Bonjour chez vous à partir de 5h. Je vous souhaite encore une excellente journée, un très très bon mercredi. Je vous souhaite aussi un très bon week-end prolongé puisque demain est jour férié. Merci de rester avec la radio Autrement et à très bientôt.

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2: Bonjour à tous, bienvenue dans Bonjour chez vous. Quelle belle semaine! On a parlé d'entendre la voix de Dieu, on a parlé de la prophétie et aujourd'hui on parle du repos. Ça, c'est une semaine équilibrée, on peut le dire. Est-ce que tu en fais trop? C'est la question qu'on se pose aujourd'hui avec le couple Kabouya.
3: Hello Evelyne.
4: Salut. Je suis en mode repos.
2: T'es en mode repos? Bah, pas trop quand même, parce qu'on
3: a besoin de toi. Tu as travaillé aujourd'hui.
2: On a besoin de toi.
4: Je pensais qu'on pouvait faire la pratique.
2: Non, pas encore. On reste dans la théorie pour l'instant et après tu pourras passer à la pratique ce soir dans ton lit.
3: Non.
2: Pour le repos. Le repos, c'est le soir dans le lit.
3: D'accord.
2: N'est-ce pas?
3: Oui.
2: Voilà. Vous êtes mignons avec vos petites chemises en jean.
3: Oui, oui, on n'a même pas fait exprès.
4: L'Esprit de Dieu agit parmi nous.
2: Et je vois ça dans les tenues vestimentaires, c'est puissant.
4: Au-delà des tenues.
3: Ok.
2: Ça va, Omer?
4: Non, mais dans la tenue.
3: Oui.
4: Tenue peut avoir plusieurs...
2: Oh, wow.
3: Amen.
2: On est dans les hautes sphères.
3: On est dans les hautes sphères. Alléluia.
4: La tenue du repos.
3: Alléluia. Alléluia.
2: Quand on vous êtes tous les deux sur ce plateau, on passe à des catégories surprenantes.
3: Écoute,
2: quand même.
4: Après Frank, on
3: est... beaucoup de subtilité.
2: Avec Aurélie, il était calme.
3: Ouais,
2: avec Frank, il était un peu whoop. Et puis avec toi, bah, disons qu'il est un petit peu... il coule, quoi. On va dire ça comme ça. Coach Omer, coach Omer, parce que toute la semaine tu es notre coach. Comment se reposer en tant que leader? C'est ce que tu nous diras tout à l'heure.
4: Ouais, je vous montrerai ça aussi.
2: Okay.
3: Tu vas te reposer? Direct sur le plateau?
4: Carrément.
3: Et de dos.
2: Il nous a proposé quand même tout à l'heure qu'on fasse l'émission avec un hamac tendu ici. Et il aurait.
4: Ouais, comme ça, ils auront un exemple visuel.
3: Ouais,
4: je suis dans le hamac, et puis j'ai ma tablette, et puis je fais mon conseil du coach dans le hamac.
2: C'est ça. Bah, si tu veux, tu peux t'allonger sur la table après. C'est un peu moins confortable, mais bon, on n'a pas le hamac.
4: On va commencer l'émission.
3: C'est ça.
4: Il y a des dérapages.
2: C'est lui qui dit ça. Bref, je vous rassure, ça dérape même avant que le chrono nous dise de démarrer sur ce plateau. Allez, c'est parti pour la pensée du jour.
3: Alors aujourd'hui, on parle d'un sujet très important. On fait des blagues, mais vraiment, nous sommes dans une génération de suractivisme où le repos est méprisé. Le repos n'est pas pris en considération. On minimise vraiment l'importance du repos et on exalte les activités, être occupé, courir, ne pas s'arrêter. Et vraiment, on va vous inviter tout au long de cette émission à l'équilibre. Lorsqu'on parle de suractivisme, on ne peut pas passer à côté de ce passage de notre cher ami, de ces deux sœurs que nous connaissant dans Luc 10, les versets 38 à 42, la Bible dit « Comme Jésus était en chemin avec ses disciples, il entra dans un village et une femme du nom de Marthe l'accueillit dans sa maison. » Donc tout va bien. Elle avait une sœur

0: contre-productif, il peut même devenir nuisible. Et dans l'église, le suractivisme va se manifester par beaucoup de réunions, beaucoup de prières, beaucoup d'activités, mais peu de relations avec Dieu. Et des fois, on pense que le service... Moi, je parlais à quelqu'un récemment, je dis que le service, c'est l'aboutissement de notre relation avec Dieu et non le contraire. C'est pas parce que tu sers beaucoup que tu as une forte relation avec Dieu. Mais parce que tu as une relation avec Dieu, oui, dans sa maison, tu n'auras pas les bras croisés. Au contraire, tu vas servir. Mais cet équilibre-là est très important à avoir. Pourquoi? Parce que quand on regarde des gens travailler, que ce soit à l'église, que ce soit à la maison, que ce soit au travail, une personne qui est très travaillante, ben elle est valorisée. C'est valorisé, ton fils, toi, ta fille à la maison qui fait des choses, au travail, il y a toujours quelqu'un qui se donne, qui rentre plus tôt, qui quitte plus tard. Ben on valorise, on trouve ça bien. Mais dans la vraie vie, en réalité, ce n'est pas bien de pouvoir vivre dans cet état d'esprit. Pourquoi? Parce que ça crée en nous un sentiment de performance. Une pensée, une mentalité de performance qui me dit plus je vais faire, plus je vais être apprécié et plus je vais faire... Ben, c'est comme ça, en fait, que je dois me comporter alors que ce n'est pas vrai. Et vraiment, je veux nous inviter à remettre le repos à sa place. Ce n'est pas pour rien que Dieu, dans sa création, a gardé un jour pour le repos. Il ne s'est pas reposé parce qu'il était fatigué. Il s'était reposé pour nous montrer un rythme qui est nécessaire pour notre vie, de savoir s'arrêter quand il faut, de savoir choisir les bonnes priorités. Et lorsque je reviens à ce texte que j'ai utilisé de Marthe et Marie, ce n'est pas pour dire que Marthe avait mal fait. Si quelqu'un vient chez vous, c'est normal que vous puissiez l'accueillir, c'est normal que puissiez lui donner à manger, mais dans les priorités, quelle est la priorité? Ce que Dieu, Jésus est en train de lui dire à ce moment-là, c'est qu'il y a une priorité en fait. Et donc, si tu n'as pas la bonne priorité, tu vas t'épuiser. Alors que si tu choisis la bonne part, ben, tu vas voir que tiens, on pourra, au lieu de faire quatre plats, je vais en faire deux, mais le reste du temps, je vais passer du temps avec mon maître. Et vraiment, c'est ça qu'on veut vous encourager. Oui, servez à l'église, oui, faites des choses pour votre famille, pour votre travail, mais ayez la bonne priorité, ayez le bon équilibre, pardon, pour pouvoir vraiment faire les choses de la bonne manière.
1: Merci Nadine. Et oui, notre chère Marthe était dans le suractivisme, on le sait. Et il y aurait mille choses à dire sur Marthe, mais c'est également notre verset du jour. Donc on va prendre le temps de s'arrêter sur Luc 10, 41-42. Jésus lui répondit, Nadine l'a lu tout à l'heure, Marthe, Marthe, tu t'inquiètes et tu t'agites pour beaucoup de choses, mais une seule chose est nécessaire. Marie a choisi la bonne part, elle ne lui sera pas enlevée. Mais oui, quand on est, on en fait trop, quand on est suractif, eh bien, qu'est-ce qui se passe? Eh bien, on risque de s'agiter, on risque de s'inquiéter, parce qu'on perd déjà notre paix, généralement, parce qu'on dort peu, parce qu'on a l'impression que tout dépend de nous, on porte tout sur nos épaules, nos motivations commencent à être biaisées de plus en plus, on va fonctionner énormément dans le devoir, et puis parfois, il y a des motivations qui sont d'être vues des autres, regardez tout ce que je fais, regardez tout ce que je porte, moi, j'en fais plus que tout le monde, et il y a un petit peu peut-être d'orgueil qui s'installe là. Mais la réalité, c'est que plus tu en fais, moins tu vas avoir de temps pour ta relation avec le Seigneur. Donc, j'ai aimé ce que tu as dit, c'est ta relation avec Dieu que va découler ton service et non ton service qui va découler ta relation avec Dieu. Et c'est très vrai. Et je pense que c'est ce que Marthe n'avait pas compris. Elle était dans des efforts pour plaire au Seigneur, pour le recevoir d'une manière digne de son nom, mais elle a oublié que ce qu'il y avait de plus important, c'était lui, c'était sa présence, c'était se connecter à lui et que, en fait, tout le reste allait finalement découler de ce temps qu'elle allait passer avec lui. Elle allait l'honorer en allant à ses pieds, en allant l'écouter, elle allait l'honorer encore plus qu'avec un bon repas. Et je crois que parfois on est biaisé par rapport à ça, et si on prend par exemple le service dans l'église, on pourrait parler de beaucoup de choses, mais admettons le service dans l'église, on est vraiment biaisé à croire que plus on en fait, plus Dieu est content de nous, plus Dieu nous valorise, plus notre pasteur va être aussi content de nous, plus les gens vont être impressionnés par nous, et on croit que là, plus on en fait, plus on est spirituel en fait. Mais la réalité, c'est que la spiritualité va se mesurer au temps de qualité que tu vas passer avec le Seigneur, à ton intimité avec lui. Et plus tu vas passer du temps avec lui, plus il va être précis dans les choses qu'il te confie et celles qu'il ne te confie pas. Dans la liste de toutes les choses que tu portes dans ta vie, est-ce que Dieu te les a vraiment toutes demandées ou il y a des choses que tu t'es mis sur toi-même pensant que c'était bien, que c'était important, puis que ça allait faire de toi quelqu'un de plus spirituel? C'est des questions qu'il faut se poser parfois pour éviter de tomber dans un épuisement total et de passer à côté en fait, de tout ce que Dieu avait planifié, avait en réserve pour nous.
0: Ouais, et tu sais, quand tu parles, je me dis, on pourrait tellement parler des heures sur ce sujet.
1: Oui, oui.
0: Parce qu'en fait, tu parlais d'éprouver nos motivations. Et déjà, ça, c'est tout un sujet. Hein. Pourquoi je fais ça? Et des fois aussi, je me disais, quand je préparais ma pensée, je pensais aux parents. Parce que des fois, la façon dont on fait les choses, ça a commencé déjà comment on est venu. On a grandi.

0: Dans quel milieu? Donc, même le suractivisme dans l'église, des fois, quand tu es né de nouveau dans une église active, tout de suite, tu as cette mentalité de faire. C'est la culture d'église qui est devenue, voilà, ta façon de voir l'évangile. Et il y a des gens, tu sais de quelle assemblée ils viennent parce qu'ils ont déjà cette mentalité, ils sont nés dedans, entre guillemets. Même quand on est né physiquement, voilà, biologiquement dans une famille, des fois en tant que parents, on va récompenser nos enfants. On va les récompenser parce qu'ils ont fait quelque chose. Ils ont rangé leurs jouets, ils ont amené une bonne note. Et du coup, si on ne fait pas attention, l'enfant va intégrer en lui cette réflexion que mon effort égale à l'approbation. Et donc, au début, c'est j'ai rangé ma chambre, mon papa m'a donné un câlin ou m'a donné un cadeau, j'ai des bonnes notes, mes parents sont fiers de moi, ils ont dit à tous les voisins, à tous leurs amis, à toute la famille, et tout d'un coup, ça devient comme ça dans ma mentalité, et après, même au travail, on enlève l'église, même dans le milieu professionnel, il y a une différence entre faire le travail pour lequel j'ai été engagé, donc j'ai des indices de performance à atteindre, et le suractivisme, où j'en fais plus, j'arrive plus tôt à la réunion, c'est moi qui amène les petits gâteaux, c'est moi qui je veux qu'on me remarque, en fait, et j'ai l'impression que c'est ça qui va me distinguer et ça qui va faire qu'on va m'aimer. Oui. Et c'est là, dès que... Travail, c'est bien. Mais dès que dans ta tête, il y a l'équation amour, validation, acceptation avec performance et travail, tu es déjà dans un terrain qui est glissant, en fait. Et donc, c'est à nous-mêmes de se poser la question, pourquoi je fais ça? Est-ce que si je l'ai fait et puis personne n'a vu et personne ne m'a félicité, est-ce que ça me vexe? Si ça me vexe, ça veut dire que ma motivation de départ n'était pas bonne.
1: Complètement. Donc, voilà. Ouais, il y aurait mille choses à dire, comme tu le dis. Puis d'ailleurs, on en avait parlé quand Catherine Delman était venue présenter son livre. Ça vaudrait la peine de faire une série complète sur la notion du repos, de l'activisme, justement. On le fera, promis, on le fera. Mais en attendant, on a une émission pour le faire et je veux laisser suffisamment de temps à Omer pour nous parler du repos, mais dans le cadre du leadership. C'est parti pour la rubrique Conseil du coach.
2: Alléluia. Comment se reposer en tant que leader? Ça, la phrase elle-même pose un défi. Repos et leader. Parce que quand on voit leader, on voit quelqu'un qui est en activité et en suractivité. Je m'aimerais commencer sur un plan personnel. Je crois qu'il y a deux révélations majeures que j'ai reçues en début d'année. La première révélation, c'est la paternité de Dieu. Et la deuxième révélation, c'est vraiment le repos. En fait, si le repos n'est pas une révélation, on ne va pas se reposer. On va arrêter de travailler, peut-être de bouger, mais notre tête, en fait, notre système interne sera constamment en suractivité. Le fait d'arrêter une activité ne veut pas dire que je me repose, en fait. Alors, allons dans la parole de Dieu, puisque c'est ce que nous devons faire. Genèse chapitre 2, le verset 2 au verset 3. La Bible dit que Dieu acheva son œuvre qu'il avait faite et il se reposa le septième jour de toute son œuvre qu'il avait faite. Dieu bénit le septième jour et il le sanctifia. Parce qu'en ce jour, il se reposa de toute son œuvre qu'il avait créée en la faisant. Si on commence à souligner certains mots dans ce verset ici, on a les mots œuvre, on a repos, on a que Dieu a, quand on dit la sanctifié, c'est qu'il a valorisé ce jour-là. Mais quand est-ce que Dieu s'est reposé? Il s'est reposé quand il a achevé de faire son œuvre. Et je crois qu'en tant que leader, nous devons prier Dieu d'avoir la révélation du repos. Ça doit être une révélation. Sinon, si ce n'est pas une révélation, nous allons faire une activité physique de reposer notre corps, mais notre système interne, notre système notre système émotionnel, voilà. Notre système émotionnel, notre système de pensée continuera toujours à constamment travailler. On aura des nuits désagréables et on deviendra aussi désagréable. Alors, nous devons comprendre que ce que la Bible dit du repos, la Bible nous révèle dans les livres de la Genèse que le repos est une institution divine. Celui qui ne respecte pas le repos finira par le payer dans son corps. Et dans, autour de nous, on a des témoignages de tant de personnes qui ont travaillé. Il y a des personnes comme ça qui nous connaissons, qui ont travaillé. Parfois, ils pouvaient passer 2 jours sans dormir. Mmh. Mais il arrive un moment où le corps nous fait payer la facture.
1: Tout à fait.
2: La vérité, c'est celle-ci, hein. Parfois, on est dans un suractivisme énorme. Mais quand le jour où quelque chose t'arrive ou que malheureusement tu décèdes à cause de ton suractivisme, on est toujours seul dans le cercueil. Mm-hmm. Donc, je voudrais vraiment appeler les gens à comprendre que le repos est une institution divine. Mm-hmm. Autant que le mariage est, Dieu institue le repos. Il nous apprend le principe de repos lui-même en se reposant. La deuxième des choses, c'est que Dieu a établi ce fameux, ce que j'appelle ces moments sabbatiques que nous devons prendre comme des moments qui doivent gouverner, en fait, les saisons de notre vie. Mm-hmm. On n'est pas obligé d'être tout le temps à 100 km/h dans le service. Il faut avoir des moments de repos, moi je dis, et des moments de sabbat. Ça veut dire que là, je prie une sabbatique même de 3 jours où vraiment je fais totalement autre chose, totalement on ne me voit pas. Et le repos nous montre, en fait, en réalité que nous respectons aussi ce que Jésus a fait. Jésus lui-même, il se retirait de temps en temps pour aller se reposer. Oui. Mais qu'est-ce que le repos révèle? Voilà, dans ma révélation, j'ai découvert que le repos révèle que, premièrement, je suis en obéissance à l'ordre divin. Je respecte l'ordre de Dieu. Je respecte l'ordre de Dieu d'apprendre à me reposer après avoir fait un gros effort, gros repos pour pouvoir être équilibré. Le repos me révèle aussi que je comprends que je ne suis pas indispensable, que le système peut rouler sans moi. Ça me révèle ça, que je ne suis pas indispensable. Trois, le repos me révèle révèle de moi que je fais confiance à Dieu. Je fais confiance à Dieu que si je ne suis pas là, surtout nous en tant que pasteur, ben que cette assemblée peut continuer à fonctionner, peut continuer à porter du fruit, justement. Et je ne m'en vais pas juste dans le repos comme ça, c'est que je crée un système qui fait que quand je suis là, je suis une bénédiction, mais quand je ne suis pas là, ben ce système peut continuer parce que je fais confiance à Dieu. Amen. 4, le repos révèle que je fais confiance aux autres. Vous voyez, la capacité de se reposer révèle que je fais confiance aux autres. 5, le repos révèle que je respecte mon corps. Nous n'avons qu'un seul corps, il faut apprendre à se reposer. Moi, en tant que leader, le mot le plus important dans ma vie, en tant que leader, c'est « je ne sais pas ». Et « je ne sais pas » m'a souvent fait entrer dans un moment de repos, parce qu'on sait que ça, on ne peut pas venir le voir. Mais quand tu es là, je sais qu'on fait du micromanagement partout. Ce qui arrive, c'est qu'à un moment donné, on est juste surchargé. Et parfois, quand le diable sait que nous sommes une personne comme ça, il ne va pas nous attaquer. C'est pour ça que Jéthro pouvait dire à Moïse que tu vas finir par t'épuiser. Tu vas finir. Donc, le diable n'a même plus besoin de t'attaquer parce qu'il sait que toi-même, tu fais déjà le travail. Exactement, tu t'auto-sabotes. Alors, pourquoi est-ce que les leaders dans l'Église, en dehors de l'Église, on tombe dans ce piège? Bien, premièrement, les leaders tombent dans ces pièges parce que, comme Evelyne l'a dit tout à l'heure, ben, ils ont peur que ben, tout s'arrête sans eux. Ils ont l'impression qu'eux, ils sont indispensables. C'est ce que Jéthro a dit à Moïse. Il existe un autre système de faire ton travail en te réappropriant ta propre vie, en te réappropriant cette capacité-là de faire autre chose, d'être toi-même dans un autre milieu et de vivre. Donc, le leader, en fait, inconsciemment, il a peur de ça, que si je m'arrête, je ne fais pas, ben voilà, les choses vont s'arrêter. Deuxièmement, eh bien, ils ont une identité bâtie sur la performance et non la filiation. Et c'est pour ça que je parlais tout à l'heure que c'est important que le leader découvre Dieu, non comme un employeur, non comme un employeur, un boss ou un collaborateur, mais en fait, tout en grandissant, pendant que je parlais dans notre cas d'église, en grandissant pendant que l'église grandit, ben, ma révélation de la filiation avec Dieu doit grandir aussi. Pourquoi? Parce qu'un enfant se repose toujours auprès de son père. Parce qu'il sait que son père prend soin de lui. Il sait que son père va s'occuper des choses que celui ne fait pas, etc., etc., etc. Combien de fois on a demandé à notre enfant, ah, va faire la vaisselle, puis il a fait, hein. Il te dit qu'il a fait, quoi. Puis après, tu passes juste derrière, bon, écoutez, c'est bon, on va faire la vaisselle, etc. C'est apprendre cela. Quand on a une bonne révélation de sa filiation, le leader aura une relation saine avec Dieu et il apprendra à se reposer en Dieu. Se reposer en Dieu, c'est différent de se reposer. Se reposer en Dieu, c'est dire, Seigneur, j'ai fait ce que je pouvais, mm-hmm. maintenant je te cède le contrôle. Mm-hmm. Se reposer en Dieu, c'est ce que Moïse a fait lorsque Dieu lui a dit, l'Éternel combattra pour vous et vous gardez le silence. Donc je me repose parce que maintenant, ben, Dieu prend le relais. Il prend le relais de cette situation, il prend le relais de cette bataille et je lui laisse faire parce qu'il est Dieu, il sait mieux que moi. Aussi, les leaders tombent dans ce piège parce qu'il y a la confusion entre l'appel de Dieu, ce que Dieu nous a vraiment appelé, et l'agenda des hommes. Mm-hmm. Et quand on est un leader, les gens vont nous apporter mais toutes sortes de choses. Ils vont nous charger. En fait, les gens ne cherchent que quelqu'un vers qui ils peuvent regarder. Ils vont parfois nous faire devenir des stars, des choses comme ça. Et nous, on doit apprendre à se garder. Mm-hmm. Voilà pourquoi la Bible dit que Jésus se retirait de la foule, parce qu'il savait. Il se retirait et il allait dans un lieu secret. Pourquoi? Parce que si je reste avec ces gens, ils vont continuer à me charger. Et donc, quand je comprends ça, ça m'aide. Ensuite de cela, le leader, en général, on a l'incapacité d'établir une frontière saine entre ce que je peux et ce que je ne peux pas. En fait, là, il y a deux mots essentiels. Non. Et je ne sais pas. Mm-hmm. Si on apprend à dire non gentiment, poliment, je ne peux pas. Et apprendre aussi à dire je ne sais pas. Donc on établit aussi des frontières où les gens aussi nous voient comme humains.
1: Oui.
2: Et les gens, au départ, ils sont choqués. Mais avec le temps, ils apprennent à respecter cette humanité-là que je suis aussi un être humain, mm-hmm. je ne sais pas tout. Aller voir telle personne. D'ailleurs, c'est un spécialiste dans le domaine.
1: Ben voilà.
2: Nommer les autres comme spécialistes. Et puis, laisser les gens aller vers eux. Ensuite de cela, je crois que beaucoup de leaders aussi, surtout au niveau des églises, ils ont une théologie qui est mal développée. En fait, ils croient que se reposer, c'est péché. Parfois, quand on a un arrière-plan de certaines religions, on pense que au plus je travaille, au plus ça plaît à Dieu.
1: Oui.
2: Mais Dieu, il nous regarde, c'est notre papa. Moi, je pars à partir de la pièce vide, ce Dieu, c'est mon papa. Ben, mon papa, à un moment donné, il veut que je me repose. Me reposer, ça me donne aussi le temps de prendre soin de ma femme, de prendre le soin de ma famille. Donc, 5 visages du repos. Nous avons beaucoup de matière, accrochez-vous. 5 visages du repos. Eh bien, le repos, on peut voir le repos comme étant un geste d'amour pour sa famille. Moi, je dis toujours aux leaders autour de moi, le meilleur cadeau qu'un homme peut offrir à sa femme, c'est de rester en bonne santé. C'est de rester en bonne santé pour vivre longtemps avec elle. 2, le repos comme un investissement pour vivre longtemps. Vous ne pouvez pas vivre... Beaucoup de gens qu'on voit, ils sont décédés, etc. C'est parce que, écoutez, comment vous voulez vivre longtemps quand vous faites des chiffres de 18 heures à répétition, vous bâtissez des maisons dans lesquelles vous n'habitez pas parce que vous êtes tout le temps en train de travailler et là, vous prenez une nouvelle carte de crédit ou un nouvel endettement parce que vous devez faire maintenant la cour arrière. Ce que tu veux faire en 1 an pour impressionner ton voisin, s'il te plaît, tu peux le faire en 5 ans, tranquillement. Tu n'es pas obligé d'avoir et la piscine, et c'est ci, et c'est là. À force de vouloir ça, tu ne vas jamais te reposer. 3, le repos comme un moyen de permettre à Dieu de me parler. Yeah. Dieu ne peut pas me... En fait, c'est quand Adam a arrêté de compter tous les animaux, là, et de leur donner des noms. Dieu a dû l'endormir dans le repos pour que Dieu puisse lui amener Ève. Il faut cela. 4, le repos comme un lieu de renouvellement. Quand je me repose, non seulement Dieu me parle, mais je suis aussi renouvelé dans mon être intérieur, dans mes émotions, dans mon humeur, etc. 5, le repos comme un moyen d'être soi-même. Parfois, on est tellement parti, et là où on est parti, on est le super-héros, on signe des contrats pour notre entreprise, etc. Mais il faut avoir des moments de repos pour se retrouver soi-même, être dans un endroit où je me retrouve moi-même. Alors, il y a 4 décisions à mettre en pratique pour apprendre à se reposer. Premièrement, ben, il faut faire comme Dieu, il faut sanctifier notre jour de repos ou notre saison de repos et se avoir des moments de rencontre avec Dieu, tout simplement. Moi, personnellement, ben, une fois par année, ben, je prends mes affaires et puis pendant environ peut-être 10 jours, je suis parti. Mm-hmm. Et puis là, je suis moi-même, avec Dieu. Le but n'est pas de prier longtemps. Le but, c'est juste de me reposer et d'être dans la présence de Dieu. Mm-hmm. Et c'est incroyable, les trésors et le ressourcement qui sort de là. Mm-hmm. Parce que j'ai pris le temps de m'arrêter. C'est arrêter dans mon agenda à chaque année. Vous devez avoir des moments où, en fait, si vous ne pouvez pas vous détacher pour vous reposer, c'est qu'il y a une anomalie. Il y a quelque chose, quelque part, qui ne marche pas. Vous devez créer un système. Dieu a travaillé. La Bible dit qu'il s'est reposé. Non seulement il s'est reposé, mais il a sanctifié. Donc ça veut dire qu'il a valorisé cela. Et il a institué Israël pour dire « apprenez à vous reposer ». Une fois par semaine, apprenez à vous reposer. Deux, apprendre à déléguer sans culpabilité. Mmh. C'est ce que Jéthro a enseigné à Moïse. Apprends à déléguer. Choisis des personnes à qui tu peux déléguer certaines tâches quotidiennement ou certaines tâches par semaine ou certaines tâches au moment où tu vas aller te reposer. Je disais à un leader un jour, la vérité c'est que si tu meurs, on va t'amener au cimetière, on va te mettre 6 pieds sous terre. Ensuite de cela, les mêmes personnes hein, qui te célébraient, ils vont retourner, ils vont continuer à pleurer un peu, puis ils vont vivre leur vie. Donc quand je comprends ça, ben, j'apprends à déléguer, j'apprends à dire, Seigneur, si je n'ai pas des personnes, Seigneur, donne-moi des personnes capables. Trois, apprendre à distinguer entre les urgences, l'urgence des hommes et la direction de Dieu. Mmh. Les gens viendront chez nous avec toutes sortes de choses qui vont déclarer être urgents. Et parfois, ce n'est pas une urgence. Vous savez, il y a certains pasteurs même qu'on vient leur dire « qu'est-ce qui, telle sœur n'a pas trouvé de place dans le stationnement ». Okay. D'accord, gloire à Dieu.
1: Vois ça avec le responsable du stationnement.
2: Voilà, exactement.
1: Le spécialiste du stationnement.
2: Exactement, nommer les spécialistes, le docteur en stationnement. Voilà, hein? Apprendre à distinguer les urgences. Yeah. Mm. Et c'est ça que Jéthro a dit à Moïse, fais ce qui est important et remets aux autres. Et c'est en fait, le repos doit être une culture qu'on a développée. Mm. Il n'est pas se sentir coupable, parce qu'il y a des gens qui viendront nous faire sentir coupables. Mm. Ah, mais comment ça se fait que tu te reposes? Moi, je me souviens au début quand j'ai institué mes jours de repos dans la semaine. Et puis là, j'ai eu des appels qui rentrent. J'ai dit, je ne réponds pas. Il a fallu vraiment discipliner les gens malgré qu'ils n'étaient pas contents. J'ai dit, ils doivent apprendre que je me repose ces jours-là. Si vous voulez m'avoir frais quand je veux revenir, c'est ça, en fait. Vous devez respecter mes jours de repos. Mmh. Et ça, c'est quelque chose qu'on enseigne autour de nous. Je me repose. Et enseignez à nos équipes aussi, s'il vous plaît, reposez-vous. Mmh. Parce que des gens non reposés, c'est des gens qui prendront des mauvaises décisions. Donc, numéro 4, on revient dessus, c'est recharger l'intérieur avant de recharger l'agenda. Il faut apprendre à recharger l'intérieur. Pendant mes moments de repos, ben, les autres choses que je vais faire là, c'est les choses qui vont me recharger. Mm-hmm. Parfois, oui, c'est pas nécessairement toujours la prière. Parfois, c'est juste, va jouer au tennis. Ouais. Va jouer au tennis, va marcher dans la nature. Trouve quelque chose qui te fait du bien, qui fait du bien à ton âme, et ça va te recharger. J'aimerais dire ceci en terminant, Dieu n'est pas un Dieu de performance, mais Dieu est un Dieu de relation. Il est ton Père et il désire que tu sois en bonne santé, il désire que tu apprennes à te reposer.
1: Amen. Amen. Merci Omer, merci. Ça nous a donné envie de nous reposer.
2: J'ai oublié mon hamac. Prochainement.
1: J'ai couché sur la table, c'était ça qu'il fallait faire. Allez. Après cette belle thématique qu'on vous encourage bien sûr à mettre en pratique, demain nous allons parler de l'amitié. C'est très important, l'amitié, ça cause parfois beaucoup de conflits, beaucoup de déceptions, beaucoup de blessures même, et pourtant on a tellement besoin d'amis de qualité. Les erreurs à éviter, c'est ce dont on parle demain. Et Nadine, tu feras une rubrique couple et relations, confidences entre amis, pour ou contre ? Pour et contre, en fait, je dirais plutôt. Allez, à demain, bonjour chez vous.
3: Bienvenue sur Phare FM, vous êtes dans Cocorico, un joyeux anniversaire ce matin à Laurent, à l'écoute de Phare FM depuis les Hauts-de-Seine. Bienvenue!
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3: Bienvenue sur Phare FM, c'est un plaisir d'être avec vous ce matin en ce mercredi 13 mai. Et si on apprenait à ne plus se comparer aux autres, à apporter de la joie et de la lumière autour de nous, c'est de ça qu'on va parler ce matin dans En Parler, c'est parfois la clé dans une dizaine de minutes. On s'écoute Coldplay, Flo de la Vega, Sin Rodriguez et le groupe The Bandjaren avec le titre Just Look At Him. C'est Naomi pour vous accompagner jusqu'à 6h30 et vous êtes dans Cocorico. Bienvenue. Let's go!
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1: À qui ressemblez-vous ? On me dit souvent que ma fille me ressemble, et j'avoue que ça me fait plaisir. C'est fou comme on a tendance à nous comparer les uns les autres. Sans nous en rendre compte, c'est presque naturel. À peine a-t-il pris son premier souffle, qu'un nouveau-né est examiné sous toutes ses coutures pour savoir à qui des deux parents il ressemble le plus. Ah, la comparaison ! Avec le temps, j'ai le sentiment qu'elle fait plus de mal que de bien. Savez-vous qu'au départ, le mot « comparer » signifiait « mettre en évidence des points de ressemblance, des points communs ». Mais qu'avec le temps, il a été question de relever non seulement les ressemblances, mais aussi les différences. Le mot « rival » est même lié avec le mot « comparer ». Je crois effectivement que la comparaison entraîne des rivalités. Au lieu de relever ce qui nous unit, nous rend semblables, nous mettons en évidence ce qui nous distingue, nous sépare. Il a eu combien à son contrôle, un tel ? Sans le vouloir, certains parents ont abîmé l'estime de soi de leurs enfants et ont créé des rivalités entre enfants en posant ce genre de questions. C'est aussi ainsi que naissent le rejet, la jalousie et d'autres ressentiments. Et vous ? N'avez-vous jamais eu le sentiment d'être moins bien que quelqu'un d'autre ? Peut-être est-ce parce qu'on vous a comparé, en relevant ce qui vous opposait, au lieu de voir ce qui vous unissait. Et si on changeait notre façon de voir les choses ?
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0: 5h45, on continue dans quelques instants. Un petit extrait de Bible Project. Côté musique, on n'oublie pas Marine, Offenbach et Quarterhead, Jodok, Circalinetti avec le titre Party Like We're in Heaven. Très belle écoute ce matin sur Phare FM.
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1: Dans toute l'histoire de l'humanité, les gens se disent en général qu'une sorte de royaume spirituel coexiste avec le monde que nous connaissons.
2: Tout à fait. Et c'est pareil pour les auteurs bibliques.
1: Oui, pour eux, le royaume spirituel est un genre de royaume différent du nôtre. Et pour souligner cette différence, la Bible désigne l'espace de Dieu par le ciel ou les cieux.
2: Parce que le ciel est vraiment différent de la terre. Il est au-delà, et il y a là-haut des corps étincelants qui sont en mouvement. Je les vois comme des boules d'énergie en feu.
1: Mais quand les auteurs bibliques levaient les yeux, les étoiles reflétaient la réalité de l'existence des êtres spirituels. Dans la Bible, on les appelle les fils de Dieu, ou les dominations et les autorités, ou encore le conseil divin.
2: Donc, ça a l'air vraiment important. Quel est le rôle du conseil divin ?
1: Eh bien, on les découvre en Genèse 1, sous l'appellation « armée des cieux ». Il s'agit du soleil, de la lune et des étoiles. On les qualifie également de signes, ce qui implique que leur pouvoir et leur caractère impressionnant reflètent le pouvoir et le caractère impressionnant de Dieu.
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0: 6h, bienvenue sur Phare FM, vous êtes dans Cocorico, bienvenue. 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Vous êtes bien sur Phare FM, on fait une petite pause pour faire un point météo ce matin. Une météo instable et maussade concernera une grande partie du pays. À Paris, le ciel sera nuageux avec de faibles pluies intermittentes et les températures fraîches oscillant entre 9 degrés et 17 degrés. Le vent soufflera fort avec des rafales pouvant atteindre 54 km par heure. À Lyon et Marseille, des averses parfois orageuses sont également attendues avec des maximales de 20 à 22 degrés. Dans le nord, vers Lille, l'ambiance restera humide et fraîche avec 19 degrés. Les régions méditerranéennes pourront bénéficier de quelques éclaircies plus durables entre deux passages nuageux.
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Qui nous écoutez depuis Mulhouse sur la fréquence 95.3 ou alors depuis Chartres, Évreux, Paris en DAB+. Nous sommes ensemble jusqu'à 6h30 et aujourd'hui on aura dans la famille des héros de la foi, je voudrais, à propos de Jean Chrysostome, qui était un évêque du 4e siècle surnommé Bouche d'Or pour son éloquence exceptionnelle et était célèbre pour ses prêches et parce qu'il soutenait les pauvres face aux géants de l'Empire en son temps. On s'écoute aussi l'histoire de Michel dans Dieu s'intéresse à vous. Et on n'oublie pas la musique avec Kungs, Be Witness, Lost Frequencies et Ten Rock ce matin. Très belle écoute sur Phare FM.

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1: Moi, j'étais un type bien. J'ai reçu une bonne éducation de mes parents. C'était pas des chrétiens. J'ai reçu tout l'amour que je pouvais recevoir des parents. Or, Dieu, j'en avais pas besoin. Et seulement, Dieu se sert des circonstances de la vie. Je fréquentais une jeune fille qui, elle, on dit dans le jardin, rencontrait le Seigneur. Avec la mentalité que j'avais, je pouvais plus faire partie de sa vie. Elle m'a donné une Bible. J'ai lu la Bible de A à Z. Hein. Je me suis ennuyé profondément, mais je n'ai rien compris. Et merci Seigneur de ce qu'elle m'a sorti de sa vie. Parce que c'était ça qu'il fallait qu'il se passe. J'ai vraiment été malheureux au point d'aller jusqu'à sortir du néant. Et j'avais tout planifié pour que cela arrive. Et je voulais que ça arrive en voiture, sur une route bien dangereuse. Et à un moment, mais j'ai entendu clairement dans ma tête, non, tu es pas sans amour, il y a quelqu'un qui t'aime. Je t'aime. Donc je pense que c'est Jésus qui m'a parlé, je t'aime. Et là, j'ai levé le pied, j'ai fait demi-tour, et j'ai relu ma Bible. C'était plus un bouquin, c'était un livre vivant, passionnant, et plus c'était plus dans ma tête, maintenant ça avait descendu, c'était dans mon cœur. Là, j'ai repris contact, et Dieu nous a rapprochés. On s'est unis, on marche avec Dieu, on a eu de beaux enfants. Je peux dire que je suis heureux. C'est la plus belle richesse qu'on puisse avoir. La parole de Dieu dit, si aujourd'hui vous entendez sa voix, n'endurcissez pas votre cœur.
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0: Le producteur français Kungs avec son titre Galaxy, extrait de son tout nouvel album intitulé Outlet qui est paru le 13 mai. Ce matin sur Phare FM, dans quelques instants, de la famille des héros de la foi, je voudrais à propos de Jean Chrysostome. Mais avant ça, on s'écoute Seven Days Slumber avec See You Say. Très belle écoute sur Phare FM, la radio autrement.
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3: Bienvenue à tous dans votre agenda de ce mercredi 13 mai sur Phare FM. Demain jeudi 14, la Louvière accueille le départ du Lotto-Circuit de Wallonie, une journée placée sous le signe du sport qui rassemble passionnés de cyclisme, curieux et familles au cœur de la ville. Départ du peloton à 11h55 depuis la place communale, avec 4 boucles locales d'environ 15 km. Après ces passages dans l'entité, les coureurs prendront la direction de Binche et de Charleroi. A l'occasion de cet événement, un village festif est organisé à partir de 10h et sera installé sur les places communales et Maugrétou. Au programme, présentation des coureurs, animation, stand, une belle opportunité pour découvrir les coulisses de la course et profiter d'un moment convivial en centre-ville. C'est la fin de votre agenda. 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
0: Jean Chrysostome.
2: As-tu un surnom ? C'est peut-être simplement un petit nom rigolo, ou un raccourci de ton prénom, ou un surnom qui explique qui tu es ou ce que tu sais faire. Jean Chrysostome n'était pas le vrai nom de Jean. Chrysostome était un surnom. Dans sa langue, ça voulait dire « bouche d'or ». Il était tellement doué pour parler de Jésus aux gens qu'on lui avait donné ce surnom. Des paroles en or sortaient de sa bouche. Les gens aimaient beaucoup l'écouter parler. Il l'écoutait à Noël, quand Jean parlait de la naissance de Jésus. Il l'écoutait à Pâques, quand Jean leur parlait de la mort et de la résurrection de Jésus. Il l'écoutait même quand il leur disait qu'ils ne vivaient pas comme Jésus voulait qu'ils vivent. Jean est devenu tellement célèbre qu'on lui a demandé de devenir le responsable de la plus grande église de Constantinople, la plus grande ville de la région. Dans cette église, les gens aimaient bien quand Jean leur parlait de la naissance de Jésus à Noël. Ils aimaient beaucoup l'entendre parler de la mort et de la résurrection de Jésus à Pâques. Mais ils n'aimaient pas du tout que Jean leur dise qu'ils ne vivaient pas comme Jésus voulait qu'ils vivent. Ils étaient des dirigeants importants et ils ne voulaient pas qu'on leur dise qu'ils devaient prendre soin des pauvres et être bons et généreux. Mais Jean leur disait quand même. Alors ces gens importants l'ont fait partir loin. Jean a écrit des lettres pour leur rappeler comment Jésus voulait qu'ils vivent. Alors ils l'ont envoyé encore plus loin. Mais Jean n'a jamais cessé de parler de Jésus, même quand c'était difficile.
1: Extrait du livre « Toutes ces personnes que je devrais connaître » aux éditions BLF.
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3: Vous étiez à l'écoute de Dans la famille des héros de la foi, je voudrais. À propos de Jean Chrysostome, ce matin sur Phare FM, j'espère que cet épisode vous a plu, qu'il vous a appris énormément de choses. En tout cas, c'est tout pour moi ce matin. On se retrouve demain à la même heure sur Phare FM. En attendant, retrouvez Positive Morning, Valériane et Timothée qui vont vous accompagner jusqu'à 9h30 aujourd'hui. En attendant, on s'écoute With the Kingdom, God's Way. Très belle écoute ce matin sur Phare FM et à demain.
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0: 6h30 sur Phare FM, soyez les bienvenus, vous êtes dans Positive Morning.
1: Timothée Valériane, on vous accompagne jusqu'à 9h30 comme tous les matins, du lundi au vendredi. Alors c'est mercredi, on est le 13 mai 2026, les enfants vont rester à la maison puisque c'est une journée un petit peu spéciale, voilà, c'est la journée où vous avez pris votre congé, vous travaillez pas le mercredi donc vous en profitez avec les enfants. Bah écoutez, Phare FM en famille c'est une bonne idée, ça fait du bien le matin.
0: C'est très très bien, exactement, pendant votre petit déj, on vous accompagne en musique pour bien démarrer cette émission U2,
1: oh yes.
0: Song of the Future. Bon réveil, bon début de matinée.
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0: YouTube pour bien vous réveiller ce matin, 6h36, Song of the Future.
1: On est mercredi, on est le 13 mai 2026.
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1: Oh là,
0: j'ai pas bien compris. Hein.
1: J'ai pas bien compris non plus.
0: En quelle année on était là.
1: On est le 13 mai 2026.
0: Ah, c'est bien.
1: Oui, pardon,
0: j'ai
1: c'est un petit peu plus clair. Ah, oui, non, je sais bien. Non, mais j'ai vu. Non, mais je me suis perdu moi aussi. Donc c'est bien si on se retrouve. Bienvenue.
0: Tu viens de s'écouter Song of the Future. T'es pas trop décalé. Hein.
1: Moi j'étais en 2040. Ah, peut-être que j'ai dit 13 mai 2046.
0: Ah, je sais pas.
1: J'aurais quel âge le 13 mai 2046, Valériane?
0: Oh, bah ça, c'est à toi de me le dire.
1: 46
0: toi, 46 ans, voilà. Ouais, c'est ça, et quelques mois.
1: Moi, c'est l'année, en fait. Mmh. Tu prends l'année, les deux derniers chiffres, et c'est mon âge. Mmh. Donc, 2046, bien. J'aurai 46 ans. T'aurais quel âge en 2000
0: Non, un peu plus.
1: Allez, 48
0: Si peu.
1: Bienvenue sur Far FM, la radio autrement dans Positif Morning. Ce matin, comme tous les matins, un lapin a tué un chasseur.
0: Ah non.
1: Ah non, pas dans notre version.
0: Non. Mmh.
1: Nous, le lapin, il a pris soin d'un chasseur. Il a offert une carotte.
0: Oui, voilà. Ouais, chasseur. Ils plantent des fleurs ensemble.
1: Ah!
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1: Belle manière d'apporter la question du jour.
0: N'est-ce pas? Hein. Les beaux jours, bah, on en a eu quelques-uns quand même en ce début du mois de mai.
1: Oui, quand même.
0: Vous avez fait un petit tour par la jardinerie et vous avez acheté des plantes ou des fleurs à mettre chez vous dans le jardin ou
1: bien
0: dans
1: sûr.
0: Un pot. Quelle plante ou quelle fleur avez-vous choisi? Quelle plante avez-vous plantée pour ce printemps et cet été? Bah, vous nous le partagez ce matin. Ça y est, le numéro est actif. Vous pouvez nous joindre directement dans le studio ce matin via le 0 652 300 342.
1: Alors Tony depuis le Finistère est au taquet puisqu'il y a 5 minutes donc l'émission n'est même pas encore commencée.
0: Ah ouais.
1: Il nous a déjà envoyé bonne journée Far FM.
0: Oh bah merci Tony.
1: Merci Tony, bonne journée.
0: Bonne journée à vous aussi.
1: Depuis le Finistère. Est-ce qu'il y a des fleurs spécifiques selon les régions en France?
0: Ah peut-être.
1: Parce que selon les pays ça c'est sûr, mm-hmm. Ça on le sait, voilà, climat etc. Mais en France.
0: Mais je me demande si du côté de la Bretagne, il n'y a pas des hortensias qui poussent très très bien.
1: Oui, contrairement à ce qui se passe dans l'Est, c'est ça que tu es en train de dire?
0: Non, pas forcément, mais...
1: Parce que là, on est clairement à l'ouest avec la Bretagne.
0: Oui, ouais. Est-ce que c'est vrai ou c'est juste une image que je me fais? Dites-moi, vous qui êtes du côté de la Bretagne, justement, est-ce qu'il y a beaucoup d'hortensias du côté de chez vous? Je sais pas, j'ai cette image, surtout les bleus,
1: Ah oui, mais non, mais je suis d'accord avec toi. Moi, j'ai toujours connu, quand je suis allé en Bretagne étant petit, les hortensias là-bas, toute saison.
0: C'est les bleus ou c'est...
1: Ah, moi, j'avais les violettes.
0: Ah, violettes.
1: Moi, j'avais les violettes. Après, peut-être que... alors, il y a Tony... Alors merci d'être au taquet ce matin, 6h38, ça nous fait chaud au cœur. Tony dit absolument.
0: Ah bien.
1: Hortensia, absolument. Voilà, donc bravo. Prochain point pour toi Valériane.
0: Merci Tony pour la confirmation. Dites-nous quelle plante vous avez plantée ou vous avez prévu de mettre soit sur le balcon, soit dans le jardin. 0 652 300 342.
1: Tout au long de l'émission, on va faire un petit tour du côté des grandes fleurs du printemps. Donc on vous en parlera tout au long de l'émission ce matin dans Positif Morning. À suivre dans 3 minutes, parole du jour de Bob et des Bigas. C'est un mot d'encouragement, hein, parole du jour, tout simplement. Voilà,
0: oui.
1: On démarre la journée avec de la vitamine, version encouragement.
0: On va ce matin élargir notre horizon, ça arrive juste après Superbus Butterfly pour bien vous accompagner ce matin. Excellente journée.

0: détails. Super Muse pour bien vous accompagner ce matin avec Butterfly.
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3: La Bible dit dans Marc chapitre 16 verset 15 « Allez dans le monde entier et proclamez la bonne nouvelle à toute la création. » Bonjour. En 1993, les membres d'un groupe de prière ont une idée originale. Pour atteindre leur objectif, une église pour chaque peuple et l'évangile pour chaque personne d'ici l'an 2000. Ils mettent en place un programme de prière en faveur d'une zone précise du globe située entre 10 et 40 degrés de latitude nord, de l'Afrique du Nord et du sud de l'Espagne jusqu'au Japon et au nord des Philippines. Cette zone compte près de 3 milliards d'habitants et les religions les plus répandues y sont le bouddhisme, l'islam et l'hindouisme. Pendant tout le mois d'octobre 1993, puis à nouveau en 1995, des millions de chrétiens ont prié pour les populations de cette zone. L'objectif était de créer de nouvelles églises et d'envoyer des missionnaires dans ces régions. En 1993, le nombre d'églises en Albanie est ainsi passé de 50 à plus de 300 et le nombre de groupes de chrétiens créés en Inde est passé de 3 à 17 groupes par jour. Si ton monde se limite à tes proches, ton travail et ton église, demande à Dieu d'élargir ton horizon. Commence à prier pour qu'il agisse dans ces pays. La Bible dit « Demande-moi tous les pays, je te les donnerai en propriété. Ton domaine s'étendra jusqu'au bout du monde. » Tu dis « Est-ce que je peux réellement croire que le monde se tournera vers Dieu ?» Voici la réponse. Toutes les extrémités de la terre se souviendront du Seigneur et se tourneront vers lui. Tous les clans des nations se prosterneront devant lui.
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1: 6h43 sur Phare FM, la radio autrement. Ce matin, on vous demande avec Valériane dans la question du jour, quelle est cette fleur? On va peut-être, pourquoi pas, étendre la sélection avec les fruits, les légumes, les plantes, bref, que vous avez plantées pendant cette saison. Pas le droit de répondre les choux. Ni de nous chanter...
4: La mode de chez nous.
1: Ah non, ni de nous chanter la comptine. J'ai un problème de casque. Hop, c'est
4: qu'est-ce
1: bon,
4: qui t'arrive?
1: Je t'entendais plus.
4: Un, deux.
1: Je t'entendais plus, c'est bon je t'entends à nouveau. On a Laurent depuis Valorbe en Suisse qui nous dit qu'il a planté des tomates cerises en pot sur son balcon.
4: Bien.
1: Et qu'il a repiqué... des boutures de bégonia.
4: De bégonia, bien. Des boutures, pas mal, c'est pas mal ça.
1: Alors la bégonia, bégonia, pardon. Oui. Oui, bah oui, pardon. Je l'ai vu en plus. Hein. Je fais ma recherche, je tape la bégonia, le navigateur internet me fait. Donc par rapport à le bégonia, ok, d'accord, ouais, très bien. Quelle est l'origine du bégonia, Valériane?
4: Bonne question. Je ne sais pas, honnêtement, je ne sais pas.
1: Amérique du Sud, Afrique et Asie tropicale.
4: Ah ouais?
1: Extraordinaire, une plante.
4: Incroyable.
1: Une plante tropicale, voilà, qui doit son nom à Michel Bégon, un gouverneur français, passionné de botanique, qui a découvert cette plante.
4: Oh, bien.
1: Extraordinaire, un cocorico, fierté un petit peu.
4: Hein. Bégon.
1: Merci Michel.
4: Oui, c'est ça.
1: On peut dire merci Michel pour le bégonia.
4: Belle découverte. Bah, bonne idée le bégonia, effectivement, ça met de la couleur. Vous aussi, vous avez choisi une fleur ou une plante particulière pour ce printemps. Bah, partagez-nous peut-être une photo, hein, pourquoi pas ce matin. 0 652 300 342 pour nous joindre directement.
1: Dans un instant, dans le geste pour la planète sur Phare FM, je ne vais pas du tout vous parler de fleurs. Mais par contre, on va parler plantes.
4: Ah.
1: Dans tous les cas, quand même.
4: Plantes, mais pas fleurs en particulier.
1: On va parler verdure. Voilà. On va parler tonte. Voilà. Bon, bah, je vais
4: le faire tout de suite.
1: Non,
4: on attend un petit peu. Hein.
1: Alors, on peut passer un petit peu de musique quand même en attendant sur Phare FM.
4: Ouais, c'est ça. Allez, Gun, avant de retrouver le geste pour la planète. Like a music, belle journée sur Phare FM.
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0: Gunn pour vous accompagner sur la route ce matin, 6h47 avec Like Music.
1: On vous l'a promis il y a un instant, voici le geste pour la planète en direct sur Phare FM dans Positive Morning.
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0: Donc si j'ai bien tout suivi, Timothée, on se donne rendez-vous dans le jardin ce matin.
1: Exactement.
0: Pour notre geste écolo du jour.
1: Alors tu le sais pas, mais on est en plein dans l'opération Mai sans tondeuse.
0: Ah ouais, c'est vrai ?
1: Ah bah oui, c'est un mouvement qui est relayé partout en France par des collectivités, par notamment l'Office français de la biodiversité et par de nombreuses associations environnementales.
0: L'objectif, c'est quoi ?
1: Eh bah c'est très simple, laisser pousser la pelouse pendant le mois de mai.
0: Ouais,
1: et
0: ok.
1: Uniquement pendant le mois de mai. C'est pour ça que ça s'appelle mai sans tondeuse et pas l'année sans tondeuse.
0: J'avais bien cru comprendre. Mais...
1: En fait, le but, c'est de permettre aux fleurs sauvages de se développer et d'aider les pollinisateurs, comme les abeilles et les papillons, qui sont en fort déclin, à prospérer et à avoir, pendant tout un mois de mai, une source d'épanouissement dans ton jardin, dans le jardin du voisin et dans tous nos jardins, finalement. Donc aujourd'hui, notre geste pour la planète, bon, tu l'as compris, il est tout simple, c'est de ne pas tondre notre pelouse ni cette semaine, ni ce mois-ci. Alors si vous l'avez déjà fait, c'est pas très grave, vous laissez pousser jusqu'à la fin.
0: Ce sera pour la prochaine.
1: Exactement.
0: On saute une ou deux tontes quoi.
1: Voilà, exactement.
0: On laisse pousser les pâquerettes et les petites fleurs de trèfle.
1: Et alors il faut savoir qu'une pelouse laissée tranquille peut accueillir jusqu'à 10 fois plus d'insectes pollinisateurs selon l'Office français de la biodiversité. Moins de tontes, c'est aussi moins de carburant dans la tondeuse.
0: Ça, c'est bien pour nous.
1: Que le carburant là, devant à la station, voilà, bref. C'est moins de bruit aussi.
0: Oui.
1: Les week-ends. Le voisin qui à 8h se dit bah tiens je vais tondre ma pelouse,
0: tu fais la grasse mat.
1: Ah bah en mai on oublie les bruits de tondeuse.
0: Mais fais ce qu'il te plaît.
1: Exactement, mais quand même ce qui me plaît. Et puis plus de biodiversité juste devant chez nous aussi, c'est magnifique.
0: Et
1: les enfants ils vont jouer dans le jardin
0: bien.
1: Et les papillons qui volent partout, je veux les attraper, etc. Enfin c'est magnifique.
0: Attention, on n'oublie pas de mettre les chaussures. Hein.
1: Oui, attention, oui. Oui, parce que du coup ça va pousser.
0: Ah oui. Sous la plante des pieds.
1: Ah non, ça va être quelque chose. Ça va être un beau jardin sauvage.
0: Bah merci beaucoup Timothée pour ce geste pour la planète.
1: Oh, c'est eux.
0: À suivre, For King & Country est avec nous dans Behind the Song, World on Fire à 6h54.
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4: Bien le bonjour si vous arrivez à l'instant, 6h52, vous êtes sur Far FM, la radio autrement.
5: On est mercredi, on est le 13 mai 2026. La question du jour aujourd'hui, c'est quelles sont les fleurs cette saison que vous avez plantées? On va découvrir la fleur de Justin Bieber avec ce morceau spécial, c'est Daisies sur Far FM.

0: Et ben voilà.
1: On fait le plein de douceur hein, ce matin avec
0: ça
1: Justin Bieber et Daisy's.
0: On est au courant maintenant de...
1: Daisy, c'est les pâquerettes.
0: Exact, c'est les marguerites plus précisément.
1: Ah, les marguerites, oui. Pardon. Oui.
0: C'est les marguerites et c'est justement une fleur de saison. Donc Justin Bieber, il est dans l'air du temps, clairement. Il est dans le coup. C'est avec les marguerites que vous faites, vous savez, le petit jeu « Je t'aime » un peu, beaucoup, mm-hmm. passionnément à la folie. Et il reprend justement ce concept pour parler de ses incertitudes qu'il a pu rencontrer, notamment dans sa relation avec sa femme, Hailey Bieber, qui a elle-même donné son accord pour sortir ce morceau,
1: puisque
0: voilà, faut assumer aussi derrière. Et en fait, il partage une authenticité tellement évidente. Combien de couples, on les regarde, on se dit « Oh, ils sont tout chou, tout merveilleux !» Et en fait, les deux, ils se demandent qu'est-ce qu'ils font encore l'un avec l'autre. Mais ils restent, ils résistent et ils décident de persévérer. C'est un petit peu ce qu'il a partagé ce matin, Justin Bieber.
1: Encore plein d'authenticité à suivre sur Phare FM puisque vous aimez la musique. Vous retrouvez tous les mercredis Behind the Song. Les artistes vous présentent eh bien, les coulisses de leurs morceaux. Aujourd'hui, on a le grand plaisir de recevoir Forking & Country avec World on Fire. C'est Behind the Song.

0: This is Joel here with the band For King and Country, sharing the story behind World on Fire with Taylor Hill.
1: C'est Joel du groupe For King and Country pour vous partager l'histoire derrière World on Fire avec Taylor Hill, Un monde en feu en français.
0: Luke and I were at Oxford University last year.
1: Luke et moi étions à l'université d'Oxford l'année dernière et nous avons regardé sur le trottoir, il y avait un morceau de pavé gravé en forme de croix. Et nous y sommes allés pour découvrir, à travers cette plaque, trois hommes qui ont été martyrisés à cet endroit pour leur foi quelques années auparavant. Alors qu'ils brûlaient littéralement au bûcher, l'un se tourna vers l'autre et dit « Joue au maître des hommes aujourd'hui, Radley. Aujourd'hui, nous avons allumé un feu que le monde ne pourra pas éteindre. » Je ne sais pas pour toi, mais il y a de nombreuses manières qui nous font percevoir le monde comme s'il était justement en feu et pour un tas de mauvaises raisons. Mais s'il y avait une question, que se passerait-il s'il y avait une opportunité de renverser ce monde? Et si mon monde pouvait être en feu pour quelque chose, pour quelqu'un de plus grand que moi-même, que nous pourrions brûler pour Dieu, que nous pourrions brûler pour le bien, nous pourrions brûler pour la gentillesse, et le monde nous regarderait alors, verrait notre flamme et voudrait sans doute l'imiter, pas vrai?

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1: La relation entre l'Afrique et la France est là et elle est très forte. Ce sont les mots d'Emmanuel Macron.
0: Bien sûr.
1: Il termine son déplacement du côté de l'Afrique. On en parle ce matin avec Valdemar Delage. Ce sera dans votre actu à partir de 7h sur Phare FM. Avant ça, Thomas Noël, c'est Pastor Mike Junior Sunday Morning pour bien vous accompagner ce matin. C'est mercredi, on est le 13 mai. Belle journée. Come on. It's Sunday morning, y'all. Let's give them praise.

0: L'excellent morceau de Thorin Wells et de Pastor Mac Junior sur Phare FM, la radio autrement, c'était Sunday Morning.
1: 7h sur Phare FM, bienvenue. Très heureux de vous retrouver pour ce mercredi, c'est Positive Morning, Valériane et Timothée à vos côtés.
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2: Merci d'avoir choisi Phare FM pour votre début de journée. Sans plus attendre, un point complet sur l'actualité en Belgique et dans le monde avec la rédaction. Bonjour.
3: Bonjour à tous. Entre 40 000 et 75 000 personnes ont défilé hier à Bruxelles contre la politique d'Arizona, dans le viseur notamment la réforme des pensions qui doit encore être votée en plénière à la Chambre, mais aussi l'absence de mesures de soutien face à l'envolée des prix de l'énergie. La Belgique au 11e rang sur 41 en matière de pauvreté infantile, avec 14,4% des enfants qui vivent sous le seuil de 60% de revenus médians. Ce sont les chiffres d'un rapport de l'UNICEF publié hier. Aussi, la France répond face aux menaces iraniennes. Téhéran a déclaré que tout déploiement de navires français et britanniques dans le détroit d'Ormuz se heurtera à une réponse ferme et immédiate. Catherine Vautrin, la ministre des Armées, a notamment assuré sur LCI hier que l'État français a choisi la voie diplomatique sur cette question. Et puis c'est parti pour la 79e édition du Festival de Cannes. La cérémonie d'ouverture du plus grand événement consacré au 7e art s'est déroulée hier soir. Jamais sélectionné, le réalisateur néo-zélandais Peter Jackson a reçu une palme d'honneur.

0: Bonjour à tous et bienvenue dans votre météo de ce mercredi 13 mai sur Phare FM. On démarre cette première partie de journée sous un ciel assez partagé entre éclaircies et passages nuageux. Le temps reste globalement sec au lever du jour sur Mons, La Louvière et Charleroi, avec quelques bancs de brume possibles dans les vallées et les campagnes Ferbinche, Soigny et Manage. Les températures au petit matin sont assez fraîches pour la saison. Comptez entre 7 et 9 degrés du côté de Boussu, Frameri et Morlanwe. On atteindra progressivement 11 à 13 degrés en fin de matinée. Le vent soufflera faiblement à modérément de secteur ouest à sud-ouest, avec quelques rafales autour de 20 à 30 km/h, surtout sur les hauteurs vers Courcelles et Thuin. Côté ciel, les éclaircies seront encore bien présentes en première partie de matinée sur Mons et le Reux, mais les nuages deviendront plus nombreux à l'approche de midi. Quelques faibles averses pourraient commencer à arriver localement par l'ouest du Hainaut en fin de matinée. Pour vos déplacements matinaux, pas de difficultés majeures sur les routes, mais gardez une petite veste. Excellente matinée à toutes et à tous, et merci d'écouter Phare FM à Mons, La Louvière et Charleroi en DAB+.
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0: intéressé à la jardinerie et vous avez acheté notamment cette plante ou cette fleur. Et bah, quelle est-elle? Vous nous partagez son petit nom. On a déjà parlé des bégonias ce matin.
1: Oui, 0, c'est vrai.
0: 652 300 342 pour nous partager cette fleur que vous avez achetée en vue de ce printemps.
1: C'est quoi ta fleur préférée, toi?
0: Ma fleur préférée, j'aime... Oh là là, j'en ai trop. J'aime beaucoup le lilas.
1: Ouais.
0: Si on peut, voilà, le lilas.
1: Pas forcément une fleur de saison hein, préférée, hein, juste
0: ouais,
1: ta fleur préférée.
0: Non, ouais. Mais j'ai trop, en fait, trop de fleurs. J'aime aussi beaucoup les arômes. Voilà, qu'est-ce que je peux te dire encore? Les roses, mon mari aime beaucoup les roses.
1: Beaucoup les fleurs, en fait.
0: Donc,
1: hein.
0: Je reçois souvent beaucoup de roses du jardin, donc voilà. Surtout quand elles sentent bon. Voilà, ça fait un beau petit bouquet.
1: Et bah, si vous n'avez pas d'idée de fleurs à offrir à madame, si vous n'avez pas d'idée de bouquet à offrir à madame, peut-être que, ou à monsieur, si monsieur aime les fleurs aussi,
0: hein,
1: n'hésitez pas, vous avez peut-être des idées là directement données par Valérène. Est-ce que tu peux juste monter le son? Ça m'a fait penser, notre question du jour, à une musique que j'aimerais qu'on écoute, qui va te rester en tête et qui est plutôt joyeuse.
0: Allez, on y va.
1: Attention, c'est parti. Bah, elle est où la musique? Ah oui. Voilà, c'est bon, elle est là.

0: Henri Dess, ça.
1: Elle est géniale.
2: Bah oui, Henri Dess.
1: Incroyable. C'est le printemps.
2: Bah
1: c'est
2: oui.
1: Pas mal.
2: Ah,
3: oh, j'aime bien, ça met de bonne humeur.
2: Ah, c'est bien.
3: Pourquoi on l'écoute pas en entier?
2: Pourquoi elle est pas dans la playlist?
3: Mais pourquoi elle est pas dans la prog? Eh, si vous voulez, on vous la met en entier. Hein. Si vous voulez, on la met en entier. On sait pas quand, mais on vous la met en entier. Et oui, c'est le printemps. Et donc, forcément, qui dit printemps dit nouvelle plante, nouvelle fleur, nouveaux fruits, nouveaux légumes.
2: Et oui.
3: Dites-nous, qu'est-ce que vous avez planté cette saison? 0652 300 342.
2: Allez, petit changement d'ambiance. Ils reviennent pour nous accompagner à 7h07 ce matin sur Phare FM, Jungly et Lenny. À tes côtés pour bien vous accompagner. Passez une excellente journée. On profite ensemble de ce mercredi sur Phare FM.

0: Jungly et Lenny à tes côtés, 7h10 sur Phare FM, la radio autrement. Vous êtes ce matin dans Positive Morning.
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0: Alors là. Alors là, ce matin, on a un invité assez exceptionnel.
1: Mm-hmm.
0: On a eu lundi Stéphane Simonet.
1: Oui.
0: Historien, on est revenu sur le 8 mai 45. Mm-hmm. D'où cette date.

0: qu'est-ce qu'il y a autour de cette date?
1: Pourquoi est-ce férié?
0: Exactement. Mmh. Là, on va avoir ce matin Marc Sanchez.
1: Mmh.
0: Il est secrétaire général
1: Syndicat des indépendants et des TPE.
0: Exactement. C'est la fin, j'étais en mode je vais pas commencer si j'ai pas la fin. Et en fait, on revient sur notamment le 1er mai, qui est donc 1er mai, journée du travail.
1: Oui.
0: Fête du travail.
1: La fête du travail.
0: Fête du travail et personne ne travaille. Mais pourtant, dans ce 1er mai, il y a quand même deux professions qui aimeraient bien travailler parce qu'elles réalisent leur chiffre d'affaires le plus gros à ce moment-là. C'est les fleuristes, notamment,
1: oui,
0: avec le muguet, etc. Et les boulangers. Alors, on va revenir justement sur ces jours fériés qui sont chômés et pour lesquels il y a une juridiction, un cadre législatif, un cadre légal, pardon, qui est un petit peu ambigu, un petit peu compliqué à cerner. Le gouvernement voudrait mettre en place un autre jour férié, c'est-à-dire le 8 mars, à l'occasion de la journée des femmes. Mais est-ce que c'est vraiment bon? Est-ce que c'est une bonne idée, etc.? C'est ce qu'on va découvrir ce matin, Valériane.
2: À partir du moment où on travaille moins, on va générer beaucoup plus de capacité à créer plus d'emplois. Mais ce discours-là, on l'a connu avec les 35 heures. Il n'a pas forcément fonctionné, voire même pas du tout, en tout cas dans nos TPE. Il a posé beaucoup plus de problèmes.
1: On retrouve Marc Sanchez dans quelques instants. On revient sur cette problématique des jours fériés, le décalage des priorités. Ça arrive juste après la musique. Il va bien te faire plaisir ce matin, Timothée.
0: Ah bah toujours, j'ai l'impression que c'est... Il y a des matins, j'ai l'impression que c'est fait pour moi. Il y a des matins, c'est fait pour vous. Là, c'est fait pour nous. Jennifer Lopez et David Guetta sur Phare FM. Oh, no.

0: 7h15 sur Phare FM, la radio autrement. Jennifer Lopez avec David Guetta avant de retrouver l'invité du jour.
1: Après le 1er mai, le débat sur les jours fériés revient sur le devant de la scène. Pendant que certains parlent d'en créer de nouveaux, eh bien les indépendants et les TPE font face à une autre réalité, une incertitude juridique et des pertes d'activité. On fait le point ce matin sur cette situation avec Marc Sanchez, secrétaire général du syndicat des indépendants et des TPE.
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0: Après le 1er mai, le débat sur les jours fériés refait surface. Alors que certains proposent d'en créer un nouveau, notamment le 8 mars, les indépendants et les très petites entreprises alertent sur une réalité bien différente, celle d'une incertitude juridique persistante et d'une perte d'activité immédiate. Pour le syndicat des indépendants et des TPE, le décalage entre le débat public et les priorités économiques du terrain est de plus en plus marqué. Pour en parler, je reçois Marc Sanchez, secrétaire général du SDI, le syndicat des indépendants et des TPE. Marc, bonjour et bienvenue sur Phare FM.
3: Écoutez, bonjour et merci pour votre invitation.
0: Marc, après le 1er mai, les indépendants ont fait face à une incertitude juridique très concrète. Est-ce que vous pouvez nous rappeler de quoi il s'agit exactement ?
3: On a eu des déclarations du Premier ministre qui effectivement avait mis en avant la possibilité pour les indépendants d'ouvrir ce jour chômé, puisque savoir que le 1er mai est un jour à la fois férié et chômé, avec un cadre législatif bien précis qui précise en fait que tous les salariés ne peuvent pas travailler le 1er mai. Et en l'occurrence, donc, il avait été demandé que pour les boulangers et pour les fleuristes notamment, qui réalisent une grosse partie de leur chiffre d'affaires ce jour-là, ils aient la possibilité d'ouvrir et donc que les inspecteurs du travail puissent faire preuve de mansuétude dans d'éventuels contrôles.
0: Dans le même temps, certaines propositions visent à créer un jour férié supplémentaire, le 8 mars. Pourquoi est-ce que ça vous semble révélateur d'un décalage des priorités ?
3: Le discours ambiant qu'on peut avoir, qui reste quand même un discours un petit peu orienté politiquement, alors à cause certainement des prochaines élections présidentielles, est un petit peu effectivement en déphasage total avec la réalité de nos entreprises et avec aussi la réalité des salariés de nos entreprises qui aimeraient effectivement, parce qu'ils ont des baisses de pouvoir d'achat, avoir la capacité de travailler beaucoup plus que ce qu'ils ne le font maintenant, y compris d'ailleurs les jours fériés. Donc on a effectivement noté, alors sans prise de position idéologique sur le sujet, hein, on aimerait bien avoir plusieurs jours fériés, nous aussi en tant que travailleurs indépendants, mais effectivement la réalité économique et les factures que nous avons à payer et les charges que nous avons à payer nous rattrapent au quotidien, et forcément ce décalage crée effectivement des prises de position qui ne sont pas forcément favorables à ce type de dispositif.
0: Alors vous insistez sur le fait que les indépendants demandent à pouvoir travailler, pas à s'arrêter davantage. Pourquoi ce message peine-t-il à être entendu aujourd'hui ?
3: Il y a tout le raisonnement idéologique un petit peu aussi sur le fait que à partir du moment où on travaille moins, on va générer beaucoup plus de capacité à créer plus d'emplois. Mais ce discours-là, on l'a connu avec les 35 heures. Il n'a pas forcément fonctionné, voire même pas du tout, en tout cas dans nos TPE. Il a posé beaucoup plus de problèmes. Là, on essaye de passer par un autre biais. Alors, je discute pas le 8 mai en tant que tel, enfin le jour férié pardon qui est proposé en tant que tel. Sur le principe, pourquoi pas dans l'absolu, mais il est loin effectivement de correspondre à la réalité et à l'impact économique que subissent nos entreprises aujourd'hui et qui aura pas tendance dans les prochains trimestres à s'améliorer si on regarde un petit peu la situation géopolitique à l'international, la hausse des charges de manière générale, de la pression fiscale, des matières premières et la stagnation aussi du pouvoir d'achat de nos salariés qui est le corrélatif au final effectivement de cette situation.
0: Merci beaucoup Marc pour ces premiers éclairages sur une réalité souvent invisible dans les discussions nationales. Dans un instant, on va aborder les conséquences économiques et sociales de cette situation, notamment pour les femmes entrepreneurs. Marc, je vous dis à tout à l'heure sur Phare FM.
3: Merci beaucoup.
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1: 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Le retour de Marc Sanchez, c'est dans une petite heure sur Phare FM pour la suite de cet entretien. 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
0: Avant ça, on continue en musique sur Phare FM ?
1: Oui !
0: Allez, Unspoken, Help is on the way sur Phare FM, la radio autrement. Il est 7h20, bienvenue, on est mercredi, on est le 13 mai 2026.

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4: 7h23 sur Phare FM, la radio autrement, à 7h30, le rendez-vous du mercredi.
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7: Bienvenue à tous dans votre agenda de ce mercredi 13 mai sur Phare FM. Demain jeudi 14, la Louvière accueille le départ du Loto-Circuit de Wallonie, une journée placée sous le signe du sport qui rassemble passionnés de cyclisme, curieux et familles au cœur de la ville. Départ du peloton à 11h55 depuis la place communale, avec 4 boucles locales d'environ 15 km. Après ces passages dans l'entité, les coureurs prendront la direction de Binche et de Charleroi. À l'occasion de cet événement, un village festif est organisé à partir de 10h et sera installé sur les places communales et Maugrétou. Au programme, présentation des coureurs, animation, stand, une belle opportunité pour découvrir les coulisses de la course et profiter d'un moment convivial en centre-ville. C'est la fin de votre agenda, merci d'écouter Phare FM dans le Borinage et le Centre en DAB+.
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2: h 26 sur Phare FM, la radio autrement. Bienvenue dans Positive Morning, une émission qui vous accompagne du lundi au vendredi de 6h30 à 9h30 avec les loulous que vous connaissez bien. Valériane.
3: Coucou.
2: Il y a Timothée, coucou. Il y a... C'est tout.
3: Non, c'est pas tout.
2: Tu rigoles?
3: Ben non, mais c'est pas tout.
2: Mais tu vois quelqu'un?
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3: Tu vas nous la vexer, notre question du jour.
2: En plus, elle est susceptible, elle est vexouille facilement.
3: Elle est sympa, notre question du jour, puisque c'est le printemps. On vous demande quelle plante ou quelle fleur vous avez acheté pour mettre sur votre balcon, votre terrasse, ou dans les jardinières, dans le jardin. Vous nous le partagez ce matin au 0652 300 342.
2: Si tu mets le son, là, tout de suite.
3: Là, tout de suite.
2: Et que tu nous redis en quelle saison on est.
3: C'est le printemps.
2: Donc c'est les oiseaux.
3: Ah, c'est beau.
2: La petite ambiance un petit peu. La petite ambiance Henri Dess. C'est pas mal, non?
5: Je suis content, c'est le printemps. Aujourd'hui, j'ai rien à faire.
2: Ah non, allez, on a quand même la question du jour
3: à poser. Faut s'en occuper quand même.
2: Alors, quelle est cette fleur, ce fruit, ce légume, cette plante que vous avez plantée en cette saison de printemps et que vous avez dans le jardin? 0652 300 342. Il y a Thomas qui a répondu sur WhatsApp, Valériane.
3: Bah, il nous dit qu'il a planté pas mal de choses. Alors, il nous fait sa petite liste. Des œuchères, des clématites, des campanules et surtout, nous dit-il, un rosier anglais qui sent très bon.
2: Oh, wow.
3: J'aime qu'il y ait beaucoup de fleurs dans mon jardin.
2: Oh là là, c'est beau.
3: C'est beau, hein.
2: Le rosier anglais est différent du rosier français. Hein. C'est la Rolls-Royce des roses, hein.
3: Alors, je ne sais pas.
2: Ah si, je te le dis, c'est une affirmation. C'était
3: d'accord.
2: Pas une question.
3: Alors, quelle est la différence, monsieur le spécialiste?
2: Elle est beaucoup plus fournie. Elle est beaucoup plus fournie
3: au niveau
2: en pétales.
3: Des pétales.
2: Si tu tapes rose anglaise et rose classique, tu vas voir que la rose anglaise est beaucoup plus fournie au niveau des pétales. Mm. Et donc, son côté romantique prend encore plus de sens.
3: Mm.
2: Peut-être que c'est le côté British.
3: Oh, British.
2: Qui vient, a cup of tea with un soupçon de nuage de lait sur.
3: Et puis, ça fait bien. C'est une rose,
2: c'est
3: un rosier anglais, s'il vous plaît.
2: Alors, moi, ce que je suis fan, moi, c'est dans la réponse de Thomas, c'est les campanules.
3: Les campanules.
2: Petite cloche là. Ah, c'est beau.
3: Oui,
2: oh, c'est
3: d'ailleurs,
2: beau.
3: Tu dis petite cloche, mais le nom campanule vient effectivement du latin campana et ça
2: campana
3: veut dire petite cloche, justement.
2: Mais attends, j'avais un pote au lycée qui s'appelait, son de famille, c'était Campana.
3: Ah ben voilà, petite cloche.
2: Simon, petite cloche. Voilà, je sais pas s'il écoute, je sais pas s'il se reconnaîtra.
3: Dédicace. Hein.
2: Voilà, dédicace, gros big up. Voilà, ton nom est là, On pensait, nous on pensait que c'était espagnol, c'est Campana.
3: Un Campana. Bah, c'est un peu ça, c'est une langue latine. Hein.
2: Ou italien, ça. Mais non, c'est ça.
3: Et tu sais que dans certaines légendes, on racontait que les campanules étaient les fleurs préférées des fées. Voilà.
2: Des quoi?
3: Des fées.
2: Ah, des fées, E-E-S. Oui, ah oui, les fées, Marie de la Bonne Fée, tout ça.
3: Oui,
2: ah, pardon.
3: C'est ça. Bah, les petites clochettes, ça fait très fée, tu vois.
2: Alors moi, je fais juste une proposition.
3: Oui.
2: Renommer le nom de cette fleur.
3: C'est-à-dire?
2: On garde Campana. Oh, j'ai planté des campanas.
3: Mm.
2: Parce que dans campanule, il y a nul et ça me pose problème.
3: Ah ouais,
2: parce qu'elle est tout sauf nulle, cette plante.
3: Ah, mais moi, je trouve ça beau, ça.
2: Campanule?
3: Hule, ouais, je sais pas.
2: Pourquoi? Ah, c'est parce que t'es habitué.
3: Campanule.
2: Juste.
3: Non, je trouve que ça sonne bien. Mais bon, si t'as envie d'appeler Campana, tu fais comme tu veux.
2: Bah, je sais pas, moi, c'est, tu vois, la clématite. La clématite, c'est pas mal comme nom, la clématite.
3: Oui, c'est bien aussi.
2: C'est un beau nom.
3: Mmh. Plante grimpante. Hein.
2: Et ça, c'est fou, ça. Parce que c'est une grosse fleur, hein. C'est vraiment
3: énorme,
2: une grosse fleur.
3: C'est très beau, violet,
2: ça
3: rose.
2: Grimpe, et dès que ça sort, c'est immense.
3: Ouais, c'est très très beau. Et ça peut grimper jusqu'à 10 mètres. Hein.
2: Et bah, Thomas, si on a l'occasion de se rencontrer un de ces quatre, j'aimerais bien visiter votre jardin. Parce que s'il y a tout ça. Et juste les œuchères, où moi je suis pas plus fan que ça. Voilà.
3: Les œuchères, tu vois ce que c'est?
2: Ouais, oui. Oui. En fait, c'est décoratif, mais bon.
3: Oui,
2: bah,
3: en fait, c'est les feuilles qui peuvent être de différentes couleurs.
2: Oui.
3: Donc ça met des petites touches de couleurs. En fait, faut l'associer, tu vois. Si tu mets des œuchères dans le jardin, c'est
2: bon,
3: peut-être
2: compliqué.
3: Un peu tristoun.
2: Ouais.
3: Mais non, c'est un petit côté décoratif. Si tu l'associes avec d'autres fleurs, ça peut être très joli.
2: Et parce qu'en fait,
3: l'association.
2: Je me suis renseigné et quand j'ai vu à quoi ça ressemblait les œuchères, j'ai fait oui, bon, voilà. Bon.
3: Mm.
2: La clématite, je dis oui. La campana, je dis oui. Le rosier anglais, pardon, mais.
3: Voilà, oui, forcément.
2: Il faut dans tous les jardins un rosier anglais. Hein.
3: Mm.
2: Comment répondre au mal-être ou au malheur que certaines femmes peuvent vivre peut-être dans leur couple? Un rosier anglais dans le jardin.
3: Peut-être,
2: et de temps en temps, monsieur débarque avec un bouquet de roses anglaises, quand même. À noter, messieurs, hein, aujourd'hui. Hein.
3: Ouais, notez le rosier anglais. Je voudrais quand même dire, pour défendre un peu les œuchères, qu'elles résistent très bien au froid et ça te donne un peu de couleur dans le jardin tout au long de l'année. Donc ça a quand même du bon.
2: Oui, ok. Bah, tu m'as convaincu. Tu m'as convaincu. Si vous aussi vous êtes convaincu et que vous avez une idée de plante que vous allez du coup bah, planter en cette saison, en ce printemps 2026, bah, dites-le nous. 0652 300 342. On arrête tout.
3: On arrête tout parce qu'elle arrive. J'ai vu ce qui arrivait. J'ai pensé comme toi. C'est la nouveauté musicale.
2: Oh, c'est génial.
3: Nick Jonas avec, s'il vous plaît, Brandon Lake. Hope sur Phare FM. Hein.

0: Ah, ça fait du bien de retrouver Nick Jonas avec Brandon Lake. C'était Hope et c'était le remix de ce morceau. Attention.
1: Exactement, sorti le 1er mai dernier. Nick Jonas, il revient un peu à ses racines spirituelles avec cette chanson. Il évoque dans les paroles une foi d'enfance qui s'est un petit peu perdue avec le temps avant de chercher et de retrouver de l'espoir, d'où le nom de cette chanson. C'était Hope à l'instant sur Phare FM, votre nouveauté musicale.
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0: Est-ce qu'on vous balancerait pas une bonne nouvelle ?
1: Bah oui !
0: 7h30, passé de 5 minutes. Bonne nouvelle du jour, le Festival de Cannes ouvre officiellement cette semaine.
1: Eh oui, ça y est, on y est.
0: Ça y est, officiellement, pendant plusieurs jours, le cinéma du monde entier va être mis à l'honneur avec des films, des artistes, des premières projections et surtout une ville entière, donc la ville de Cannes, qui va vivre au rythme de la culture. D'ailleurs, vous nous écoutez du côté de Cannes en DAB+. N'hésitez pas à nous faire un petit coucou, 0652 300 342. Et la bonne nouvelle, donc, c'est que Cannes, c'est pas que des marches et des stars. C'est beaucoup de projections, beaucoup d'événements et de contenus qui sont accessibles au grand public, en salle ou en ligne, partout en France. Et c'est un vrai moment positif dans l'année, puisqu'on parle de création, d'émotion, d'histoire, et un petit peu moins de tout le reste. Donc, bref, le cinéma
1: ça
0: reprend.
1: Ça fait un peu rêver, quoi.
0: Bah, bien sûr, le cinéma reprend de la lumière, et franchement, ça fait du bien.
1: 79e édition.
0: 79 ans. T'es quand même un certain âge. Hein.
1: Quand même plutôt pas mal pour ce beau festival. Merci pour cette bonne nouvelle, Timothée. À suivre, comme promis, votre rendez-vous du mercredi, héritage judéo-chrétien. Qu'est-ce donc que le Shabbat ? On continue à découvrir cette fête spéciale sur Phare FM.
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8: Le Shabbat est un jour de repos donné par Dieu. Dans un épisode précédent, nous avons vu que ce repos est le cœur du salut en Yeshua. Celui qui entre dans ce repos se repose des œuvres de la chair, tout comme le Créateur s'est lui-même reposé des œuvres de la création. Le Shabbat est donc le témoignage du salut reçu par la foi et non par les œuvres. Il en est le signe extérieur et visible. Il est la réalité intérieure du salut par la foi. Ce qui nous empêche d'entrer dans ce repos, c'est pour certains l'incrédulité et pour d'autres un attachement à une branche sauvage non greffée sur l'olivier franc. Certains rétorqueront que honorer Shabbat consisterait à judaïser et se remettre sous la loi. Mais cette loi a-t-elle été abolie ou accomplie ? Je vous laisse vous interroger à ce sujet. L'auteur de l'Épître aux Hébreux nous rappelle au verset 3 du chapitre 4 que « pour nous qui avons cru, nous entrons dans le repos ». Cette promesse est toujours valable aujourd'hui, mais elle peut être ignorée par une attitude d'incrédulité. Comme Israël marchait vers la Canaan terrestre, les croyants marchent maintenant vers la Canaan céleste. Aujourd'hui n'est pas un nouveau jour de repos, mais un appel au salut et à entrer dans les promesses.
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0: 7h38 sur Phare FM.
1: Très heureux de vous retrouver. Parole du jour se prépare en attendant. L'amour, ça se donne. La voix d'Amel Bent pour vous.

0: L'amour ça se donne, Amel Bent sur Phare FM, la radio autrement, il est 7h40.
1: Et puisque l'amour se donne, il peut se donner très largement. On va ouvrir ce matin notre horizon avec Bob et des Bigas dans Parole du jour.
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3: La Bible dit dans Marc chapitre 16 verset 15 « Allez dans le monde entier » et proclamer la bonne nouvelle à toute la création. Bonjour. En 1993, les membres d'un groupe de prière ont une idée originale. Pour atteindre leur objectif, une église pour chaque peuple et l'évangile pour chaque personne d'ici l'an 2000. Ils mettent en place un programme de prière en faveur d'une zone précise du globe située entre 10 et 40 degrés de latitude nord, de l'Afrique du Nord et du sud de l'Espagne jusqu'au Japon et au nord des Philippines. Cette zone compte près de 3 milliards d'habitants et les religions les plus répandues y sont le bouddhisme, l'islam et l'hindouisme. Pendant tout le mois d'octobre 1993, puis à nouveau en 1995, des millions de chrétiens ont prié pour les populations de cette zone. L'objectif était de créer de nouvelles églises et d'envoyer des missionnaires dans ces régions. En 1993, le nombre d'églises en Albanie est ainsi passé de 50 à plus de 300 et le nombre de groupes de chrétiens créés en Inde est passé de 3 à 17 groupes par jour. Si ton monde se limite à tes proches, ton travail et ton église, demande à Dieu d'élargir ton horizon. Commence à prier pour qu'il agisse dans ces pays. La Bible dit « Demande-moi tous les pays, je te les donnerai en propriété. Ton domaine s'étendra jusqu'au bout du monde. » Tu dis « Est-ce que je peux réellement croire que le monde se tournera vers Dieu ?» Voici la réponse. « Toutes les extrémités de la terre se souviendront du Seigneur et se tourneront vers Lui. » Tous les clans des nations se prosterneront devant lui.
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1: Et oui, ça fait du bien d'élargir un petit peu notre horizon. Parfois, on a tellement la tête dans le guidon, on est dans le quotidien, qu'on ne pense pas forcément à toutes ces personnes. Et pourtant, eh ben, ce rappel nous fait du bien ce matin. De quoi peut-être enlever les œillères qu'on a parfois autour des yeux.
0: Pierre Garnier, 7h43 sur Phare FM, la suite du programme. C'est ce qui me va et pas à moi. Pas ce qui me va à moi, Valériane.
1: Non, ce qui lui va à lui.
0: Ce qui lui va à lui.
1: Bah, mais ça nous va bien aussi, non?
0: Oui, mais ça s'appelle pas ce qui lui va. Ça s'appelle ce qui me va. Ça s'appelle ce qui nous va. Ça s'appelle ce qui me va. De moi.

0: Pierre Garnier à vos côtés ce matin, 7h46 sur Phare FM avec Ce qui me va.
1: Ce matin dans Positive Morning, on vous a demandé avec Valériane quel était votre...
0: Plante ou la fleur que vous avez plantée
1: Excusez-moi.
0: Pour ce printemps.
1: Oui, ce printemps d'ailleurs, eh ben on va le faire en musique ce printemps sur Phare FM. Avec la star, si je peux dire ainsi, de nos... Je me suis trompé de musique là. Je me suis complètement trompé de musique là.
0: C'était pas celle-ci la
1: C'était
0: star.
1: C'était pas celle-ci que je me suis... Ah voilà, c'est bon, je l'ai, pas de panique. Voilà, ça y est. Mets le son à fond DJ. On retrouve Henri Dess ce matin sur Phare FM. Oui, oui, mesdames et messieurs, Henri Dess, 85 ans aujourd'hui.
0: Oui.
2: Je suis content, c'est le printemps. Aujourd'hui, j'ai rien à faire. Quelle aubaine turutaine. Je marche le nez
0: mais
2: en l'air.
0: Tu la connais bien, hein. T'as été bercé au printemps, toi.
1: Non, mais vous me prenez pour qui les loulous là? Vous m'avez pris pour qui les loulous là avec Henri Dess? Bien sûr que je connais par cœur. Un dream plus avec chagrin. À midi. Ah, mais oui, non, mais je rigole pas hein, quand je dis qu'Henri Dess, je la connais. Je la connais bel et bien. Et c'est Philippe, depuis la Belgique, qui réagit ce matin au 0652 300 342. Il nous a renvoyé le lien au cas où
0: oui,
1: de Henri
0: si
1: Dess.
0: Jamais, si jamais on avait perdu.
1: Et il a dit, c'est la star de nos enfants.
0: Ouais.
1: Alors moi, j'ai envie de vous poser une question. C'est quoi cette comptine? Cette chanson pour enfants qui vous a accompagné dans votre enfance et que vous réécoutez aujourd'hui, vous êtes en mode, oh, c'est génial. 0652 300 342, qu'est-ce qui se passe là?
3: Philippe a pas de Belgique mais d'Alsace quoi. Parce que quand j'ai entendu Henri Dess dans le studio à côté, je me dis bah tiens, ça me
0: déjà,
3: rappelle
0: déjà je t'ai vu à travers la vitre, t'as levé la tête et tu t'es dit mais que se passe-t-il?
3: Bah Henri Dess c'est l'enfance de c'est notre enfance,
1: bien sûr,
3: c'est
1: à tous
3: des chants qui peuvent pour nous, et je sais pas vous parents de l'autre côté de la radio, mais qui peuvent vous accompagner pendant 3 heures de route, avoir la tranquillité derrière, parce que Henri Dess derrière bah ça marche bien.
0: Tu la connais par cœur celle-là?
3: Alors je peux pas la connaître par cœur, mais en tout cas voilà, juste le rythme, vous l'avez sûr pendant toute la journée.
1: Mais oui, déjà ça reste dans la tête. Mais par contre c'est un bonheur parce que les enfants chantent. Au début tu fais bon bah il est concentré sur la chanson. Et après tu... Je suis content. Et tu m'as chanté toi aussi en
0: oui,
1: fait.
0: Oui, tu chantes ensemble.
3: Petite, elle est encore trop petite, mais tu verras dans deux ans. Tu verras comme ça.
1: Mais elle est pas au courant. Elle est pas au courant que je l'attends au tournant avec Henri Dess. C'est elle qui est pas au courant.
3: Il y a Henri Dess et Jean-Jacques Le Prince.
1: Oui, c'est vrai.
3: Je peux tous les faire à 7h40 si vous voulez.
1: Quelle est votre référence par rapport à ces chansons, ces comptines que vous entendiez étant enfant? 0652 300 342, il est 7h48, on est sur Phare FM.
0: Se prépare Focus Famille, justement, un rendez-vous pour toute la famille. Comment bien communiquer avec son ado, on va pouvoir en découvrir plus dans les prochaines minutes. On retrouvera également le chiffre du jour.
1: Et il y aura également de la musique avec A Life City, Lay 'Em Down sur Phare FM. Belle matinée.
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0: Dive City sur Phare FM, la radio autrement.
1: Down, 7h54, de quoi bien démarrer cette matinée.
0: Avec le... Oh pardon, j'ai cru que tu l'avais envoyé.
1: Ah non, pas encore,
0: Je cherchais le bouton là.
1: Quel bouton?
0: Mais t'as c'est bon, les yeux ou passe des trous?
1: Ouais, je crois, c'est bon. Bon. Attends, j'ouvre les Attends, paupières. Allez, c'est bon. Waouh, c'est dingue ce qui se passe.
2: Le chiffre du jour.
0: Le chiffre du jour. Il faut pas l'oublier ce chiffre, c'est très important, ça en lien avec l'actualité. Ce matin, c'est Valériane qui nous le présente.
1: Oui, et même en lien avec la météo, ce mois de mai, bah, la pluie s'est invitée au programme, hein. Forcément, vous l'avez remarqué. Alors, chiffre clé de ce mercredi, 10 à 15, c'est une petite fourchette que je vous donne aujourd'hui.
0: C'est les millimètres ou les centimètres?
1: Non, c'est les jours de pluie en ce mois de mai, ça fait presque un jour sur deux. Ça veut dire que le parapluie devient presque un accessoire de saison. C'est pas forcément ce qu'on préfère. Mais par contre, c'est très utile.
0: Oui, alors si c'est 10 jours, effectivement, c'est presque un jour sur deux. Si c'est 15 jours, c'est plus, hein, parce qu'on est le 13 mai.
1: Oui, c'est vrai, effectivement. Bon, il y a quand même une bonne nouvelle. Le mois de mai, on a forcément les fleurs qui éclosent dans les
0: jardins.
1: C'est
0: magnifique.
1: Et forcément, la pluie est utile à ce moment-là. Donc voilà, on garde le sourire. Et puis le soleil va revenir, bien évidemment.
0: Ouais, mais à un moment donné, il faut aussi que la Terre elle en profite aussi. Ça ne peut pas être soleil, 28 degrés tout le temps pour nous. Et à un moment donné, il faut que la Terre puisse aussi s'hydrater. Merci beaucoup, Valériane, pour ce geste pour la planète. Pas du tout. Pas du tout le geste pour la planète. Le chiffre
1: ça aurait pu, tu sais.
0: Mais tu vois,
1: ça aurait pu.
0: C'est, on se rejoint.
1: Petit côté écolo.
0: Eh ben oui, on se rejoint finalement. Le chiffre du jour à 7h55. Et s'enchaîne maintenant Focus Famille sur Phare FM. On va apprendre à communiquer avec nos adolescents. Parfois, on répète quelque chose à un ado, tu sais. Tout le temps. Puis alors, il y a quelqu'un d'autre qui vient, qui lui dit la même chose. Et là, l'adolescent le fait.
1: Oui.
0: Ok, bon bah va savoir
1: tout
0: pourquoi.
1: Différent.
0: Apprendre à bien communiquer avec son adolescent, c'est tout un art. Et on découvre ça avec Focus Famille.

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1: Bonjour et bienvenue dans notre rendez-vous Focus Famille. Les parents veulent communiquer avec leurs ados, mais ce n'est pas évident de parler leur langue. Discuter avec son enfant n'est pas toujours chose facile. Ce n'est pas qu'ils ne comprennent pas ce qu'on leur dit, mais plutôt qu'ils ne répondent pas toujours comme on s'y attend. Peut-être que le problème vient de la façon dont les parents disent les choses. Quand vous parlez à votre ado, ne partez pas du principe qu'il a fait quelque chose de mal ou qu'il a désobéi. Tout ce que vous réussirez à faire, c'est de le mettre sur la défensive. Attendez-vous à ce qu'il vous donne le meilleur et en général, il ne vous décevra pas. Au lieu de lui faire la leçon, essayez plutôt de poser des questions et soyez respectueux. Ce n'est pas difficile d'empêcher qu'une discussion se transforme en dispute. C'est souvent une question de choisir les bons mots. Et surtout, essayez de comprendre ce que votre enfant ressent. Ce n'est pas facile d'être un ado à notre époque. Les enfants ont déjà beaucoup de difficultés à s'intégrer avec leurs amis. Alors ce dont ils ont le plus besoin à la maison, c'est d'une oreille attentive et d'un endroit où ils peuvent se défouler et se détendre sans être jugés.
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2: 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Vous êtes tous les bienvenus ce matin, bonjour.
3: Ça n'était pas arrivé depuis presque 10 ans, Valériane. De quoi je parle ?
2: De quoi tu parles ? Une naissance d'un animal ?
3: Exactement, le président américain est en déplacement en Chine à partir d'aujourd'hui jusqu'à vendredi.
2: La Chine, les pandas ?
3: Non mais c'est une blague, c'est pas ça. Donald Trump en déplacement en Chine à partir d'aujourd'hui et jusqu'à vendredi. Ça fait 10 ans que c'était pas arrivé. C'est une première dans l'histoire de la politique à la fois américaine et chinoise depuis 10 ans. Donc on va découvrir tout ça avec Valdemar Delage. C'est dans l'actualité sur Phare FM.
2: Juste avant de le retrouver, côté musique, Dan Bremnos, Fly Away, belle journée. C'est mercredi, vous êtes sur Phare FM, la radio autrement.

0: Dans votre voiture ce matin, Don Bremnos, Fly Away. Vous êtes sur Phare FM, la radio autrement. Valériane et Timothée avec vous. On est très heureux d'être à vos côtés.
1: Et ça y est, on passe à l'heure de 8h sur Phare FM, la radio autrement. Toujours dans Positive Morning. Timothée et Valériane avec vous jusqu'à 9h30.
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2: Merci d'avoir choisi Phare FM pour votre début de journée. Sans plus attendre, un point complet sur l'actualité en Belgique et dans le monde avec la rédaction. Bonjour.
3: Bonjour à tous. Entre 40 000 et 75 000 personnes ont défilé hier à Bruxelles contre la politique d'Arizona, dans le viseur notamment la réforme des pensions qui doit encore être votée en plénière à la Chambre, mais aussi l'absence de mesures de soutien face à l'envolée des prix de l'énergie. La Belgique au 11e rang sur 41 en matière de pauvreté infantile, avec 14,4% des enfants qui vivent sous le seuil de 60% de revenus médians. Ce sont les chiffres d'un rapport de l'UNICEF publié hier. Aussi, la France répond face aux menaces iraniennes, Téhéran a déclaré que tout déploiement de navires français et britanniques dans le détroit d'Ormuz se heurtera à une réponse ferme et immédiate. Catherine Vautrin, la ministre des Armées, a notamment assuré sur LCI hier que l'État français a choisi la voie diplomatique sur cette question. Et puis c'est parti pour la 79e édition du Festival de Cannes. La cérémonie d'ouverture du plus grand événement consacré au 7e art s'est déroulée hier soir. Jamais sélectionné, le réalisateur néo-zélandais Peter Jackson a reçu une palme d'honneur.

0: Bonjour à tous et bienvenue dans votre météo de ce mercredi 13 mai sur Phare FM. On démarre cette première partie de journée sous un ciel assez partagé entre éclaircies et passages nuageux. Le temps reste globalement sec au lever du jour sur Mons, la Louvière et Charleroi, avec quelques bancs de brume possibles dans les vallées et les campagnes vers Binche, Soigny et Manage. Les températures au petit matin sont assez fraîches pour la saison. Comptez entre 7 et 9 degrés du côté de Boussu, Frameri et Morlanwe. On atteindra progressivement 11 à 13 degrés en fin de matinée. Le vent soufflera faiblement à modérément de secteur ouest à sud-ouest, avec quelques rafales autour de 20 à 30 km/h, surtout sur les hauteurs vers Courcelles et Thuin. Côté ciel, les éclaircies seront encore bien présentes en première partie de matinée sur Mons et l'Heureux, mais les nuages deviendront plus nombreux à l'approche de midi. Quelques faibles averses pourraient commencer à arriver localement par l'ouest du Hainaut en fin de matinée. Pour vos déplacements matinaux, pas de difficultés majeures sur les routes, mais gardez une petite veste. Excellente matinée à toutes et à tous, et merci d'écouter Phare FM à Mons, La Louvière et Charleroi en DAB+.
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8: Bonjour, bonjour, vous êtes les bienvenus sur Phare FM, c'est mercredi, on est le 13 mai, vous êtes dans Positive Morning. Valériane, ça c'est moi, Timothée.
9: Bonjour.
8: Ça c'est lui. Ça va Timothée?
9: On va passer à la suite tout de suite.
8: C'est vrai?
9: Ah bah, il y a Jelly Roll et Karine Léon, je suis désolé. Il y a Jelly Roll et Karine Léon. Vous venez sur Phare FM, pourquoi? Pour écouter de la musique, on est d'accord?
8: On est d'accord.
9: Vous savez quoi? On se met un bon morceau, on revient juste après ça, profitez. C'est le morceau de la Coupe du Monde de la FIFA édition 2021. On est en avance sur Phare FM,
8: c'est
9: attention!
8: Vrai. Lighter pour vous ce matin, soyez les bienvenus.

0: Incroyable morceau, Jelly Roll et Karine Leon Lighter sur Phare FM. J'ai pas pu accueillir tout à l'heure, j'ai pas voulu accueillir tout à l'heure les personnes qui arrivaient sur Phare FM, ni t'accueillir toi d'ailleurs, je te demande pardon. Je vous demande pardon à tous. J'étais un peu pressé.
1: Tu peux le faire maintenant.
0: Oui, je peux le faire maintenant. Il est 8h08, bienvenue sur Phare FM, la radio autrement. C'est Positive Morning, moi c'est Timothée et je suis avec Valériane comme tous les matins.
1: Ouais, on est très content d'être avec vous aujourd'hui. C'est peut-être la première fois que vous tombez sur Phare FM. Bah, installez-vous confortablement, on passe ensemble une belle matinée avec plein de belles choses à venir. Et puis notre petit rituel tous les matins, c'est de vous poser
0: la question
1: des J.
2: Question du jour.
0: Du jour.
1: La question du jour, la QDJ pour les intimes. Alors aujourd'hui, peut-être que ça ne se ressent pas trop de votre côté, bah c'est le printemps, vous l'avez quand même remarqué.
0: Je suis content, c'est le printemps, aujourd'hui. Et Henri Dess en tête qui va revenir à chaque fois que j'entends ce mot.
1: Ah ouais, ouais, non, ça va être terrible, il va rester en tête. Vous êtes passé par la jardinerie pour mettre de quoi faire beau sur votre balcon et dans le jardin. Qu'est-ce que vous avez acheté comme plante ou comme fleur? Vous pouvez nous le partager, vous avez accès au studio de Phare FM, il y a un numéro pour nous joindre directement, Timothée et moi, il n'y a pas de standard, c'est nous qui recevons directement vos messages.
0: Enfin, si, il y a un standard, mais c'est nous en fait.
1: En fait, c'est nous, voilà.
0: C'est nous,
1: on est multitâche.
0: Ouais. Alors, toi, t'es triple tâche, moi, je suis double tâche ce matin. Clairement.
1: Ouais, ce matin et demain, on inverse. Effectivement, 0652 300 342, c'est le numéro pour nous joindre, il est gratuit. Je vous le redonne pour que vous ayez le temps de le noter.
0: Un peu plus lentement, s'il te plaît.
1: Un peu plus lentement, bien sûr. 0
0: pause
1: 652
0: pause
1: 300
0: pause
1: 342.
0: Et voilà. Alors vous avez le numéro de téléphone. Chris s'est saisi de ce numéro de téléphone. Chris, il nous écoute en Alsace depuis Altkirch.
1: Altkirch. Bon,
0: si vous ne connaissez pas, vous êtes à Paris, vous m'écoutez, vous pensez que j'invente un nom de ville. Je comprends, c'est normal. Alors, il ne réagit pas à la question du jour en lui-même, plutôt au geste pour la planète qu'on a eu à 6h45.
1: Oui.
0: Je vous rappelle, on est le 13 mai, c'est le mois mai sans tondeuse.
1: C'est-à-dire, on laisse pousser l'herbe.
0: Exactement. Et pour lui, il nous a partagé 4 belles photos de son lieu de travail avec une verdure verdoyante. Hein, vraiment, c'est...
1: Alors, attends que je prenne les photos, moi aussi.
0: C'est beau, hein, quand même.
1: C'est joli.
0: Et je trouve ça beau, que ce soit entretenu ou pas entretenu, je trouve ça beau la nature. Il dit que lui au boulot, c'est moi sans tondeuse, parce qu'il a plus de tondeuse.
1: Ah voilà, un peu par la force des choses.
0: C'est un mois de mai sans tondeuse forcé pour lui.
1: Ouais, c'est ça.
0: Mais ça marche.
1: Mais ça fait du bien la biodiversité, c'est ce qu'on disait. Ne pas tondre, c'est permettre aux pollinisateurs de profiter des fleurs qui poussent un petit peu sauvages dans l'herbe. Donc ça fait du bien à la nature. Alors pourquoi ne pas profiter de ce mois sans tondeuse? Pour aussi se mettre un peu les doigts de pied en éventail, quoi.
0: Alors, oui, et puis alors dans l'herbe, c'est encore plus agréable.
1: Mieux, hein.
0: Avec le vent entre les orteils, mais attention aux odeurs qui reviennent en retour. T'arrives à deviner les fleurs qui sont sur cette photo-là précisément, la deuxième photo que Chris nous a envoyée.
1: Il faut que je regarde plus
0: alors,
1: près.
0: Tu vas tenter de zoomer, tu vas te prendre des pixels. Voilà, c'est ce que je me suis pris moi aussi, donc ça va.
1: C'est
0: ça
1: pas
0: va
1: du résonner. Trèfle. Non, c'est de la lavande.
0: La lavande? Non, non, c'est rose, c'est pas mauve là.
1: Qu'est-ce donc que
0: c'est
1: cela?
0: C'est pas de la lavande, on est d'accord. Chris, dites-nous, quelles sont les fleurs sur votre deuxième photo? Vous savez, il y a une allée avec un bâtiment juste derrière et sur l'allée principale, il y a des petites fleurs roses un petit peu. Voilà, j'ai l'impression que c'est des campanules. Non, c'est pas des campanules
1: non,
0: ça.
1: Non, non, non, c'est trop petit.
0: C'est pas

0: Pas des campanules, effectivement. Mais en tout cas, il y a ces fleurs roses et on se demande quelle est cette fleur, Chris. Alors n'hésitez pas à nous répondre au 0652 300 342. On va vous faire un petit message retour dans un instant sur Phare FM.
1: Vous aussi, hein, vous pouvez nous envoyer des photos de votre jardin, de votre balcon, de vos petites compositions florales. Toujours le même numéro, 0652 300 342 pour nous joindre ce matin.
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0: Il y a Anne, une Alsacienne, qui nous dit que Altkirch, en alsacien, ça veut dire vieille église.
1: Ah oui.
0: Voilà. Donc, si
1: ça
0: le...
1: vient de l'allemand, quoi. Alt,
0: si bon parisien que vous êtes, vous posiez de la question. Voilà.
1: Voilà, c'est bien.
0: Attends, t'as dit quoi? T'as commencé à expliquer, là,
1: ça
0: de manière rationnelle.
1: Alt.
0: Oui.
1: C'est vieux, et puis. Kirch, c'est l'église.
0: Mais tu me dis ça comme si j'avais fait allemand.
1: Je fais pas de bêtises. J'espère qu'Anne va confirmer, mais oui.
0: Moi,
1: c'est
0: j'ai,
1: ça.
0: Moi j'ai vraiment fait. Moi, j'ai fait LV1 anglais, LV2 espagnol. Hein, donc, vraiment, l'allemand...
1: Donc, tout ça a du sens, finalement.
0: Voilà. Alors, finalement, oui, c'est ça.
1: Voilà.
0: C'est ça qui
1: est bon à savoir. On laisse l'église au milieu du village, comme
0: oui,
1: on dit.
0: Oui, la vieille église.
1: Oui, la vieille.
0: On laisse la vieille église et elle peut être au milieu du neuf village. Voilà. C'est pas obligé d'être un vieux village aussi. Merci, Anne. Merci beaucoup pour cette réaction. Il est 8h12, on va retrouver l'invité du jour, Valériane.
1: Oui, il s'appelle Marc Sanchez, il est secrétaire général du syndicat des indépendants et des très petites entreprises. On a vu tout à l'heure comment l'incertitude autour du 1er mai place les indépendants dans une situation parfois intenable. On va s'intéresser à présent aux conséquences concrètes et notamment à l'impact économique. C'est avec Marc Sanchez, notre invité du jour.
4: Le fait de ne pas avoir la possibilité pour les femmes, par exemple, qui sont célibataires avec des enfants, de bénéficier dans le cadre d'un volontariat, d'une journée qui pourrait être doublée en termes de rémunération peut poser problème.
0: Bah oui, notamment le 8 mars, qui est la journée mondiale des femmes. Si à ce moment-là, là où les femmes sont soi-disant mises à l'honneur, on les empêche de travailler et donc de gagner plus ou de gagner mieux à ce moment-là, surtout pour les femmes donc entrepreneurs, ça pose des petites questions.
1: Quelle solution pour sécuriser le travail des très petites entreprises et des indépendants? Marc Sanchez nous répond dans la seconde partie de cet entretien.
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0: Dans la première partie, nous avons vu que l'incertitude autour du 1er mai place les indépendants face à un choix impossible. Ouvrir en prenant un risque juridique ou fermer en subissant une perte d'activité immédiate. Dans cette seconde partie, on va approfondir les attentes du SDI et les solutions que vous appelez de vos voeux. Mon invité est toujours Marc Sanchez, secrétaire général du SDI. Marc, rebonjour à nouveau sur Phare FM.
4: Rebonjour.
0: Marc, vous soulignez que les discussions de branche ne sont pas adaptées aux très petites entreprises. Pourquoi ces dispositifs sont-ils inopérants pour les indépendants?
4: Aujourd'hui, on constate effectivement qu'on a un cadre juridique qui est défini depuis déjà un certain nombre d'années. Ce qui nous pose problématique aujourd'hui, effectivement, c'est que on a le sentiment, dans le discours qui est tenu de manière générale par le gouvernement, qu'on est dans une incertitude globale en termes d'un point de vue juridique sur le sujet, dans le sens où on n'a pas la capacité à certains moments de pouvoir apporter beaucoup plus de souplesse dans la gestion de notre personnel pour pouvoir effectivement, dans une situation économique compliquée, permettre effectivement de sortir d'une certaine hypocrisie. C'est-à-dire d'un côté, on nous dit il faut travailler plus, il faut développer du pouvoir d'achat, et d'un autre côté, on a un cadre juridique, alors qu'il soit à travers les conventions collectives ou qui soit de manière générale dans le cadre de la loi, on va dire un espèce de carcan dans lequel on ne sait pas trop comment naviguer.
0: Vous évoquez aussi la situation particulière des femmes entrepreneurs. En quoi ce débat sur les jours fériés passe-t-il à côté de leur réalité quotidienne?
4: Le fait de ne pas avoir la possibilité pour les femmes, par exemple, qui sont célibataires avec des enfants, de bénéficier dans le cadre d'un volontariat, d'une journée qui pourrait être doublée en termes de rémunération peut poser problème. Alors je ne dis pas que tout le ferait dans l'absolu, mais globalement avoir cette possibilité, ça peut être une aide aussi. Et c'est dans ce sens-là où effectivement, avec une vision qui est une vision générale d'une situation, on peut, sous prétexte effectivement de mettre en avant la journée de la femme, bah, quelque part un petit peu les stigmatiser ou empêcher effectivement qu'elles puissent mieux gagner leur vie.
0: Dans un contexte économique déjà tendu, quelles sont les conséquences immédiates de ces incertitudes sur les très petites entreprises?
4: Bah, écoutez, si vous prenez le dernier baromètre du SDI, plus tout toutes les enquêtes qui ont été faites, que ce soit de la part de BPI France, de Rexecode, j'en passe et des meilleurs, on est dans un contexte aujourd'hui où on a à peu près 19 000 faillites supplémentaires entre le trimestre de l'année dernière et celui de cette année. On a des cessations volontaires d'activité un peu désorientées, désabusées, et pour une grande partie aussi, qui se disent, mais finalement, à quoi ça sert que je puisse continuer mon activité si au final, je sais pas dans quelle situation je serai dans 3 mois, dans 4 mois, dans 6 mois ou dans 1 an. Et le fait de se projeter, c'est un élément essentiel pour un entrepreneur aujourd'hui, et c'est pas forcément, malheureusement, la situation que nous vivons aujourd'hui qui peuvent les rassurer.
0: Pour les indépendants et les TPE, la question n'est pas idéologique, mais profondément pragmatique, disposer de règles claires, applicables et juridiquement sécurisées pour pouvoir travailler. Merci beaucoup Marc Sanchez pour cet échange et pour la voix portée par le SDI au nom des indépendants et des très petites entreprises.
4: Eh bien écoutez, merci à vous.
0: Merci beaucoup, au revoir.
4: Au revoir, bonne journée.
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0: À 8h30, il y aura l'intégralité de mon interview avec Marc Sanchez disponible en replay sur notre site pharefm.com. 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
1: Tous les jours, un autre invité, vous les retrouvez tous hein, via ce lien, pharefm.com/replay. N'hésitez pas à le visiter. 8h18 sur Pharefm, place à la musique avec Open. On s'écoute dans 100 ans. Belle route. Vous êtes dans Positive Morning. On vous souhaite une belle journée. Dans 100 ans,

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4: Bienvenue à tous dans votre agenda de ce mercredi 13 mai sur Phare FM. Demain jeudi 14, la Louvière accueille le départ du Loto-Circuit de Wallonie, une journée placée sous le signe du sport qui rassemble passionnés de cyclisme, curieux et familles au cœur de la ville. Départ du peloton à 11h55 depuis la place communale, avec 4 boucles locales d'environ 15 km. Après ces passages dans l'entité, les coureurs prendront la direction de Binche et de Charleroi. A l'occasion de cet événement, un village festif est organisé à partir de 10h et sera installé sur les places communales et Maugrétout. Au programme, présentation des coureurs, animation, stand, une belle opportunité pour découvrir les coulisses de la course et profiter d'un moment convivial en centre-ville. C'est la fin de votre agenda, merci d'écouter Phare FM dans le Borinage et le Centre en DAB+.
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2: Vous êtes les bienvenus si vous arrivez à l'instant sur Phare FM, c'est Positif Morning, il est 8h23, on est très heureux de vivre ce mercredi à vos côtés. Avec aujourd'hui, c'est quoi le truc, Timothée ?
3: Le principe de c'est quoi le truc, c'est très simple, c'est un petit jeu déjà.
2: Mm-hmm.
3: C'est entre vous et nous. Nous, on détermine un mot mystère avec Valériane, sur un thème précis. Quel est le thème du jour ?
2: Le thème, c'est les fleurs.
3: Les fleurs, voilà. Le thème, c'est les fleurs. Mm-hmm. Donc, à partir de ce thème-là, on a trouvé un mot avec Valériane, ça y est, on l'a, 8h23, on a ce mot. Mais vous devez deviner, quel est ce mot que nous avons déterminé. 0 652 300 342, vous posez toutes vos questions par exemple. Est-ce que le truc fait de la photosynthèse? Bon bah oui ou
2: oui,
3: non,
2: oui,
3: voilà.
2: Oui.
3: Est-ce que le truc se trouve en France? Bah oui, oui ou non, bref. Et on répondra à vos questions. 0 652 300 342. Tu veux prendre directement mes exemples de questions pour en faire des vrais?
2: On peut commencer comme ça. Ça vous donne des indices, un travail collaboratif, hein, de questions aux questions. On affine, on avance pour au final trouver tous ensemble ce mot mystère. Donc, je vous rappelle le numéro hein, pour poser vos questions. 0 652 300 342. Donc, redis-moi tes questions.
3: Est-ce que le truc fait de la photosynthèse?
2: Oui.
3: Le truc fait de la photosynthèse, ok.
2: Oui.
3: Est-ce que le truc se trouve en France?
2: Oui.
3: Donc le truc fait de la photosynthèse et se trouve en France sur le thème des fleurs, hein, d'accord?
2: Exactement, c'est ça.
3: 8h24
2: déjà
3: posé.
2: Déjà deux indices.
3: Ah bah c'est pas mal hein, déjà, on a été gourmands, généreux. Hein.
2: On avance.
3: Ah, on a avancé alors que c'est moi qui ai posé les questions. 8h25, 0 652 300 342, en attendant vos questions pour C'est quoi le truc, on écoute One Republic.
2: Avec Need Your Love sur Phare FM, passez une belle journée.

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4: Nouveauté musicale à l'approche de 8h30, c'est le retour d'Avril Lavigne. Elle vient pas avec Young and Dumb, avec Simple Plan, elle vient plus calme avec Ironic.

0: Sur les plateformes d'écoute gratuites et payantes, il cumule plus de 167 000 streams en à peine quelques jours après sa sortie. D'ailleurs, c'est sorti quand ? C'est sorti il y a presque un petit mois, le 15 avril 2026. Et sur la plateforme audiovisuelle d'écoute rouge qui commence par You et qui finit par... Voilà, je ne vous le dirai pas parce que vous avez compris. Plus de 65 000 vues également.
1: Ouais, ça marche très très fort. Hein. C'est une reprise, en fait, vous l'avez bien reconnu, du titre d'Alanis Morissette. Hein. Il a plus de 30 ans.
0: Ah oui.
1: Sorti donc cette année la version Avril Lavigne. D'ailleurs, toutes les deux, elles l'avaient chanté en duo. C'était en 2005 à Los Angeles.
0: Oh là là.
1: Très très belle reprise ce matin sur Phare FM.
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1: Et c'est avec vous qu'on va réussir à découvrir notre mot mystère du jour. C'est quoi le truc ?
0: Alors le principe, c'est qu'on a déterminé un mot avec Valériane sur un thème précis. Ce thème, ce matin, c'est...
1: les fleurs.
0: Et donc, ce mot, on l'a bien avec Valériane. Vous avez déjà deux indices. C'est un truc qui fait de la photosynthèse.
1: Oui.
0: Et c'est un truc qui est en France.
1: Mm-hmm.
0: On a Lydia depuis la Drôme qui nous demande, est-ce que c'est une feuille ?
1: Alors non, ce n'est pas une feuille.
0: Ok, est-ce que c'est une plante ?
1: Oui, on peut dire ça, oui.
0: Maintenant, on a Frédéric du côté de l'Alsace qui demande « Est-ce que ça ne serait pas un cactus ?»
1: Non, Frédéric, ce n'est pas un cactus.
0: Je sens qu'on s'y approche.
1: on s'en rapproche.
0: Là, ouais. Je regarde, j'ai l'impression qu'à tout moment, je peux voir la réponse arriver sous mes yeux.
1: Oui, exactement. Pour poser vos questions, faire vos propositions, vous connaissez le chemin. Il y a le numéro gratuit pour nous joindre directement dans le studio. Notez-le bien, je vous le donne lentement. 0 652 300 342. Je pense qu'on a encore besoin de quelques questions pour affiner.
0: Oui, bien sûr. Et puis alors, attention, ouais, c'est jusqu'à 9h. Hein.
1: Oui.
0: Encore une question qui est intervenue, qui est arrivée ce matin. Est-ce que ce ne serait pas un nénuphar ? Je pense que si on fait le listing de toutes les plantes premier degré, à un moment donné, soit on va tomber dessus, soit à 17h30 ce soir, on y est encore, les gars.
1: Ouais, c'est ça. Donc non, ce n'est pas un nénuphar.
0: C'est pas un nénuphar.
1: On vous conseille de poser encore quelques questions.
0: Des questions peut-être un peu plus ratissantes. C'est pas une expression
1: j'ai
0: française.
1: J'ai vu tes bras, ça faisait une image
0: ratisser.
1: D'entonnoir,
0: oui,
1: comme ça.
0: Oui, mais voilà. C'est pour ratisser.
1: Parce qu'on est encore... On est encore un peu large, donc essayons d'affiner tout ça.
0: Exactement, d'affiner. Voilà.
1: Avec vos questions, 0 652 300 342.
0: Il est 8h35 sur Phare FM, la radio autrement. On est mercredi, on est le 13 mai sur Phare FM.
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9: Une fois, j'ai entendu un jeune dire « La Bible, faut être super intelligent pour la comprendre, faut être Einstein avec un QI d'au moins 180, c'est pas pour moi ». 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La Bible n'est pas réservée aux génies, elle est accessible à tout le monde, mais ce n'est pas non plus un livre qu'on comprend en la survolant vite fait. Comme tout ce qui compte, il faut un peu de temps, un peu d'attention, un vrai désir de comprendre. Il est écrit dans la Bible qu'il faut appliquer son cœur à la sagesse. En clair, ouvrir son cœur, ouvrir sa Bible et creuser un peu. Et souvent, quand on le fait vraiment, on découvre des pépites qu'on n'avait jamais vues avant. Alors, pourquoi ne pas essayer ? Juste un peu à votre rythme.
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1: Ça rock avant ça et ça rock fort. Emerson Day, No Smoke, 8h37 sur Phare FM, la radio autrement.

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1: Pas besoin de bouger pour apprécier le rendez-vous qu'on vous a calé pour la suite de votre programme. Un rendez-vous que vous êtes nombreux à apprécier et vous nous le dites au travers de vos messages au 0 652 300 342. Voici pour vous Présentiel, un moment avec Jésus.

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1: Bonjour, mon ami. Laisse-moi te raconter une histoire étrange. Cet homme, fils d'un prêtre nommé Sceva, avait entendu parler de ma puissance. Ils ont voulu chasser un démon en utilisant mon nom, sans me connaître. Ils ont dit « Je vous conjure par Jésus, celui que Paul prêche ». Et le démon leur a répondu quelque chose de troublant. « Je connais Jésus et je sais qui est Paul, mais vous, qui êtes-vous ? » Puis, l'homme possédé s'est jeté sur eux et les a mis en fuite, blessés et nus. Tu vois, mon ami, l'ennemi reconnaît ce qui marche vraiment avec moi. Il sait qui a traversé le feu et en est ressorti debout. Il sait qui a pleuré dans le secret et tenu bon quand même. Tes épreuves t'ont positionné et l'adversaire le voit mieux que toi. Cela doit changer. Aujourd'hui, je veux que tu saches ce que l'ennemi sait déjà. Tu as une place, une autorité, une position. Tu sièges avec moi. Ne l'oublie plus. Ton ami.
2: Seigneur Jésus, merci pour chaque épreuve qui m'a façonné et positionné en toi. Ouvre mes yeux sur l'autorité que tu m'as donnée par ta grâce, que je ne doute plus de ma place quand l'ennemi, lui, la reconnaît. Affermis-moi dans cette assurance tranquille qui vient de toi seul. Amen.
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3: Présentiel, un moment avec Jésus, à ne surtout pas manquer tous les matins dans Positive Morning à 8h40, un moment pour toutes celles et ceux du côté de Montauban qui nous écoutent sur le 92 ou toutes celles et ceux du comté de Montélimar qui nous écoutent en DAB+, 92 pour la fréquence FM, DAB+, pour être du côté de Montélimar.
4: Vous êtes au bon endroit pour ce matin nous aider à découvrir le mot mystère. C'est quoi le truc?
3: Eh oui.
4: Un mot à découvrir d'ici 9h. J'espère qu'on va y arriver. On est sur le thème des fleurs.
3: Thème, c'est les fleurs. C'est toujours les fleurs.
4: Je vais le dire. Tu sais, c'est ce truc, t'as un mot en tête. Faut pas que je dise ça.
3: Et ne pensez pas à un éléphant rose.
4: Voilà,
3: l'éléphant rose est bien visible dans ma tête. Hein.
4: On a eu plein de questions qui sont arrivées. Alors, ça va nous aider à dégrossir.
3: C'est vrai, à ce point-là, autant.
4: Oui, on a eu plein de questions. Alors, Timothée, est-ce que c'est un arbre?
3: Non, c'est pas un arbre.
4: Du côté de la Suisse, on nous demande si c'est une plante fleurie.
3: Alors, oui, c'est une plante fleurie. Exactement.
4: Est-ce que ce ne serait pas une rose, nous demande-t-on, du côté de l'Alsace?
3: Alors non, c'est pas une rose.
4: Une plante d'intérieur?
3: Non, c'est pas une plante d'intérieur non plus.
4: Donc plante d'extérieur?
3: C'est une... Donc, on va dire... Non, c'est une plante d'espace. Oui, oui, c'est une plante d'extérieur du coup.
4: Et là, j'ai quelques propositions. On me propose un camélia?
3: Non.
4: Un chèvrefeuille?
3: Non.
4: Une clématite?
3: Non plus. On va tous les faire ou pas? Est-ce qu'on est parti vraiment là, les gars, pour tous les faire?
4: Attends, j'ai encore une proposition. Un rosier?
3: Non.
4: Du côté de la Suisse, Laurent nous dit, si je fais un lien entre les questions d'hier et d'aujourd'hui, je dirais des pissenlits.
3: Alors,
4: puisque hier, on était sur la question des salades
3: oui.
4: Composées. Les pissenlits?
3: Alors du coup, Valériane, tu veux répondre à ça?
4: Ben non, c'est pas les pissenlits.
3: Non, c'est pas les pissenlits. Est-ce que ça peut donner des fruits du style fraisier, Valériane?
4: Non.
3: Est-ce que c'est une fleur, nous demande-t-on depuis la Drôme?
4: Oui, c'est une fleur.
3: C'est une fleur, ok. Donc, le truc sur le thème des fleurs est une fleur. Vous nous prendrez pas pour des zigotos le morning.
4: Non mais c'est vrai, tu dis thème des fleurs, ça peut être plein de choses. Hein.
3: Oui,
4: ça
3: oui.
4: Peut être le pétale, ou je sais pas quoi. Hein.
3: La jonquille, voilà, ça peut être...
4: le miel, je sais pas.
3: L'abeille, ça peut être tellement de choses.
4: Mais oui, c'est une fleur. Il existe tellement de variétés, je pense qu'il faut encore dégrossir un petit peu.
3: Oui, alors après vous pouvez prendre... En fait, c'est deux stratégies. C'est quoi? Je prends mon mal en patience et vas-y, je t'envoie tout ce que je connais.
4: Mm-hmm.
3: Ou alors c'est j'affine.
4: Mm.
3: Autre question, est-ce que cette fleur donne un fruit?
4: Non, ça ne donne pas un fruit. Voilà, j'espère que ça vous aide.
3: Ça va là? Au niveau des indices, est-ce que vous pensez que vous allez y arriver? Ouais, quand vous allez entendre la réponse, les copains, vous allez être ok, bah c'était lui.
4: Oui,
3: je
4: ça
3: sens
4: se
3: que
4: trouve,
3: ça va être un peu ça.
4: Franchement,
3: c'est sûr.
4: Ça se trouve. Hein.
3: Ah,
4: on n'a pas été méchant avec vous, vraiment. C'est faisable. Il suffit de poser les bonnes questions. 0652 300 342.
3: Henry Moody sur Phare FM avec Come Down, il est 8h45. On est ce matin dans Positive Morning, ce mercredi 13 mai 2026. Beau mercredi.

0: Calm Down, Henry Moody, 8h48 sur Phare FM.
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3: Timothée et Valériane avec vous jusqu'à 9h30 en ce mercredi 13 mai 2026. On est au téléphone avec Anne ce matin.
2: Bonjour Anne.
3: Anne. Et oh Anne. Est-ce que Anne nous reçoit, Anne nous entend?
2: Anne ne nous entend pas.
3: Non, mais je pense
2: que
3: clairement...
2: Je vais essayer de la rappeler.
3: Anne ne nous entend pas, petit souci technique, mais c'est normal, hein, parce que parfois les téléphones font des petits caprices. Le nombre de fois où j'attends un appel et je crois que je ne l'ai pas reçu. Et quand je rappelle le gars, il me fait « Ah mais j'ai tenté de vous appeler. Hein. »
2: Oui, ça arrive effectivement.
3: T'as pas envie de le traiter de menteur, le gars.
2: Mm-hmm.
3: Et dans le même temps, tu regardes ton téléphone, l'historique, tu fais « Bon, qui je crois, est-ce que je crois à toi? Est-ce que je crois à mon téléphone ?»
2: Ça arrive que ça coince, effectivement. En tout cas, on est aujourd'hui sur « C'est quoi le truc ?»
3: Oui. Alors, « C'est quoi le truc ?» C'est quoi? Bah, c'est un mot mystère qui est déterminé par vos animateurs préférés sur le thème ce matin des fleurs. Alors, il y a plein de questions qui ont été posées. Est-ce que c'est connu surtout par la Hollande?
2: Non, pas particulièrement. J'imagine qu'on parle des tulipes. Pas particulièrement.
3: Est-ce qu'elle a une utilité autre que la pollinisation?
2: Je ne crois pas. Pas à ma connaissance, en tout cas.
3: Bon, est-ce que Anne est avec nous? Parce qu'on a besoin de son aide, là, clairement.
2: Ça, c'est une vraie question. Bonjour, Anne. Je crois qu'on ne l'entend pas.
3: Je crois qu'on n'aura pas Anne.
2: Je crois que le son est coupé.
3: On n'aura clairement pas Anne ce matin.
2: Effectivement. Est-ce qu'on a eu d'autres questions pour
3: oui.
2: C'est quoi le truc?
3: Est-ce que ça peut être des géraniums?
2: Ah, ça aurait pu, mais ça n'est pas.
3: Le retour des propositions. Est-ce que ça peut être une marguerite?
2: Ça n'est pas une marguerite.
3: Est-ce que c'est un symbole français?
2: Non.
3: Non, pas, en tout cas, ça ne me parle pas spécialement.
2: Je ne crois
3: comme
2: pas.
3: Ça est-ce que ça part d'un bulbe?
2: Non, ça ne part pas d'un bulbe.
3: Est-ce que c'est un coquelicot?
2: Ah, bonne question.
3: Oh
2: oui,
3: bah, hey,
2: bravo,
3: dit,
2: coquelicot, très bien.
3: La technique des propositions incessantes a fini par porter ses fruits, enfin ses fleurs, ses pétales finalement.
2: Oui, c'est ça.
3: Effectivement.
2: Combien de propositions on a eu?
3: Tu veux que je les compte? Tu veux premier degré que je les compte?
2: C'est pour faire une petite stat. Au bout de combien de propositions on arrive à tomber sur la bonne fleur? Bravo, Timothée, qui nous a donné la bonne réponse là?
3: Frédéric.
2: C'est Frédéric. Bravo, Frédéric, félicitations.
3: 12 propositions. On a eu 12 propositions au total.
2: Bon, ça va encore.
3: On a fait la listing du grand. Comment on appelle ça? Tu sais. Le livre qui répertorie toutes les plantes, un herbier. Voilà,
2: oui.
3: On a fait le tour du grand herbier. Voilà,
2: ouais, c'est ça. En fait, c'est marrant parce que Frédéric nous dit qu'il est sur la route entre Besançon et l'Alsace par la nationale. Et je vous dis toutes les fleurs que je vois sur le bord de la route. Donc
3: alors,
2: parmi ces fleurs-là, il y avait le coquelicot, j'imagine.
3: Alors pardon, hein, mais trop fort, Frédéric. Tourne sa tête. Hortensia, un pétale grise. Ok. Lune à lune, argentée. Coquelicot. Ok. Ah, t'as vu, j'ai dû en inventer. Tellement j'en connais pas des automatiques et naturelles qui viennent.
2: Bravo Frédéric. En tout cas, vous avez bien fait de jouer à C'est quoi le truc avec nous. Autre mot mystère à découvrir dans les prochains jours. En tout cas, ça y est, on y est arrivé avant 9h. Le coquelicot a été découvert. La suite du programme avec Behind the Song, votre rendez-vous du mercredi.
3: L'histoire du morceau World on Fire, c'est Forking and Country. Ils seront au Jesus Festival cet été du 21 au 23 août à Paray-le-Monial. On vous en dit plus juste après ça.
4: This is Joel here with the band For King and Country, sharing the story behind World on Fire with Taylor Hill.
5: C'est Joel du groupe For King and Country pour vous partager l'histoire derrière World on Fire avec Taylor Hill, un monde en feu en français.
4: Luke and I were at Oxford University last year.
5: Luke et moi étions à l'université d'Oxford l'année dernière et nous avons regardé sur le trottoir, il y avait un morceau de pavé gravé en forme de croix. Et nous y sommes allés pour découvrir, à travers cette plaque, trois hommes qui ont été martyrisés à cet endroit pour leur foi quelques années auparavant. Alors qu'ils brûlaient littéralement au bûcher, l'un se tourna vers l'autre et dit « Joue au maître des hommes aujourd'hui, Radley. Aujourd'hui, nous avons allumé un feu que le monde ne pourra pas éteindre. » Je ne sais pas pour toi, mais il y a de nombreuses manières Ils nous font percevoir le monde comme s'il était justement en feu, et pour un tas de mauvaises raisons. Mais s'il y avait une question, que se passerait-il s'il y avait une opportunité de renverser ce monde? Et si mon monde pouvait être en feu pour quelque chose, pour quelqu'un de plus grand que moi-même? Que nous pourrions brûler pour Dieu, que nous pourrions brûler pour le bien, nous pourrions brûler pour la gentillesse, et le monde nous regarderait alors, verrait notre flamme et voudrait sans doute l'imiter, pas vrai?

0: 8h57 sur Phare FM, après avoir écouté For King and Country, ça vous donne pas envie de les voir en concert?
1: Mais si, bien sûr, ça va être juste incroyable.
0: C'est possible.
1: Ce qui est énorme, c'est qu'ils seront pour la toute première fois en France cette
0: année.
1: Ça se passe cet été, hein, au mois d'août, du 21 au 23 pour être très précise. Ce sera lors du Jesus Festival. 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
1: 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Il y aura Boomership, Samuel Olivier, le collectif Cieux Ouverts, Grégory Turpin et puis évidemment For King and Country pour la toute première fois en France. Un moment à ne pas manquer. La suite avec l'actualité proposée par Valdemar Delage.
0: Du foot ce soir, Valériane. Toi qui es fan.
1: Ah bah oui.
0: Toi qui es passionné de football. C'est le retour de la Ligue 1 avec notamment le leader de cette Ligue 1, le Paris Saint-Germain qui se rend chez son dauphin Lens en match en retard de la 29e journée. On va découvrir un petit peu plus d'informations côté sport avec Valdemar Delage, comme tu l'as si bien dit avant ça. Valériane.
1: Philippine Lavray, allez, petite balade dans les rues de Paris ce matin sur Phare FM. On avait

0: Vous nous écoutez à Paris justement, en Ile-de-France, en DAB+, c'était Philippine Lavrace sur Phare FM, la radio autrement.
1: Il est 9h, bonjour et bienvenue, vous êtes dans Positive Morning, Valériane et Timothée à vos côtés.
0: Dédicace spéciale ce matin à Dominique depuis Mâcon en Saône-et-Loire et à Serge qui n'est pas, lui, à Mâcon, en Saône-et-Loire. Lui, il est du côté de la Verfilière, en Isère. 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
2: Merci d'avoir choisi Phare FM pour votre début de journée. Sans plus attendre, un point complet sur l'actualité en Belgique et dans le monde avec la rédaction. Bonjour.
3: Bonjour à tous, de plus en plus de flexi-travailleurs de plus de 65 ans. D'après une étude publiée ce mercredi par le prestataire de services RH Securex, la part des flexi-travailleurs de plus de 65 ans est passée de 10 à 20% en 4 ans. On note en revanche un recul chez les moins de 30 ans avec une proportion qui passe d'un tiers à un quart. Les prix de l'immobilier grimpent en Belgique. Une étude de Stadbel montre que le prix médian des maisons 2 ou 3 façades est passé en 15 ans de 160 000 à 280 000 euros, avec une année 2025 qui enregistre une progression de 13% par rapport à l'année précédente. Ce n'était pas arrivé depuis presque 10 ans. Le président américain, en déplacement en Chine à partir d'aujourd'hui et jusqu'à vendredi, Donald Trump va notamment rencontrer demain son homologue Xi Jinping. Parmi les dossiers qui devront être abordés, l'Iran, les tensions commerciales ou encore la situation entre Taïwan et la Chine. Et en cyclisme, c'en est terminé pour Arnaud Delis au Giro. En difficulté depuis plusieurs jours, le cycliste belge abandonne le Tour d'Italie.

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10: Bonjour, 9h04 sur Phare FM. On est très très heureux de passer ce mercredi 13 mai à vos côtés. Moi c'est Valérien, tu es avec Timothée.
11: Bonjour la Belgique, la Suisse, la France et partout où vous nous écoutez sur le site pharefm.com et sur l'application mobile gratuite disponible sur toutes les plateformes directement de téléchargement sans abonnement nécessaire. Il est 9h04, on est au téléphone ce matin avec Chris. Bonjour Chris.
12: Bonjour, vous m'entendez bien ?
11: Ça va très bien,
10: Chris, oui.
11: On vous entend très très bien.
10: On vous entend.
12: Parfait.
11: Comment ça va ce matin, Chris ?
12: Ça va. C'est le dernier jour avant un long week-end, alors...
10: Vous avez posé une journée de congé, là, pour vendredi ?
12: Non, automatiquement, nous, on fait le pont.
10: Ah, bien, ça !
11: Il y a des gens qui ont des avantages. Là. Automatique, j'aimerais bien que les ponts soient automatiques aussi. Bon, ce serait pas mal.
12: Ouais.
11: Vous avez pas
12: J'avoue
11: posé...
12: que c'est...
11: Vous n'avez pas pensé à peut-être poser votre mercredi alors dans ce cas-là? Si le pont est automatique, bah peut-être poser le mercredi.
10: Ça t'en veut toujours plus en fait.
12: Non, le mercredi c'est ma journée la plus longue, alors
10: oui.
12: Je me suis dit, et vu ce que j'ai à faire comme travail, il faut quand même que je puisse avancer un petit peu avant de...
10: Oui, c'est sûr.
11: C'est une belle conscience professionnelle que vous avez, Chris. C'est une magnifique conscience professionnelle. Chris, est-ce que vous êtes allé en Finlande déjà?
12: Non.
11: Vous n'êtes jamais allé en Finlande? Ça vous intéresse d'y aller ou pas?
12: Alors oui, ça serait très intéressant d'y aller un jour, effectivement.
11: Toi, Valériane, t'as déjà été
10: en
11: Finlande ?
10: Non, jamais été, mais je serais curieuse, effectivement.
11: Et ben, je vais vous parler d'une tendance qui est assez inattendue et qui nous vient justement de Finlande. C'est nos confrères de Regards Protestants qui nous proposent une étude qui montre que de plus en plus de jeunes s'intéressent au christianisme dans un pays qui est pourtant réputé comme étant très sécularisé. C'est-à-dire qu'on met la religion un petit peu de côté, si vous voulez. Et ces jeunes ne cherchent pas forcément une religion institutionnelle, ils ne cherchent pas forcément à aller à l'église et à faire des rituels, mais ils cherchent plutôt du sens, des repères, une forme de profondeur spirituelle, si vous voulez. Et on est dans un monde très numérique, vous le savez, Chris, hein, on est sur nos téléphones tout le temps, voilà, on essaye de faire attention même d'ailleurs.
12: Oui.
11: Vous, ça va niveau téléphone ?
12: Alors ça va parce que j'ai arrêté tous les...

0: travers un besoin de chercher une forme de profondeur dans le sens de la vie, le sens de l'identité, etc.
1: Bah, par exemple, on a le cas de la fille à ma femme qui a 13 ans, qui est effectivement en perte de repères et en recherche d'identité. Et elle a du coup demandé à aller à un camp chrétien de notre église, et c'est là-bas qu'elle a été touchée par le Seigneur, et que depuis, elle se dit qu'elle est chrétienne et qu'elle veut justement apprendre à connaître plus Jésus. Et donc ça... oui, tout à fait. Alors, elle est toujours beaucoup sur son téléphone, mais elle est en chemin maintenant.
2: Eh oui, chacun progresse finalement peu à son rythme et à sa manière. Et
1: c'est elle progresse à son rythme.
2: Vous parliez de 13 ans, c'est vrai que l'adolescence est aussi un âge un petit peu charnière où on essaye de voler un peu de ses propres ailes et de trouver un peu ses propres repères et puis voilà, ces valeurs qu'on peut s'approprier soi-même. Une très très belle démarche.
1: On l'encourage, on l'accompagne et après elle fait son chemin.
0: Et donc avant, elle n'était pas du tout concernée et intéressée par... la foi, la confiance en Dieu, la spiritualité, et c'est finalement...
1: Ah, pas du tout.
0: C'est incroyable.
1: De tous nos enfants, c'est la seule justement qui voulait pas en entendre parler, qui respectait, et du coup... et puis voilà, elle a fini par être touchée et finalement, nos prières ont été exaucées.
2: Justement, Chris, ouais, je me dis en vous écoutant qu'il y a peut-être d'autres auditeurs ou auditrices qui aimeraient bien, eh bien voir leurs enfants faire la même démarche que votre belle-fille, hein, c'est ça ?
1: Oui.
2: Est-ce que vous avez un petit mot peut-être pour eux, pour les encourager, les aider à persévérer ?
1: Eh bien, en fait, nous, on a compris qu'à notre niveau, on ne pouvait rien faire.
0: Okay.
1: Qu'on pouvait éventuellement montrer l'exemple en montrant ce que la foi apporte, témoigner et que voit les changements chez nous, ça c'est ce qu'on peut faire à notre niveau, mais que tout le reste vraiment entre les mains du Seigneur, donc c'est prier, s'en remettre à lui, et c'est lui qui décidera du moment où la personne sera touchée. Et c'est exactement ce qui s'est passé.
0: Ah mais ça demande quand même un petit peu de patience et puis de lâcher prise, parce que il y a plein de fois où on aimerait dire ah ben non, là ça va plus, c'est plus possible, et en fait non, c'est de laisser le temps à Dieu de faire ce qu'il a à faire.
1: C'est lui faire confiance.
0: Merci beaucoup,
1: pleinement,
0: Chris.
1: Et s'en remettre complètement à lui, parce qu'on sait que sa décision, quand elle interviendra, ça sera forcément le bon moment.
0: Et bah, même si vous avez réduit le temps de téléphone et que vous êtes plus trop sur les écrans, vous avez bien fait de décrocher l'appel, Chris.
2: Ouais, merci pour ce bel encouragement.
0: Merci beaucoup, Chris.
2: Merci, Chris.
1: Merci à vous pour votre appel.
2: Et c'est avec nous, une grosse bise à toute la famille.
1: Oui, ça marche, je leur ferai. Soyez bénis.
0: Merci Chris. Infiniment, Chris. Merci beaucoup. 0-652-300-342 ce matin pour nous envoyer un petit SMS, un petit message WhatsApp. On prend le temps avec vous d'être au téléphone et de vous partager quelques petites informations insolites. Je peux vous parler d'un resto gastronomique un petit peu particulier après, si vous voulez. Hein.
2: Oh, bien.
0: Il est spécial. C'est pas un gastro comme tous les autres. Et crois-moi, t'iras pas, Valériane.
2: Ah ouais ? Oh mince. J'ai peur du menu qu'on peut trouver sur la carte. Allez, on découvre ça dans un instant. N'hésitez pas à réagir à ce que vous venez d'entendre de la part de Chris. 0 652 300 342.

0: Joseph O'Brien, Trust Fall, 9h12 sur Phare FM, la radio autrement.
1: Vous êtes dans Positive Morning, on est très heureux d'être à vos côtés, c'est un beau mercredi qui se profile, bienvenue.
0: Mauvais bouton. Là tu viens d'envoyer Forking and Country, le hook.
1: Exactement.
0: Est-ce que ce ne serait pas l'occasion de parler du Jesus Festival?
1: C'est fou, hein, parce que des fois, il y a des choses inattendues qui arrivent comme ça.
0: Tu
1: paf,
0: sais,
1: y a et un... puis ce sera leur cas aussi cet été.
0: Il y a un maître chocolatier qui a voulu faire sa recette traditionnelle habituelle.
1: Mm-hmm.
0: Et en fait, il a laissé son morceau de chocolat sur le feu. Et en fait, ça a donné une nouvelle déclinaison de goût.
1: Oh.
0: Et qu'il a aujourd'hui commercialisé et il s'est enrichi grâce à ça. Donc parfois, ce qui semble être une erreur ne l'est pas. Le Jesus Festival, qu'est-ce que c'est? C'est un événement extraordinaire qui a lieu depuis 5 ans. C'est la 5e édition cette année. Ça aura lieu du 21 au 23 août à Paray-le-Monial, en France. Ça rassemble plein d'artistes en tout genre, des artistes du monde francophone mais aussi international, et cette année on a l'opportunité extraordinaire d'avoir le groupe Forking and Country, groupe australien qui sera sur la terre française.
1: Mm-hmm.
0: C'est la première fois, hein. Ils sont jamais venus en France avant, ça Valérie.
1: Ouais, c'est ça, c'est juste exceptionnel. D'ailleurs ils étaient nos invités dans Behind the Song, l'histoire du morceau, pour nous faire découvrir justement World on Fire que vous entendez là en fond. Vous pouvez les retrouver sur pharefm.com avec ce rendez-vous qui vaut la peine et qui vaut le détour. Et bien sûr, vous aurez l'occasion de les voir cet été. 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
0: 9h14 sur Phare FM, la radio autrement, et dans Positive Morning.
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0: Alors ce matin, on voulait vous partager une petite information à propos d'un restaurant gastronomique.
1: Oui.
0: Mais avant ça.
1: Oui.
0: Eh ben on va vous faire passer un petit peu de musique sur Phare FM, pour vous faire patienter. Avec Miles Smith et Nia Loran, c'est Drive Safe sur Phare FM.
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0: Miles Smith, bien accompagné par Niall Horan sur Drive Safe, 9h19 sur Phare FM. Vous êtes au bon endroit pour profiter pleinement de cette matinée.
1: Ce matin, dans Positive Morning, on va faire un pierre, feuille, papier, ciseaux, comme l'appelle Valériane.
0: Oui, parce que feuille et papier, c'est pas la même chose, on est
1: non,
0: d'accord.
1: Non, c'est clair, la feuille, elle est un peu moins résistante que le papier, j'ai l'impression. Et puis le papier, oui. Il coupe un petit peu plus que la feuille.
0: C'est vrai, ça n'a rien à voir.
1: Mais il faut faire un petit choix parfois, j'ai l'impression. Alors, on va faire un pierre. Tu préfères feuille, ciseaux ou pierre, papier, ciseaux, du coup?
0: Pierre, feuille, ciseaux. Oui.
1: Pour déterminer lequel de nous deux, avant l'écran pub, va partager une info insolite.
0: Mm-hmm.
1: Dès que t'es prête, on fait notre pierre, feuille, ciseaux.
0: Allez, on peut y aller.
1: Pierre, feuille, ciseaux.
0: Alors, on a fait ciseaux, deux ciseaux. Tous les deux.
1: Ok, encore une fois. Pierre, feuille, ciseaux. Ah, bah tu m'as battu.
0: J'ai fait la pierre qui écrase le ciseau.
1: Voilà, tu écrases le ciseau, donc tu as gagné, donc tu vas pouvoir nous partager ton information. Ce sera après l'écran pub que je vous partagerai ce qui se passe du côté de Lyon dans ce resto gastronomique assez incroyable dans lequel vous n'irez pas manger.
0: Tu veux une petite info juste là maintenant?
1: Bah oui, bien sûr.
0: Vraiment? Bon, alors attention, ça décoiffe, hein, parce que je t'emmène aux Pays-Bas.
1: Ah oui, il y a du vent.
0: Ouais, on peut dire ça. Imagine, tu te retrouves avec d'autres passants devant un distributeur.
1: Et un distributeur de quoi?
0: Écoute, je sais pas, l'histoire ne le dit pas.
1: Enfin, c'est vrai, moi, c'est un distributeur.
0: Distributeur.
1: Ça peut être des snacks, des boissons.
0: Ouais,
1: okay,
0: quelconque.
1: D'accord.
0: Et tout à coup, il se met à expulser des pièces tout seul. T'imagines, t'es devant le truc, ça tombe de tous les côtés. Qu'est-ce que tu fais, toi?
1: Alors, moi, pardonnez-moi, un pauvre pêcheur que je suis, je saute sur les pièces. Moi, je saute sur les pièces, ça vient dans les poches.
0: T'es pas tout seul, hein, y a plein de passants.
1: Bah, tu m'étonnes. Oui, oui.
0: Tu joues des coudes, machin.
1: Des épaules, j'ai les épaules assez carrées. Ça devrait aller niveau bousculade. Non, en vrai, je pense, honnêtement. Si je vois la ruée,
0: ouais.
1: Non, j'y vais pas.
0: T'y vas pas, tu laisses les autres.
1: Si je suis le premier à voir, quand bien même après, quand je me retourne, ils sont une masse autour de moi parce qu'ils ont vu après coup, c'est pas grave, j'ai été le premier, j'ai pris quelques trucs. Tu vois.
0: Je pense qu'on aurait...
1: eu tous la même réaction.
0: Ouais,
1: non,
0: je pense. Enfin, en tout cas, j'espère. On aurait été nombreux. Et ben, pas du côté des Pays-Bas, puisque les passants n'ont pas profité de l'argent. Tu sais ce qu'ils ont fait? Ils ont appelé la police. Voilà.
1: Ouais, on s'ennuie aux Pays-Bas. Non. Ouais, avec tout le respect, tout l'amour pour les Pays-Bas. Vraiment, vous êtes un pays magnifique.
0: Non, mais franchement.
1: On a une auditrice du côté des Pays-Bas qui nous écoute régulièrement, qui est incroyable. Brigitte, si vous nous écoutez, Brigitte, vous êtes extraordinaire. On vous aime de tout notre cœur. Mais j'avoue que là, je m'y attendais pas. Ils ont appelé la police.
0: Bah oui, c'est honnête, hein.
1: Ah, c'est très honnête.
0: Franchement, moi, je trouve ça beau.
1: Je pense qu'il y aurait quelqu'un en France qui l'aurait fait. Mais peut-être pas dans l'immédiat.
0: Ouais.
1: Peut-être après coup.
0: Et peut-être qu'une seule personne, tu vois, sur la masse de passants.
1: Oui, c'est ça, voilà. Et puis, ça aurait été vraiment bien plus tard. Comment vous auriez réagi, vous, si vous aviez eu cette scène?
0: Vous pouvez nous le dire, hein, vous avez accès au studio là tout de suite, 0652 300 342.
1: Attends, mais toi, tu nous as pas dit ta réaction, tu aurais fait comme moi ou pas?
0: Ça me serait pas venu d'appeler la police, alors j'aurais peut-être...
1: Ah, t'aurais fait un entre-deux.
0: Ouais, enfin, je sais pas, si c'est une pièce, j'aurais mise dans la poche. Si c'est tout un tas de trucs, non, j'aurais eu quand même une petite conscience. Je me serais dit, bon, il n'y a pas un responsable, un gérant, un numéro sur le distributeur ou un truc. Peut-être un truc comme ça, je ne sais pas.
1: Je sais pas.
0: En même temps, je dis ça, j'y étais pas.
1: Je me sens honteux.
0: J'y étais pas.
1: Je me sens honteux parce que moi, je m'imagine.
0: Je ne peux qu'imaginer.
1: Non, mais je te vois, toi, toute mignonne avec ta petite pièce là, puis moi, avec les poches remplies, puis je te regarde et je fais. C'est cassé.
0: C'est le destin.
1: C'est cassé.
0: Il n'y a pas de hasard, passer devant le distributeur juste à ce moment-là.
1: Il y a Frédéric qui répond à cette information valérienne et qui dit qu'il est dans mon équipe, il aurait tout raflé, il aurait pris tout ce qui est possible et imaginable de prendre. Ouais, je sais pas, ouf.
0: J'imagine ce jour-là.
1: Je me sens rassuré.
0: T'as un suite à capuche, tu remplis la capuche.
1: Bah, bien sûr.
0: T'as ton petit sac.
1: Général, dans les suites à capuche, t'as la poche ventrale.
0: Bah, bien
1: sûr.
0: Poche
1: ventrale. Et puis, alors, si t'as bien fait ton choix, normalement, t'as pris ton pantalon cargo. C'est très à la mode,
0: oui,
1: les pantalons cargo.
0: Oui, avec les poches sur les côtés.
1: Exactement. Donc, t'as les deux poches du pantalon, plus les poches arrière. Tu sors de la rue, tu tournes vers ceux avec qui t'es, que ce soit monsieur, madame ou les copains. Tu fais, on va manger, je paye. T'as pas compté, hein, tu sais pas combien de
0: temps. Non.
1: Mais tu vas tout de suite.
0: En plus, tu passes pour quelqu'un de généreux, c'est fou ça, renverser la situation comme ça, c'est incroyable. Qu'est-ce que vous auriez fait de votre côté? 0652 300 342.
1: Dans deux minutes, je vais vous parler d'un restaurant à Lyon qui est gastronomique, mais dans lequel tu ne peux pas aller, Valériane.
0: Ah!
1: Alors, c'est pas toi spécifiquement.
0: Ok, j'ai pas le droit en
1: fait. Non, c'est pas un truc lié à toi, c'est on peut pas y aller. Je vous explique pour ça ce qui s'y passe dans deux minutes et juste après la musique de Swedish House Mafia.
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0: L'assaut des Chaos Mafia sur Phare FM, la radio autrement avec Don't You Worry Child à 9h28.
1: On est très très heureux de vous accompagner ce matin, c'est Positif Morning avec Innocent qui vient de nous rejoindre en cette fin d'émission.
0: Il a pété un plomb la girafe.
1: Autant vous dire qu'il est en forme.
0: Ce qu'il a fait là, il s'est tordu le cou d'un coup, il a fait un cri que j'ai jamais entendu.
2: Et t'arrives au bon moment.
3: Ah, il se passe quoi?
0: Il se passe qu'on a une info incroyable à partager à nos auditeurs.
1: Ouais, il paraît qu'on va voir un resto gastro, mais qu'on n'a pas le droit d'y aller.
0: Non, exactement.
3: C'est quoi ça?
0: Alors ça se passe à Lyon, ok?
1: Ok.
0: Lyon, si vous nous écoutez, vous êtes du côté du 107. Si vous voulez réagir, 0652 300 342. Donc direction Lyon.
3: Mm-hmm.
0: T'as déjà été à Lyon toi, hein, récemment?
3: J'ai
0: là.
3: J'ai vécu à Lyon.
0: T'as vécu à Lyon, ouais. Et t'as fait un Phare FM Connect récemment aussi,
3: exactement.
0: Non?
3: Exactement.
0: À Lyon, il y a un restaurant qui ne sert aucun humain. Qui sont les clients de ce restaurant?
3: Les chiens.
1: Ah, j'allais dire les chiens.
0: Bah non. Oh, bah c'est bien, mais c'est, directement il l'a eu. C'est les chiens, effectivement.
1: Les chiens?
0: C'est un concept qui a été lancé par des passionnés de nutrition animale avec des menus élaborés par, écoute, un chef. Il y a un chef qui élabore des menus pour les chiens, adaptés à la santé des chiens avec produits frais, sans sel ni sucre et des portions contrôlées. Oui, Valérie.
1: Alors, j'ai quand même une question.
0: Oui.
1: Parce que quand tu vas, toi, dans un resto, mettons gastro, ok, mm-hmm. des fois, à l'entrée, t'as la gamelle pour le chien, il peut boire un peu, il y a trois croquettes. Ok.
3: Oui, en plus.
1: Est-ce que c'est la même chose dans ce resto, version inversée?
0: Est-ce qu'à l'entrée, il y a une assiette posée par terre, une fourchette, un couteau, une cuillère?
1: Parce que
0: et toi,
1: tu fais quoi pendant que ton chien mange?
0: Toi, t'es dehors,
1: tu le regardes, tu fais quoi?
0: Oui, puis si t'as besoin de faire les besoins, quoi. Tu lèves la patte à l'entrée du truc, oui, c'est ça.
1: C'est une vraie question, tu
0: oui,
1: fais quoi?
0: Oui, bah écoute.
1: C'est un peu.
0: Tu déposes ton chien.
1: Ah, tu le déposes.
0: Il va manger.
1: Tu vas faire tes courses.
0: Tu fais ta life, clairement. Oui, non, tu le laisses manger son petit repas gastro. Alors, on y trouve des brunch canins. Je vous donne des indices, hein. Des gâteaux d'anniversaire pour chien.
1: Bah oui, il peut inviter ses copains, c'est bien.
0: Et des plats à emporter pour chien.
1: Ah, c'est bien.
3: Et ça marche?
0: Bah ça marche de tonnerre. Alors les maîtres peuvent accompagner mais pas goûter. Voilà, ouais. Bon, évidemment, on est d'accord. Le lieu affiche complet, hein.
3: Wow.
1: C'est fou
0: à chaque fois, le lieu affiche complet. Donc
1: ils ont des tables ou ils ont des gamelles?
0: Alors ça, tu vois, j'ai pas les photos et les vidéos sous les yeux. Par contre, j'ai l'adresse. Donc si vous êtes du côté de Lyon et que vous voulez l'adresse parce que vous avez un chien, vous voulez l'emmener, vous envoyez chien au 0652 300 342 et je vous envoie l'adresse en privé. Voilà.
1: Ouais, je regrette presque de ne pas avoir de chien.
0: Non, mais voilà. T'as une tortue. Enfin, t'avais une tortue. T'as plus de tortue, toi, elle est partie.
1: Bah non, elle est partie. Elle s'est enfuie.
0: Elle s'est carapastée.
1: Elle est allée du côté Lyon manger dans la gamelle des chiens.
0: Oui, puis elle s'est fait caler à l'entrée.
1: Un petit gastro, là.
0: Madame, ça va pas être possible, vous êtes une tortue, en fait.
1: Elle a essayé d'aboyer, mais ça a pas marché.
0: Non, une tortue qui aboie, j'aimerais voir ça. Il est 9h30 sur Phare FM, la radio autrement. L'heure pour nous de passer l'antenne à Innocent.
3: Yes.
1: Mm-hmm.
0: Dans Pause Café, vous le retrouvez jusqu'à midi. Puis nous, on se retrouvera. Alors, on se retrouvera déjà.
1: Toi, tu seras là pour la suite de la semaine. Moi, je prends quelques jours de congé. Je me fais un gros week-end. Voilà. Donc, je serai là lundi de nouveau.
0: Ouais, gros moment de récupération pour Valériane. Attention. Attention, c'est moi qui en ai le plus besoin finalement en fait. Hein. C'est elle qui récupère, c'est moi qui en ai le plus besoin.
3: C'est ça, je me suis dit.
0: Y a un problème là.
3: Non, t'es en mode punaise, elle va te manquer.
0: Oui aussi, ça c'est clair.
1: Ça c'est
0: donc,
1: gentil.
0: Donc, demain, je vais vous accompagner. De 6h30 à 9h30. Vendredi, je serai également avec vous en direct. Vendredi, de 6h30 à 9h30, sans Valériane. Et lundi, le duo est de retour. On est d'accord,
1: hein? Ouais, bah oui, je serai là lundi.
0: Pas jusqu'à lundi.
1: Bien sûr, j'espère que je serai en forme. Hein.
0: Bah, hey,
1: t'imagines le truc?
0: Bah, c'est simple. Si lundi, tu dors, tu me fais oh, j'ai mal dormi cette nuit. Non.
1: Non, j'aurais pas le droit.
0: Non, t'as pas le droit. Bah, non, clairement, non.
1: Bon, bah, du coup, moi, je vous souhaite une bonne suite de semaine, un bon week-end.
0: Bah, bon week-end, Valériane.
1: Bah, merci.
0: Et bonne émission, Innocent.
3: Avec plaisir, merci.
0: Ciao, bye. Voici la nouveauté musicale sur Phare FM.
1: Joe Doc. Un bon groupe pour bien vous accompagner autant que de larmes. Profitez, c'est un beau mercredi pour vous. Ciao, ciao.

0: bienvenue sur Phare FM, on se détend dans cette émission Pause Café. Moi c'est Innocent, avec vous jusqu'à midi dans la joie, la bonne humeur, excellente matinée.
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0: Ah, on va vivre des choses, j'espère, ce matin sur Phare FM, notamment en ce qui concerne la prière. Je sais pas si ça vous est déjà arrivé de prier. Bon, je me suis déjà présenté, hein, moi c'est Innocent. Avec vous jusqu'à midi. Et puis aujourd'hui, on parle un peu prière ce matin, d'ici 3 minutes dans Parole du jour. Beaucoup de gens prient, certains prient plutôt dans l'avion lorsque ça commence à secouer. On pense parfois que nos prières restent dans une pièce fermée. Pourtant, certaines ont traversé continents, frontières et cultures jusqu'à transformer des nations toutes entières. Et puis, vous allez découvrir dans quelques petites minutes une histoire qui pourrait bien vous étonner ce matin et surtout vous encourager. Après Mika Tyler, on s'écoute Perfectly sur Phare FM. Très beau mercredi.

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1: La Bible dit dans Marc chapitre 16, verset 15, « Allez dans le monde entier et proclamez la bonne nouvelle à toute la création. » Bonjour. En 1993, les membres d'un groupe de prière ont une idée originale. Pour atteindre leur objectif, une église pour chaque peuple et l'évangile pour chaque personne d'ici l'an 2000. Ils mettent en place un programme de prière en faveur d'une zone précise du globe située entre 10 et 40 degrés de latitude nord, de l'Afrique du Nord et du sud de l'Espagne jusqu'au Japon et au nord des Philippines. Cette zone compte près de 3 milliards d'habitants et les religions les plus répandues y sont le bouddhisme, l'islam et l'hindouisme. Pendant tout le mois d'octobre 1993, puis à nouveau en 1995, des millions de chrétiens ont prié pour les populations de cette zone. L'objectif était de créer de nouvelles églises et d'envoyer des missionnaires dans ces régions. En 1993, le nombre d'églises en Albanie est ainsi passé de 50 à plus de 300 et le nombre de groupes de chrétiens créés en Inde est passé de 3 à 17 groupes par jour. Si ton monde se limite à tes proches, ton travail et ton église, demande à Dieu d'élargir ton horizon. Commence à prier pour qu'il agisse dans ces pays. La Bible dit « Demande-moi tous les pays, je te les donnerai en propriété. Ton domaine s'étendra jusqu'au bout du monde. » Tu dis « Est-ce que je peux réellement croire que le monde se tournera vers Dieu ?» Voici la réponse. Toutes les extrémités de la terre se souviendront du Seigneur et se tourneront vers lui. Tous les clans des nations se prosterneront devant lui.
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0: Belle suite de matinée, merci d'avoir choisi Faire FM pour vous accompagner. Je vous emmène en Corrèze, dans 3 minutes le temps d'écouter Jérémy Frérot, c'est votre info insolite, où un maire de la ville a décidé de faire quelque chose pour la sécurité routière un peu insolite.
1: Il y a des jours sans et des jours avec, tout est dans la tête, il y a des jours sans qui deviendront peu.

0: ou sans.
1: Il y a aussi des routes avec ou sans radar. C'est l'enfant solide du jour. C'était Jérémy Frérot sur Phare FM.
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1: Dans certaines communes, on installe des ralentisseurs. En Corrèze, un maire a choisi une méthode beaucoup plus créative. Face aux automobilistes un peu trop pressés, il a décidé d'installer de faux radars dans son village. Pas de flash, pas d'amende, juste des boîtiers qui ressemblent fortement aux vrais. Et le plus étonnant, c'est que ça fonctionne. Les conducteurs lèvent le pied presque instantanément. Certains habitants parlent même d'un retour au calme dans les rues. Le maire assume totalement l'idée. Selon lui, le but n'est pas de piéger les gens, mais simplement de les faire ralentir pour sécuriser le village. Comme quoi, parfois, la simple peur du radar suffit à faire respecter le code de la route, même quand le radar n'existe pas vraiment. C'était votre info insolite sur Phare FM.
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2: Musique avec un titre qui a connu un énorme succès en Europe, notamment en Allemagne, en Italie, en Australie, sorti en 2010. On s'écoute Brooke Fraser avant de retrouver Hommes et Femmes, Mode d'Emploi.

0: L'histoire raconte qu'elle était partie en Irlande, hein, et puis elle observait les gens, elle voyait des gens rire, danser, profiter de la vie, et elle s'est demandé mais qu'est-ce qu'il y a dans l'eau, d'où ce refrain devenu très accrocheur, Something in the Water. C'était Brooke Fraser sur Phare FM.
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2: La thématique aujourd'hui, les priorités selon Dieu.
3: Les priorités de Dieu, quand elles sont respectées dans notre vie, sont ce qui ramène de la qualité de relation pour nous-mêmes, pour notre mariage, pour nos enfants. Et dans tous les domaines, on reprend le contrôle de notre vie. Et c'est vraiment important pour amener une qualité, un épanouissement pour tous ceux qui suivent ces priorités comme Dieu les a voulu. Alors, on va vous donner un outil pratique.
4: On va vous proposer de faire le point, en fait, sur la façon avec laquelle vous conduisez votre vie plutôt qu'elle vous conduise.
3: Oui.
4: On vous suggère de prendre 2 semaines, de vous asseoir avec votre conjoint et de prendre 2 semaines de votre emploi du temps, celles qui viennent de passer, ou 1 mois si ça fait plus de sens. Vous prenez 2 semaines et vous remplissez votre agenda honnêtement avec ce que vous avez vécu.
3: Alors, prenez les semaines qui correspondent le plus à votre style de vie classique. Pas de semaines de vacances, évidemment, mais ce qui vous correspond à vous le plus.
4: Ce qui est le plus typique, en fait, de
3: oui.
4: votre rythme de vie. Et puis, honnêtement, faites le point. Où est la place de votre relation avec Dieu? Où est la place de votre relation entre mari et femme? Quand est-ce que vous prenez soin de vous aussi, de vos enfants et le reste? Mais une fois que vous avez fait un bilan, en fait, vous allez pouvoir programmer, réfléchir, être vraiment intentionnel pour que les priorités de Dieu soient ce qui vous conduisent dans votre vie. Prenez maintenant 2 semaines vides de votre agenda, ou 1 mois, encore une fois, à ce qui vous correspond, et puis placez d'abord le temps de votre relation avec Dieu. Si vous avez besoin de prendre une heure par semaine pour aller vous promener et puis connecter avec Dieu de cette façon-là, programmez-le. Si vous voulez prendre du temps le matin ou le soir ou dans vos trajets pour aller au travail, programmez-le. Et puis ensuite, programmez du temps entre vous deux.
3: Mmh.
4: Quand est-ce que vous allez passer une soirée ensemble ou un déjeuner ensemble ou un petit déjeuner tout spécialement tous les deux? Programmez-le, mettez-le dans votre agenda. Et puis si vous voulez prendre du temps avec vos enfants, si vous avez des enfants, c'est pareil, voyez avec leur planning à eux et puis calez-le dans votre agenda. Vous verrez qu'il vous reste encore plein d'espace, plein de places vides pour votre service à l'église, pour votre travail, pour la famille étendue, pour les amis. Vous allez pouvoir caser le reste et vous pourrez reprendre ainsi contrôle de vos vies pour pouvoir vivre votre vie selon les priorités de Dieu.
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0: La recette de Jackie Carla sur Phare FM, il est 10h. 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Merci beaucoup Dominique et belle journée.
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0: Nouvelle journée, nouvelle heure, on est 10h05, bienvenue sur Phare FM, c'était Bruno Mars avec I Just Might.
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0: Bienvenue, si vous nous rejoignez, en effet, moi c'est Innocent avec vous jusqu'à midi. Je me souviens d'un, je peux pas dire d'un ami, mais en tout cas un collègue de classe, on peut dire ça comme ça. Vous savez, c'est pas un ami, mais c'est un gars avec qui, voilà, vous passez du temps ensemble, etc. Mais ça reste très scolaire, ça reste juste à l'école, on se voit pas en dehors. Si, quelquefois, un petit kebab par-ci, un petit sandwich ensemble par-là. Mais ça va pas plus loin que ça. Et le mec était ultra drôle. Et puis, à un moment donné, j'étais surpris, on est dans un bus ensemble, on venait de manger, je crois. Et puis, il dit, ouais, moi, je m'intéresse à la foi, notamment la foi chrétienne. Je m'intéresse également à Dieu, mais je ne mérite pas Dieu. Alors voilà, donc comme je ne mérite pas Dieu, je ferai ça plus tard. Peut-être quand j'aurai 70, 80 ans. Est-ce qu'il y a des gens qui pensent pareil ce matin, comme ça en se disant, ben moi je suis pas prêt pour l'instant. Quand je serai au top, je pourrai m'intéresser à la foi. Eh bien, vous aurez un petit encouragement pour vous ce matin dans La Vie la Vraie à 10h13. Avant cela, Baker Matt. On s'écoute également Ryan Ellis, son duo avec Iris Ford. Voici Beautiful Things sur Phare FM. Très belle matinée.

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2: Quelqu'un m'a dit il y a quelque temps, de toute façon, je ne mérite pas Dieu. Et si je meurs aujourd'hui, je vais aller en enfer. Ça m'a brisé le cœur d'entendre ça. Surtout que personne ne mérite Dieu et que nous méritons tous d'aller en enfer. Mais je n'ai pu qu'encourager cette personne-là à se tourner vers Jésus qui est mort sur la croix pour nos fautes, pour nous pardonner. Et son sang est suffisamment puissant pour effacer tous nos péchés et nous donner accès au ciel. 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

de Shakira sur Phare FM et Disney, en portion musique sur Phare FM. Et puis on va vous faire découvrir également un personnage assez particulier de notre siècle. Non, pas forcément de notre siècle, mais en tout cas de... Non, parce qu'il a vécu quand même au 5e siècle, mais c'est un personnage assez particulier, un héros de la foi. Vous connaissez peut-être David face à Goliath, vous connaissez Moïse qui sépare la mer rouge. Et bien on va découvrir aujourd'hui dans la famille héros de la foi, Jean Chrysostome sur Phare FM. Pour l'heure, Philippe Kiam et Crowder, on s'écoute It Really Is Amazing, Grace.

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2: Bienvenue à tous dans votre agenda de ce mercredi 13 mai sur Phare FM. Demain jeudi 14, La Louvière accueille le départ du loto-circuit de Wallonie, une journée placée sous le signe du sport qui rassemble passionnés de cyclisme, curieux et familles au cœur de la ville. Départ du peloton à 11h55 depuis la place communale, avec 4 boucles locales d'environ 15 km. Après ces passages dans l'entité, les coureurs prendront la direction de Binche et de Charleroi. A l'occasion de cet événement, un village festif est organisé à partir de 10h et sera installé sur les places communales et Maugrétout. Au programme, présentation des coureurs, animation, stand, une belle opportunité pour découvrir les coulisses de la course et profiter d'un moment convivial en centre-ville. C'est la fin de votre agenda, merci d'écouter Phare FM dans le Borinage et le Centre en DAB+.
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1: Jean Chrysostome.
3: As-tu un surnom ? C'est peut-être simplement un petit nom rigolo, ou un raccourci de ton prénom, ou un surnom qui explique qui tu es ou ce que tu sais faire. Jean Chrysostome n'était pas le vrai nom de Jean. Chrysostome était un surnom. Dans sa langue, ça voulait dire « bouche d'or ». Il était tellement doué pour parler de Jésus aux gens qu'on lui avait donné ce surnom. Des paroles en or sortaient de sa bouche. Les gens aimaient beaucoup l'écouter parler. Ils l'écoutaient à Noël, quand Jean parlait de la naissance de Jésus. Ils l'écoutaient à Pâques, quand Jean leur parlait de la mort et de la résurrection de Jésus. Ils l'écoutaient même quand il leur disait qu'ils ne vivaient pas comme Jésus voulait qu'ils vivent. Jean est devenu tellement célèbre qu'on lui a demandé de devenir le responsable de la plus grande église de Constantinople, la plus grande ville de la région. Dans cette église, les gens aimaient bien quand Jean leur parlait de la naissance de Jésus à Noël. Ils aimaient beaucoup l'entendre parler de la mort et de la résurrection de Jésus à Pâques. Mais ils n'aimaient pas du tout que Jean leur dise qu'ils ne vivaient pas comme Jésus voulait qu'ils vivent. Ils étaient des dirigeants importants et ils ne voulaient pas qu'on leur dise qu'ils devaient prendre soin des pauvres et être bons et généreux. Mais Jean leur disait quand même. Alors ces gens importants l'ont fait partir loin. Jean a écrit des lettres pour leur rappeler comment Jésus voulait qu'ils vivent. Alors ils l'ont envoyé encore plus loin. Mais Jean n'a jamais cessé de parler de Jésus, même quand c'était difficile.
2: Extrait du livre « Toutes ces personnes que je devrais connaître » aux éditions BLF.
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0: Valkyrie, Just Look at Him. C'est nouveau sur Phare FM, The Band Jaren.
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0: Vous connaissez l'expression « les chiens ne font pas de chat ». Et puis, si vous êtes aujourd'hui ce que vous êtes, vous ressemblez forcément à quelqu'un. Hein, les gens peuvent dire ce qu'ils veulent, mais vous, vous savez à qui vous ressemblez, n'est-ce pas ? À qui ressemblez-vous ? Est-ce que c'est une apparence physique ? Est-ce que c'est dans les émotions, le caractère, etc. ? On aborde ce sujet aujourd'hui dans En Parler. C'est parfois la clé sur Phare FM à 10h42. Mais avant cela, on profitera de la musique avec We Are Messengers à retrouver, en tout cas sur notre plateforme, notre site internet, pharefm.com. Notamment dans ce rendez-vous Beyond the Song, ce qui se cache derrière le morceau. On s'écoutera également Bushley G avec Best Life sur Phare FM.
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Bush Lady avec Best Life à l'instant sur Phare FM. Vous aimez cette radio, vous écoutez par exemple, je sais pas moi, ce matin vous avez écouté l'invité du jour, voilà, vous vous dites ah c'était intéressant mais j'ai pas tout compris, j'aimerais réécouter cet invité, etc. Et bien bonne nouvelle pour vous, vous pouvez retrouver toutes ces infos, ces podcasts, ces interviews directement sur notre site internet pharefm.com. 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On poursuit en musique et dans quelques instants on retrouve En Parler, c'est parfois la clé, maintenant 10h43 sur Phare FM, très belle journée. 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

0: Un petit coucou au Mansou et Mansel, vous nous écoutez au Mans DAB+. Très belle journée.
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2: À qui ressemblez-vous ? On me dit souvent que ma fille me ressemble, et j'avoue que ça me fait plaisir. C'est fou comme on a tendance à nous comparer les uns les autres. Sans nous en rendre compte, c'est presque naturel. À peine a-t-il pris son premier souffle, qu'un nouveau-né est examiné sous toutes ses coutures pour savoir à qui des deux parents il ressemble le plus. Ah, la comparaison ! Avec le temps, j'ai le sentiment qu'elle fait plus de mal que de bien. Savez-vous qu'au départ, le mot « comparer » signifiait « mettre en évidence des points de ressemblance, des points communs ». Mais qu'avec le temps, il a été question de relever non seulement les ressemblances, mais aussi les différences. Le mot « rival » est même lié avec le mot « comparer ». Je crois effectivement que la comparaison entraîne des rivalités. Au lieu de relever ce qui nous unit, nous rend semblables, nous mettons en évidence ce qui nous distingue, nous sépare. Il a eu combien à son contrôle, un tel ? Sans le vouloir, certains parents ont abîmé l'estime de soi de leurs enfants et ont créé des rivalités entre enfants en posant ce genre de questions. C'est aussi ainsi que naissent le rejet, la jalousie et d'autres ressentiments. Et vous ? N'avez-vous jamais eu le sentiment d'être moins bien que quelqu'un d'autre ? Peut-être est-ce parce qu'on vous a comparé en relevant ce qui vous opposait au lieu de voir ce qui vous unissait. Et si on changeait notre façon de voir les choses ?
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M et fais ce que tu veux, Open et les Gators sur Phare FM. J'ai vu une thématique qui va arriver dans pas très longtemps, dans quelques instants sur Phare FM. Je suis un peu surpris parce que ça s'appelle Conseil divin. Ça veut dire que c'est comme si au ciel, Dieu n'était pas seul et que parfois pour décider, bah, il consulte des gens ou c'est peut-être autre chose. Enfin bref, on découvre ça dans Bible Project à 10h56 sur Phare FM. Passez une excellente journée, allez en pour son musique. Et

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0: secours arrive, un message très très encourageant de la part de Toby Mac à l'instant sur Phare FM, et puis Alison Hyde arrive également pour vous faire du bien avant 11h. Et avant cela, Bible Project comme promis, voici le conseil divin sur Phare FM.
1: Expérimenter la Bible comme une seule et même histoire menant à Jésus.
2: Dans toute l'histoire de l'humanité, les gens se disent en général qu'une sorte de royaume spirituel coexiste avec le monde que nous connaissons.
3: Tout à fait. Et c'est pareil pour les auteurs bibliques.
2: Oui, pour eux, le royaume spirituel est un genre de royaume différent du nôtre. Et pour souligner cette différence, la Bible désigne l'espace de Dieu par le ciel ou les cieux.
3: Parce que le ciel est vraiment différent de la terre. Il est au-delà et il y a là-haut des corps étincelants qui sont en mouvement. Je les vois comme des boules d'énergie en feu.
2: Mais quand les auteurs bibliques levaient les yeux, les étoiles reflétaient la réalité de l'existence des êtres spirituels. Dans la Bible, on les appelle les fils de Dieu, ou les dominations et les autorités, ou encore le conseil divin.
3: Donc, ça a l'air vraiment important. Quel est le rôle du conseil divin ?
2: Eh bien, on les découvre en Genèse 1, sous l'appellation « armée des cieux ». Il s'agit du soleil, de la lune et des étoiles. On les qualifie également de signes, ce qui implique que leur pouvoir et leur caractère impressionnant reflètent le pouvoir et le caractère impressionnant de Dieu.
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0: Alison Hyde à l'instant sur Phare FM, bienvenue. Il est 11h, un petit coucou spécial à Luisette en Moselle, partenaire financière de Phare FM. Très belle journée. 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
0: 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Bienvenue, si vous nous rejoignez, moi c'est Innocent, avec vous jusqu'à midi dans la joie, la bonne humeur. Hier, j'ai discuté avec un gendarme du côté de Lyon et qui apprécie beaucoup le rendez-vous La Pensée de Pascal. D'ailleurs, c'est prévu pour vous aujourd'hui à 11h25, ne l'oubliez pas. Mais avant cela, Eric Denimal dans Panorama Biblique à 11h13, il s'agira d'une promesse assez spéciale. Oui, il parle vraiment de promesses. Juste après la musique de Claudio Capeo, on s'écoutera également Neil avec Aurore Boréale. Et aussi, pour commencer, voici Kenji Girac avec Le Choix sur Phare FM. Très belle fin de matinée.
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appréciez cette radio et vous aimez justement vos animateurs, vous aimez cette radio tout court, ben voilà, faites-le nous savoir par téléphone au 0652 300 342 ou simplement farfm.com/whatsapp. Panorama public 11h14 et puis Claudio Capéo va nous faire du bien dans 3 minutes, hein, le temps d'écouter Forking and Country, à retrouver bientôt très prochainement à Paray-le-Monial. Bon, quand je dis bientôt, c'est une façon de parler, hein. C'est au mois d'août, hein, pendant l'été, festival de musique, et puis plus d'infos sur farfm.com/festival.

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2: Dans le Nouveau Testament, le livre des Actes des Apôtres est, après les Évangiles, le plus passionnant. Il relate la mise en route d'une action missionnaire unique dans l'histoire. Une douzaine de bonhommes, plutôt simples et a priori sans prétentions humaines, vont révolutionner tout le bassin méditerranéen en l'espace d'une génération. Par la suite, d'autres hommes prendront le relais pour que la bonne nouvelle de l'Évangile soit annoncée jusqu'aux extrémités de la Terre. Cette mission, commencée il y a 2000 ans, est toujours en activité aujourd'hui. Pourtant, autour des années 30 ou 40 après Jésus-Christ, rien n'était gagné. S'il avait fallu compter seulement sur ces 12 bonhommes, même avec le titre d'apôtre, nous n'en parlerions plus aujourd'hui. Ils seraient tombés dans les abîmes de l'oubli. Mais voilà, quelques heures avant son ascension, soit 40 jours après sa résurrection, Jésus avait annoncé une chose tout à fait extraordinaire. On ne sait pas précisément tout ce que Jésus a dit à ses disciples pendant ces 40 jours. Cela semble avoir été un cours intensif, une révision de tout ce qui avait été enseigné durant 3 ans, une espèce d'étude biblique monumentale, jetant des passerelles entre les promesses de l'Ancien Testament et les réalisations du Nouveau. À l'image de la discussion sur le chemin d'Emmaüs où Jésus expliquait dans toutes les Écritures ce qui le concernait. J'imagine aussi les disciples demandant des explications sur telle ou telle énigme biblique, un peu comme lorsqu'après des paraboles prononcées devant les foules, Jésus les expliquait en privé aux disciples. Hélas, aucun évangéliste ne nous en a donné l'écho. Sinon, pour évoquer une question très pratique, à quel moment Dieu va-t-il rétablir le royaume pour Israël? C'est une question que les Juifs se posaient en ce temps-là et depuis longtemps et qui se pose encore aujourd'hui. Une question qui semble d'ailleurs bien plus politique que spirituelle. Et à cette interrogation, souvent formulée durant le ministère terrestre de Jésus, la réponse du ressuscité tombe toujours identique. Ce n'est pas à vous de savoir ce que Dieu a décidé et fixé. Cette réponse peut paraître décevante et pourtant elle contient une grande assurance. Dieu a déjà décidé. Le moment est déjà fixé. Cela devrait être suffisant. Et puis vient l'ultime promesse, celle que je qualifierai d'extraordinaire. Vous allez recevoir une puissance, celle du Saint-Esprit, qui surviendra sur vous. Alors vous serez mes témoins jusqu'aux extrémités de la terre. Voilà ce qui fera d'hommes très ordinaires des missionnaires exceptionnels. Ce n'est pas seulement grâce à leur force et à leur courage, à leur conviction ou à leur détermination, mais grâce au secours et au soutien du Saint-Esprit. Si Jésus-Christ est la bonne nouvelle de l'Évangile, le Saint-Esprit est assurément la bonne nouvelle du livre des Actes des Apôtres.
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0: Ah, j'étais en train de bouger la tête, c'était un rythme un peu dansant. Whatever, Kobe James sur Phare FM. La pensée de Pascal à 11h24, ne l'oubliez pas. Et puis dans 20 minutes, je vous partage également une info insolite. Pour l'heure, on marque une petite pause sur Phare FM.
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2: La Bible ne décrit pas grand-chose de ce qui se passera en enfer. Certains pensent que l'enfer n'existe pas, y compris certaines théologies trompeuses, supposément chrétiennes, qui estiment que l'enfer, c'est ce que nous vivons maintenant et que nous irons tous au paradis. Très séduisant, mais très peu conforme aux enseignements de la parole. La Bible dit plusieurs fois que dans ce lieu, il y aura des pleurs et des grincements de dents. Il y aura donc deux types de comportements, les âmes qui pleureront et celles qui grinceront des dents. Ceux qui pleureront seront vraisemblablement ceux qui pensaient arriver au ciel, qui croyaient avoir fait tout juste, qui estimaient être de bonnes personnes et avoir, entre guillemets, gagné leur paradis. Ceux qui diront à Dieu « N'ai-je pas fait ceci et cela en ton nom ?» et auxquels Dieu répondra « Je ne vous ai jamais connu ». Ils n'auront hélas que leurs yeux pour pleurer et encore, ceux-ci ne produiront pas assez de larmes pour être apaisés. Les grincements de dents sont une métaphore biblique pour désigner la colère humaine, la haine et la fureur. L'enfer sera donc plein de personnes qui passeront l'éternité à pester contre Dieu ou contre ce qu'ils croyaient être Dieu. Sans discontinuer et sans apaisement possible, ils déchaîneront leur violence et leur haine. Sur quoi ? Sur qui ? Probablement sur ceux qui pleurent, et cela continuellement, sans répit. Dieu sera absent de ce lieu, son Saint-Esprit, ses anges aussi. La compassion, la paix, la patience, la maîtrise de soi, tout ce qui fait la marque de la présence de Dieu aura disparu. Je ne sais pas ce qu'il en est pour toi, mais si tu as autour de toi des personnes que tu aimes, je t'encourage à aller aujourd'hui leur parler de Jésus. Qu'importe que tu aies peur, honte, que tu ne saches pas utiliser les bons mots, si tu ne veux pas leur faire prendre le risque des pleurs et des grincements de dents, prends courage et fais-le. Nous ne pouvons pas regarder sans réagir l'enfer se remplir des gens que nous aimons.
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0: C'est nouveau sur Phare FM with the Kingdom avec God's Way.
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0: Face aux automobilistes qui n'arrêtent pas de rouler trop vite dans un village en Corrèze, le maire a décidé de faire quelque chose un peu, j'ai envie de dire insolite, hein, très créatif. Voilà, je vais vous partager ça dans l'info insolite dans 10 minutes, un peu moins maintenant, sur Phare FM. Et puis avant cela, votre rendez-vous, héritage judéo-chrétien. On parle encore des promesses, comment entrer dans ces promesses. Ça c'est maintenant sur Phare FM avant de retrouver Soprano auprès des étoiles côté musique sur Phare FM. Très belle fin de matinée.
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8: Le Shabbat est un jour de repos donné par Dieu. Dans un épisode précédent, nous avons vu que ce repos est le cœur du salut en Yeshua. Celui qui entre dans ce repos se repose des œuvres de la chair, tout comme le Créateur s'est lui-même reposé des œuvres de la création. Le Shabbat est donc le témoignage du salut reçu par la foi et non par les œuvres. Il en est le signe extérieur et visible. Il est la réalité intérieure du salut par la foi. Ce qui nous empêche d'entrer dans ce repos, c'est pour certains l'incrédulité et pour d'autres un attachement à une branche sauvage non greffée sur l'olivier franc. Certains rétorqueront que honorer Shabbat consisterait à judaïser et se remettre sous la loi. Mais cette loi a-t-elle été abolie ou accomplie ? Je vous laisse vous interroger à ce sujet. L'auteur de l'Épître aux Hébreux nous rappelle au verset 3 du chapitre 4 que « pour nous qui avons cru, nous entrons dans le repos ». Cette promesse est toujours valable aujourd'hui, mais elle peut être ignorée par une attitude d'incrédulité. Comme Israël marchait vers la Canaan terrestre, les croyants marchent maintenant vers la Canaan céleste. Aujourd'hui n'est pas un nouveau jour de repos, mais un appel au salut et à entrer dans les promesses.
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Allez, on va tous les faire aujourd'hui, hein, après les étoiles de Soprano, ben, on va faire aussi la galaxie, hein, Conx sur Phare FM avant de retrouver votre petite info insolite dans moins de 3 minutes.

0: Galaxy de Kungs sur Phare FM, beau milieu de semaine. On est mercredi, moi c'est Innocent avec vous jusqu'à midi. Voici maintenant votre info insolite.
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0: Dans certaines communes, on installe des ralentisseurs. En Corrèze, un maire a choisi une méthode beaucoup plus créative face aux automobilistes un peu trop pressés. Il a décidé d'installer de faux radars dans son village. Pas de flash, pas d'amende, juste des boîtiers qui ressemblent fortement aux vrais. Et le plus étonnant, c'est que ça fonctionne. Voilà, les conducteurs lèvent le pied presque instantanément. Certains habitants parlent même d'un retour au calme dans les rues. Le maire assume totalement l'idée. Selon lui, le but n'est pas de piéger les gens, mais simplement de les faire ralentir pour sécuriser le village. Comme quoi, parfois, la simple peur du radar suffit à faire respecter le code de la route, même quand le radar n'existe pas vraiment. C'était votre info insolite sur Phare FM. Très belle journée.
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Man I Need, Olivia Dean sur Phare FM. Aujourd'hui, le sujet de la prière, si vous l'avez remarqué dans cette émission depuis 9h30, est revenu assez souvent. Et d'ailleurs, retrouvez aussi un sujet sur la prière, c'est Parole du jour de ce matin sur paroledujour.com. SkyML nous encourage également à prier, mais à le faire un peu plus tôt, je sais pas, dans la matinée, dans la journée, enfin bref, ça sera juste après ces phases. On a mangé le soleil sur Phare FM.

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1: Salut toi. Quelles sont les choses qui te préoccupent? Ce que les autres pensent de toi? Ta famille? L'argent? Tes notes? Ta tranquillité? Quoi que ce soit, je voudrais te dire quelque chose. L'inquiétude est une perte de temps totale. Ça n'avance à rien. Au lieu de faire du surplace dans un cycle sans fin d'inquiétude, essaie de prier. Prends tes soucis et donne-leur la forme d'une prière. Par exemple, supposons que tu te tracasses à propos d'une dispute avec un copain. Prends ce tracas et prie « Père, aide-moi à raccommoder notre amitié. Montre-moi ce qu'il faut faire. » Et je le ferai. Puis, j'enverrai ma paix prendre la place de ton inquiétude. T'as qu'à essayer, ça marche. Bonne journée, Dieu.
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2: C'est la fin de cette émission, merci beaucoup de l'avoir suivi. Et puis Philippe, on attend que ça, que je lui laisse la place dans moins de 4 minutes, le temps d'écouter Joe Doc avec Dans tes yeux. Bon appétit, on se retrouve demain jeudi à partir de 9h30 dans Pause Café sur Pharefm.

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1: Vous êtes au Phare FM en ce mercredi 13 mai, bienvenue, il est midi et on remercie aujourd'hui Nora de l'Isère, nouvelle donatrice hein, sur pharefm.com/don. Elle a relâché toute sa générosité pour sa radio préférée.
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3: Bonjour à tous, 311, c'est le nombre de signalements liés à l'orientation sexuelle en 2025. C'est le chiffre du Centre interfédéral pour l'égalité des chances et la lutte contre le racisme et les discriminations. Parmi ces signalements, 50% sont à l'origine de l'ouverture d'un dossier et 40% des dossiers clôturés concernaient des actes de haine comme des coups et blessures envers majoritairement des hommes homosexuels et bisexuels. De plus en plus de flexi-travailleurs de plus de 65 ans, d'après une étude publiée ce mercredi par le prestataire de services RH Securex, la part des flexi-travailleurs de plus de 65 ans est passée de 10 à 20% en 4 ans. On note en revanche un recul chez les moins de 30 ans avec une proportion qui passe d'un tiers à un quart. Dans le reste de l'actu, l'alerte de l'Agence internationale de l'énergie. Selon elle, le monde puise dans ses réserves de pétrole à une vitesse record. Alors que la guerre au Moyen-Orient continue de réduire les approvisionnements en provenance du Golfe, l'AIE estime qu'une nouvelle volatilité des prix semble probable à l'approche de la période de pointe de la demande estivale.

0: Bonjour et bienvenue dans votre météo de la mi-journée pour ce mercredi 6 mai sur Phare FM. Après une matinée bien perturbée, l'amélioration reste très timide. Le ciel demeure largement couvert avec une épaisse couche nuageuse qui s'étend sur toute la région. Les pluies continues se font plus rares, mais on conserve un risque d'averse localisée, notamment entre Braine-le-Comte et Anderlu. Sur le temps de midi, ces ondées pourront encore se manifester de manière irrégulière, par exemple du côté de Farciennes ou l'Heureux, avec toujours cette impression d'humidité bien présente. On note malgré tout une légère évolution, quelques éclaircies tentent de percer très localement, notamment entre Senef et Pont-Assel, mais elles restent encore timides et passagères. Côté température, pas de grands changements, comptez 11 à 13 degrés en moyenne, que vous soyez à Gerpin ou Kévi. Le vent faible à modéré maintient une sensation légèrement fraîche. Si vous sortez pour votre pause déjeuner, prévoyez encore une tenue adaptée à un temps instable et un peu humide. En résumé, un midi gris, parfois encore légèrement pluvieux, avec de rares éclaircies et une ambiance toujours fraîche pour la saison. 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

0: titre qui nous fait plaisir, un titre qui ouvre parfaitement cette heure ensemble. YouTube à l'instant à midi bientôt 10.
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0: Et en ce mercredi journée des enfants, très content d'être parmi vous pour passer un petit bout de temps ensemble jusqu'à 16h. Philippe pour vous accompagner avec de la musique et surtout vos rendez-vous. Bah Michel.

0: Dieu s'intéresse à vous. Écoutez.
1: Moi, j'étais un type bien. J'ai reçu une bonne éducation de mes parents. C'était pas des chrétiens. J'ai reçu tout l'amour que je pouvais recevoir des parents. Or, Dieu, j'en avais pas besoin. Et seulement, Dieu se sert des circonstances de la vie. Je fréquentais une jeune fille qui, elle, on dit dans le jardin, rencontrait le Seigneur. Avec la mentalité que j'avais, je pouvais plus faire partie de sa vie. Elle m'a donné une Bible. J'ai lu la Bible de A à Z. Je me suis ennuyé profondément, mais je n'ai rien compris. Et merci Seigneur de ce qu'elle m'a sorti de sa vie. Parce que c'était ça qu'il fallait qu'il se passe. J'ai vraiment été malheureux au point d'aller jusqu'à sortir du néant. Et j'avais tout planifié pour que cela arrive. Et je voulais que ça arrive en voiture, sur une route bien dangereuse. Et à un moment, mais j'ai entendu clairement dans ma tête, non, tu es pas sans amour, il y a quelqu'un qui t'aime. Je t'aime. Donc je pense que c'est Jésus qui m'a parlé, je t'aime. Et là j'ai levé le pied, je fais demi-tour et j'ai relu ma Bible. C'était plus un bouquin, c'était un livre vivant, passionnant, et plus c'était plus dans ma tête, maintenant ça avait descendu, c'était dans mon cœur. Là, j'ai repris contact, et Dieu nous a rapprochés. On s'est unis, on marche avec Dieu, on a eu de beaux enfants. Je peux dire que je suis heureux. C'est la plus belle richesse qu'on puisse avoir. La parole de Dieu dit, si aujourd'hui vous entendez sa voix, n'endurcissez pas votre cœur.
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2: Avec le printemps, les couleurs reviennent dans nos assiettes et dans nos vies. Alors aujourd'hui, je vous propose une tarte aux légumes du soleil. Un plat simple mais plein de vie. Il est écrit dans Ecclésiaste 3 au verset 11 « Il fait toutes choses belles en son temps ». Vous savez, les légumes représentent les différentes saisons de nos vies. La courgette pour la douceur, la tomate pour la joie, le poivron pour la vitalité. La pâte, elle forme la base, comme notre quotidien. Parfois simple, mais essentiel. On coupe, on dispose et on assemble. Puis enfin, on enfourne. Et c'est la chaleur qui révèle les saveurs. Tu sais, dans la vie, tout ne vient pas au même moment. Il y a des saisons où rien ne semble bouger. Et d'autres où tout s'éclaire. Mais Dieu sait exactement quand quelque chose doit prendre place dans nos vies. Comme une tarte bien préparée, chaque élément a son moment. Alors aujourd'hui, fais confiance au timing de ta vie. Parce que ce que Dieu prépare sera toujours beau et au bon moment. Je te dis à très bientôt dans les recettes de Sarah.
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0: Nick Jonas, Hope à l'instant, tout juste l'admi sur Phare FM.
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0: 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Dans quelques instants, Jennifer Lopez, David Guetta avec Save Me Tonight, c'est juste après Sean Paul, Zao avec Hold On My Hand pour vous sur Far FM. Très bon mercredi.
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Jennifer Lopez à l'instant sur Fort FM, Save Me Tonight, 13h40. Avant d'écouter Michael, Patrick Kelly, Chloé Tim et votre rendez-vous, pourquoi pas, place à Conexo avec Tannery, avec Jean, 316 sur Fort FM.

0: L'autre jour, je regardais un documentaire sur les mines d'or et de diamants et j'ai découvert un truc. Ce qui a vraiment de la valeur n'est jamais posé en surface. Il faut creuser, chercher, aller un peu plus loin que ce qu'on voit au premier regard. La Bible, c'est un peu pareil. Certaines choses sautent aux yeux tout de suite, mais d'autres sont comme des trésors enfouis. Elles se révèlent quand on prend le temps d'ouvrir la Bible, de relire, de réfléchir, d'explorer. Et souvent, ceux qui disent « je ne trouve rien dans la Bible », c'est juste qu'ils n'ont jamais vraiment creusé. Vous seriez surpris de ce qu'on découvre quand on commence à le faire.
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0: Bientôt 13h, Beautiful Madness. Positive Music, on marque une très courte pause dans moins de 3 minutes. Jack et Carla avec ce single qui fait le tour du monde actuellement avec La Recette. Avant 13h, c'est Focus Famille qui arrive. On va parler de communication avec son ado aujourd'hui.
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1: Bonjour et bienvenue dans notre rendez-vous Focus Famille. Les parents veulent communiquer avec leurs ados, mais ce n'est pas évident de parler leur langue. Discuter avec son enfant n'est pas toujours chose facile. Ce n'est pas qu'ils ne comprennent pas ce qu'on leur dit, mais plutôt qu'ils ne répondent pas toujours comme on s'y attend. Peut-être que le problème vient de la façon dont les parents disent les choses. Quand vous parlez à votre ado, ne partez pas du principe qu'il a fait quelque chose de mal ou qu'il a désobéi. Tout ce que vous réussirez à faire, c'est de le mettre sur la défensive. Attendez-vous à ce qu'il vous donne le meilleur et en général, il ne vous décevra pas. Au lieu de lui faire la leçon, essayez plutôt de poser des questions et soyez respectueux. Ce n'est pas difficile d'empêcher qu'une discussion se transforme en dispute. C'est souvent une question de choisir les bons mots. Et surtout, essayez de comprendre ce que votre enfant ressent. Ce n'est pas facile d'être un ado à notre époque. Les enfants ont déjà beaucoup de difficultés à s'intégrer avec leurs amis. Alors ce dont ils ont le plus besoin à la maison, c'est d'une oreille attentive et d'un endroit où ils peuvent se défouler et se détendre sans être jugés.
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0: Il est 13h, bienvenue. 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Vous êtes sur Phare FM, bienvenue pour faire un nouveau point complet sur la météo du jour cet après-midi. Le temps reste instable sur une grande partie du pays. Les nuages dominent encore avec des averses fréquentes, parfois orageuses, notamment vers le centre et vers l'est de la France. À l'ouest, le temps est plus variable, alternant éclaircies et passages pluvieux, tandis que le sud-est conserve un temps plus sec et lumineux. Les températures restent de saison, mais plutôt fraîches selon les endroits, comprises entre 10 à 15 degrés cet après-midi, un peu plus élevé près de la Méditerranée. En soirée, les averses deviennent moins nombreuses, mais le ciel reste chargé sur plusieurs régions, notamment sur le nord-est, avec des températures en baisse sur cette région-là. Dès 16h, vous allez retrouver Romain pour faire un nouveau point complet sur la météo. D'ici là, passez une très belle après-midi. À notre écoute.
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0: 13h, dépassé de quelques minutes, bienvenue pour cette nouvelle heure. On vient d'avoir justement un auditeur, il ne va pas dire son nom parce qu'il voulait rester anonyme, mais il nous a partagé son histoire en 30 secondes. Phare FM me donne du bonheur à chaque jour. On va l'écouter dans quelques minutes, juste après Amel Bent dans Positive Music avec L'amour, ça se donne.
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3: Et un seul et unique endroit pour le faire, comme cet auditeur, farfm.com/histoire pour nous laisser votre histoire. Adrien Brem, ça arrive avec juste avant Lewis Capaldi.

0: Dan Brems, 13h12, bienvenue sur Phare FM en ce 13 mai. On va parler de cet invité du jour, Marc Sanchez, qui va nous parler de ses jours fériés et un peu le décalage dans nos emplois du temps, des vraies priorités.
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3: Après le 1er mai, le débat sur les jours fériés refait surface. Alors que certains proposent d'en créer un nouveau, notamment le 8 mars, les indépendants et les très petites entreprises alertent sur une réalité bien différente, celle d'une incertitude juridique persistante et d'une perte d'activité immédiate. Pour le syndicat des indépendants et des TPE, le décalage entre le débat public et les priorités économiques du terrain est de plus en plus marqué. Pour en parler, je reçois Marc Sanchez, secrétaire général du SDI, le syndicat des indépendants et des TPE. Marc, bonjour et bienvenue sur Phare FM.
4: Écoutez, bonjour et merci pour votre invitation.
3: Marc, après le 1er mai, les indépendants ont fait face à une incertitude juridique très concrète. Est-ce que vous pouvez nous rappeler de quoi il s'agit exactement ?
4: On a eu des déclarations du Premier ministre qui, effectivement, avait mis en avant la possibilité pour les indépendants d'ouvrir ce jour chômé, puisque savoir que le 1er mai est un jour à la fois férié et chômé, avec un cadre législatif bien précis qui précise en fait que tous les salariés ne peuvent pas travailler le 1er mai. Et en l'occurrence, donc, il avait été demandé que pour les boulangers et pour les fleuristes notamment, qui réalisent une grosse partie de leur chiffre d'affaires ce jour-là, ils aient la possibilité d'ouvrir et donc que les inspecteurs du travail puissent faire preuve de mansuétude dans d'éventuels contrôles.
3: Dans le même temps, certaines propositions visent à créer un jour férié supplémentaire, le 8 mars. Pourquoi est-ce que ça vous semble

0: révélateur d'un décalage des priorités.
1: Le discours ambiant qu'on peut avoir, qui reste quand même un discours un petit peu orienté politiquement, alors à cause certainement des prochaines élections présidentielles, est un petit peu effectivement en déphasage total avec la réalité de nos entreprises et avec aussi la réalité des salariés de nos entreprises qui aimeraient effectivement, parce qu'ils ont des baisses de pouvoir d'achat, avoir la capacité de travailler beaucoup plus que ce qu'ils ne le font maintenant, y compris d'ailleurs les jours fériés. Donc on a effectivement noté, alors sans prise de position idéologique sur le sujet, hein, on aimerait bien avoir plusieurs jours fériés, nous aussi en tant que travailleurs indépendants, mais effectivement la réalité économique et les factures que nous avons à payer et les charges que nous avons à payer nous rattrapent au quotidien. Et forcément ce décalage crée effectivement des prises de position qui ne sont pas forcément favorables à ce type de dispositif.
0: Alors vous insistez sur le fait que les indépendants demandent à pouvoir travailler, pas à s'arrêter davantage. Pourquoi ce message peine-t-il à être entendu aujourd'hui ?
1: Il y a tout le raisonnement idéologique un petit peu aussi sur le fait que à partir du moment où on travaille moins, on va générer beaucoup plus de capacité à créer plus d'emplois. Mais ce discours-là, on l'a connu avec les 35 heures. Il n'a pas forcément fonctionné, voire même pas du tout, en tout cas dans nos TPE. Il a posé beaucoup plus de problèmes. Là, on essaye de passer par un autre biais. Alors, je discute pas le 8 mai en tant que tel, le jour férié qui est proposé en tant que tel. Sur le principe, pourquoi pas, dans l'absolu, mais il est loin effectivement de correspondre à la réalité et à l'impact économique que subissent nos entreprises aujourd'hui et qui aura pas tendance dans les prochains trimestres à s'améliorer si on regarde un petit peu la situation géopolitique à l'international, la hausse des charges de manière générale, de la pression fiscale, des matières premières et la stagnation aussi du pouvoir d'achat de nos salariés qui est le corrélatif au final effectivement de cette situation.
0: Merci beaucoup Marc pour ces premiers éclairages sur une réalité souvent invisible dans les discussions nationales. Dans un instant, on va aborder les conséquences économiques et sociales de cette situation, notamment pour les femmes entrepreneurs. Marc, je vous dis à tout à l'heure sur Phare FM.
1: Merci beaucoup.
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4: Et la partie 2 de l'interview du jour de l'invité, hein, c'est à retrouver avant la demi. Pour l'heure, Mathieu Brouillette Coppa avec Mona Lisa pour bien continuer cet après-midi. Ce 13 mai, bienvenue sur Pharefm dans Positive Musique.

0: Limousin sur Phare FM. Et juste après, c'est Jerry Roll et Carin Leon qui se préparent.
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3: Bienvenue à tous dans votre agenda de ce mercredi 13 mai sur Phare FM. Demain jeudi 14, la Louvière accueille le départ du Loto-Circuit de Wallonie. Une journée placée sous le signe du sport qui rassemble passionnés de cyclisme, curieux et familles au cœur de la ville. Départ du peloton à 11h55 depuis la place communale avec 4 boucles locales d'environ 15 km. Après ces passages dans l'entité, les coureurs prendront la direction de Binche et de Charleroi. A l'occasion de cet événement, un village festif est organisé à partir de 10h et sera installé sur les places communales et Maugrétout. Au programme, présentation des coureurs, animation, stand, une belle opportunité pour découvrir les coulisses de la course et profiter d'un moment convivial en centre-ville. C'est la fin de votre agenda, merci d'écouter Phare FM dans le Bourinage et le Centre en DAB+.
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0: toujours aussi bon, Lighter, Jerry Roll, Karine Léon à l'instant sur FM 13h24. Voici, avant d'écouter la nouveauté du jour avec Avril Lavigne, avec Ironique, la partie 2 de l'invité du jour. C'est Marc Sanchez qu'on reçoit. On va parler de ses jours fériés, le décalage de nos priorités professionnelles.
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3: Dans la première partie, nous avons vu que l'incertitude autour du 1er mai place les indépendants face à un choix impossible. Ouvrir en prenant un risque juridique ou fermer en subissant une perte d'activité immédiate. Dans cette seconde partie, on va approfondir les attentes du SDI et les solutions que vous appelez de vos voeux. Mon invité est toujours Marc Sanchez, secrétaire général du SDI. Marc, rebonjour à nouveau sur Phare FM.
4: Rebonjour.
3: Marc, vous soulignez que les discussions de branche ne sont pas adaptées aux très petites entreprises. Pourquoi ces dispositifs sont-ils inopérants pour les indépendants?
4: Aujourd'hui, on constate effectivement qu'on a un cadre juridique qui est défini depuis déjà un certain nombre d'années. Ce qui nous pose problématique aujourd'hui, effectivement, c'est que on a le sentiment, dans le discours qui est tenu de manière générale par le gouvernement, qu'on est dans une incertitude globale en termes d'un point de vue juridique sur le sujet, dans le sens où on n'a pas la capacité à certains moments de pouvoir apporter beaucoup plus de souplesse dans la gestion de notre personnel pour pouvoir effectivement, dans une situation économique compliquée, permettre effectivement de sortir d'une certaine hypocrisie. C'est-à-dire d'un côté, on nous dit il faut travailler plus, il faut développer du pouvoir d'achat, et d'un autre côté on a un cadre juridique, alors qu'il soit à travers les conventions collectives ou qu'il soit de manière générale dans le cadre de la loi, on va dire un espèce de carcan dans lequel on ne sait pas trop comment naviguer.
3: Vous évoquez aussi la situation particulière des femmes entrepreneurs. En quoi ce débat sur les jours fériés passe-t-il à côté de leur réalité quotidienne?
4: Le fait de ne pas avoir la possibilité pour les femmes par exemple qui sont célibataires avec des enfants de bénéficier dans le cadre d'un volontariat, d'une journée qui pourrait être doublée en termes de rémunération, peut poser problème. Alors je ne dis pas que tout le ferait dans l'absolu, mais globalement, avoir cette possibilité, ça peut être une aide aussi. Et c'est dans ce sens-là où effectivement, avec une vision qui est une vision générale d'une situation, on peut, sous prétexte effectivement de mettre en avant la journée de la femme, bah, quelque part un petit peu les stigmatiser ou empêcher effectivement qu'elles puissent mieux gagner leur vie.
3: Dans un contexte économique déjà tendu, quelles sont les conséquences immédiates de ces incertitudes sur les très petites entreprises?
4: Écoutez, si vous prenez le dernier baromètre du SDI, plus toutes les enquêtes qui ont été faites, que ce soit de la part de BPI France, de Rexeco, de j'en passe et des meilleurs, on est dans un contexte aujourd'hui où on a à peu près 19 000 faillites supplémentaires entre le trimestre de l'année dernière et celui de cette année. On a des cessations volontaires d'activité un peu désorientées, désabusées, et pour une grande partie aussi, qui se disent mais finalement, à quoi ça sert que je puisse continuer mon activité si au final je sais pas dans quelle situation je serai dans 3 mois, dans 4 mois, dans 6 mois ou dans 1 an. Et le fait de se projeter, c'est un élément essentiel pour un entrepreneur aujourd'hui, et c'est pas forcément malheureusement la situation que nous vivons aujourd'hui qui peuvent les rassurer.
3: Pour les indépendants et les TPE, la question n'est pas idéologique mais profondément pragmatique, disposer de règles claires, applicables et juridiquement sécurisées pour pouvoir travailler. Merci beaucoup Marc Sanchez pour cet échange et pour la voix portée par le SDI au nom des indépendants et des très petites entreprises.
4: Eh bien écoutez, merci à vous.
3: Merci beaucoup, au revoir.
4: Au revoir, bonne journée.
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0: Monique à l'instant sur Fort FM, la radio autrement, c'était Avril Lavigne à 13h32. Place à l'anecdote du jour, on se 13 mai.
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0: Et en ce 13 mai, on parle de cette journée mondiale, pas comme les autres, hein, alors qu'il fait moche dehors, mon préféré qu'un peu de soleil. Mais quand il fait beau, on aime se prendre un petit cocktail. Eh ben, c'est la journée mondiale aujourd'hui, on va parler de cela dans l'anecdote du jour.
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0: Et en ce 13 mai, on célèbre cette journée mondiale du cocktail. Cette journée marque symboliquement l'apparition du mot cocktail dans la presse au début du 14e siècle. Au-delà des boissons elles-mêmes, cette date évoque surtout la convivialité terrasse, discussion qui s'éternise, musique, moment en famille ou entre amis. Et c'est ce qui me plaît dans l'esprit cocktail, que ce soit avec l'alcool ou sans alcool, bien sûr, à consommer avec modération. C'est aussi la créativité, mélanger des saveurs, inventer, partager quelque chose de festif avec ou sans. Une petite célébration de la bonne humeur et des instants tout simples, passés tous ensemble sur Phare FM.
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0: Kenji Girac, le choix. 13h40, bienvenue sur Phare FM, bienvenue dans Positive Music. Avant d'écouter l'héritage Goldman, avant 45, place à parole du jour, cette méditation de Bob et des Bigas, un encouragement rien que pour vous.
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2: La Bible dit dans Marc chapitre 16 verset 15 « Allez dans le monde entier et proclamez la bonne nouvelle à toute la création. » Bonjour. En 1993, les membres d'un groupe de prière ont une idée originale. Pour atteindre leur objectif, une église pour chaque peuple et l'évangile pour chaque personne d'ici l'an 2000. Ils mettent en place un programme de prière en faveur d'une zone précise du globe située entre 10 et 40 degrés de latitude nord, de l'Afrique du Nord et du sud de l'Espagne jusqu'au Japon et au nord des Philippines. Cette zone compte près de 3 milliards d'habitants et les religions les plus répandues y sont le bouddhisme, l'islam et l'hindouisme. Pendant tout le mois d'octobre 1993, puis à nouveau en 1995, des millions de chrétiens ont prié pour les populations de cette zone. L'objectif était de créer de nouvelles églises et d'envoyer des missionnaires dans ces régions. En 1993, le nombre d'églises en Albanie est ainsi passé de 50 à plus de 300 et le nombre de groupes de chrétiens créés en Inde est passé de 3 à 17 groupes par jour. Si ton monde se limite à tes proches, ton travail et ton église, demande à Dieu d'élargir ton horizon. Commence à prier pour qu'il agisse dans ces pays. La Bible dit « Demande-moi tous les pays, je te les donnerai en propriété. Ton domaine s'étendra jusqu'au bout du monde. » Tu dis « Est-ce que je peux réellement croire que le monde se tournera vers Dieu ?» Voici la réponse. Toutes les extrémités de la terre se souviendront du Seigneur et se tourneront vers lui. Tous les clans des nations se prosterneront devant lui.
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0: Et comme promis, voici l'héritage Goldman avec C'est ta chance sur Phare FM. Un peu de souvenirs, un peu de nostalgie, ça fait drôlement du bien. Très bon mercredi.

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0: Move, Lynn, à l'instant, sans faire FM, la radio autrement. Avant 14h, Mentissa arrive avec Désolé One Republic avec Need You Love. 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
1: This is Joel here with the band For King and Country, sharing the story behind World on Fire with Taylor Hill.
2: C'est Joel du groupe For King and Country pour vous partager l'histoire derrière World on Fire avec Taylor Hill, un monde en feu en français.
1: Luke and I were at Oxford University last year.
2: Luke et moi étions à l'université d'Oxford l'année dernière et nous avons regardé sur le trottoir, il y avait un morceau de pavé gravé en forme de croix. Et nous y sommes allés pour découvrir, à travers cette plaque, trois hommes qui ont été martyrisés à cet endroit pour leur foi quelques années auparavant. Alors qu'ils brûlaient littéralement au bûcher, l'un se tourna vers l'autre et dit « Joue au maître des hommes aujourd'hui, Radley. Aujourd'hui, nous avons allumé un feu que le monde ne pourra pas éteindre. » Je ne sais pas pour toi, mais il y a de nombreuses manières qui nous font percevoir le monde comme s'il était justement en feu et pour un tas de mauvaises raisons. Mais s'il y avait une question, que se passerait-il s'il y avait une opportunité de renverser ce monde? Et si mon monde pouvait être en feu pour quelque chose, pour quelqu'un de plus grand que moi-même, que nous pourrions brûler pour Dieu, que nous pourrions brûler pour le bien, nous pourrions brûler pour la gentillesse, et le monde nous regarderait alors, verrait notre flamme et voudrait sans doute l'imiter, pas vrai ?

0: êtes enfin FM, il est déjà 14h. 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

0: No Smoke et Emerson Bay à l'instant, 14h, bientôt 10 sur Phare FM. Bienvenue dans Positive Music.
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0: Les 20 prochaines minutes dans Positive Music, Joe Doc, Matt Pokora arrive avec Bouslidji également, Guillaume, Bleu Soleil et Louis. On va voyager un peu de douceur. Et côté rendez-vous, deux rendez-vous hommes et femmes mode emploi, le rôle des hormones sur notre corps. Et un peu plus tôt, c'est Eric d'Animal qu'on accueille à 14h12 avec Panorama Biblique qui va nous expliquer cette ultime promesse qu'on peut trouver dans ce livre qu'est la Bible. Mais on en parle tout cela juste après ce morceau de Bleu Soleil et Louis. Guillaume et Bouslidji pour vous sur Phare FM.

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1: Dans le Nouveau Testament, le livre des Actes des Apôtres est, après les Évangiles, le plus passionnant. Il relate la mise en route d'une action missionnaire unique dans l'histoire. Une douzaine de bonhommes, plutôt simples et a priori sans prétentions humaines, vont révolutionner tout le bassin méditerranéen en l'espace d'une génération. Par la suite, d'autres hommes prendront le relais pour que la bonne nouvelle de l'Évangile soit annoncée jusqu'aux extrémités de la terre. Cette mission, commencée il y a 2000 ans, est toujours en activité aujourd'hui. Pourtant, autour des années 30 ou 40 après Jésus-Christ, rien n'était gagné. S'il avait fallu compter seulement sur ces 12 bonhommes, même avec le titre d'apôtre, nous n'en parlerions plus aujourd'hui. Ils seraient tombés dans les abîmes de l'oubli. Mais voilà, quelques heures avant son ascension, soit 40 jours après sa résurrection, Jésus avait annoncé une chose tout à fait extraordinaire. On ne sait pas précisément tout ce que Jésus a dit à ses disciples pendant ces 40 jours. Cela semble avoir été un cours intensif, une révision de tout ce qui avait été enseigné durant 3 ans, une espèce d'étude biblique monumentale, jetant des passerelles entre les promesses de l'Ancien Testament et les réalisations du Nouveau. À l'image de la discussion sur le chemin d'Emmaüs où Jésus expliquait dans toutes les Écritures ce qui le concernait. J'imagine aussi les disciples demandant des explications sur telle ou telle énigme biblique, un peu comme lorsqu'après des paraboles prononcées devant les foules, Jésus les expliquait en privé aux disciples. Hélas, aucun évangéliste ne nous en a donné l'écho. Sinon, pour évoquer une question très pratique, à quel moment Dieu va-t-il rétablir le royaume pour Israël? C'est une question que les Juifs se posaient en ce temps-là et depuis longtemps et qui se pose encore aujourd'hui. Une question qui semble d'ailleurs bien plus politique que spirituelle. Et à cette interrogation, souvent formulée durant le ministère terrestre de Jésus, la réponse du ressuscité tombe toujours identique. Ce n'est pas à vous de savoir ce que Dieu a décidé et fixé. Cette réponse peut paraître décevante et pourtant elle contient une grande assurance. Dieu a déjà

0: a décidé. Le moment est déjà fixé. Cela devrait être suffisant. Et puis vient l'ultime promesse, celle que je qualifierai d'extraordinaire. Vous allez recevoir une puissance, celle du Saint-Esprit, qui surviendra sur vous. Alors vous serez mes témoins jusqu'aux extrémités de la terre. Voilà ce qui fera d'hommes très ordinaires des missionnaires exceptionnels. Ce n'est pas seulement grâce à leur force et à leur courage, à leur conviction ou à leur détermination, mais grâce au secours et au soutien du Saint-Esprit. Si Jésus-Christ est la bonne nouvelle de l'Évangile, le Saint-Esprit est assurément la bonne nouvelle du livre des Actes des Apôtres.
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1: Nous parlons aujourd'hui du rôle des hormones.
2: La PEA, phényléthylamine, on n'est pas obligé de retenir
3: prendre
2: ça.
3: Prendre des notes, non.
2: Mais c'est une super hormone qui fonctionne un peu comme une drogue naturelle. Et elle se décharge en nous, c'est vrai. Elle se décharge dans notre sang en faisant des pics comme ça. Donc, vous vous souvenez du moment où on découvre l'amour avec le futur chéri, le mien? J'arrivais pas à mettre la clé dans la porte. Les mains qui tremblent.
4: Vous savez, messieurs, quand vous n'arrivez plus à dire deux phrases correctement l'une après l'autre, les petits nœuds dans l'estomac, c'est l'effet de cette hormone.
2: Nos fils disaient, mais j'ai perdu mon cerveau, quoi. J'arrive pas à finir mes phrases. C'est causé par cette hormone. Et donc, cette hormone, elle est prévue naturellement au démarrage de l'histoire d'amour pour être dans notre corps fabriqué naturellement entre 6 mois à 2 ans. Okay. Et si on ne l'entretient pas, elle va diminuer. Donc on a les pics de hormones naturelles et puis ça va diminuer. Et si on ne fait rien pour l'entretenir, elle va disparaître. Et en fait, il y a une autre hormone qui s'appelle l'oxytocine, on en a parlé un peu, c'est l'hormone du lien. Mm-hmm. On la trouve par exemple dans le corps d'une femme qui allait avec son bébé. Au moment du démarrage de l'allaitement, il va y avoir une poussée d'oxytocine chez la maman et chez le bébé pour que les deux soient attachés l'un à l'autre. De l'amoureux et de l'amoureuse, l'oxytocine va favoriser ces liens qui vont s'installer entre deux et ça va stabiliser en fait.
5: L'oxytocine, elle est dans ton corps depuis le départ de la relation amoureuse?
2: Elle s'installe au moment de la relation amoureuse et nos corps, c'est tellement bien fait. On a un Dieu extraordinaire. C'est tellement bien fait qu'elle démarre tout tranquillement, tout doucement. Et puis après, quand on est marié et qu'on se touche, vous savez qu'on a insisté sur le toucher, etc. Eh bien, mon corps va apprendre à fabriquer de l'oxytocine uniquement quand Eric va me toucher.
5: Ah bon,
2: et son corps va fabriquer de l'oxytocine quand moi, je vais le toucher. Mmh. C'est ça qui nous lie l'un à l'autre.
4: Oui.
2: C'est pour ça que dans les périodes de deuil, par exemple, il y a une grosse dépression, entre autres. À ce niveau-là, le corps de celui qui reste seul va devoir réapprendre à fonctionner, à fabriquer de l'oxytocine par lui-même. Donc, c'est super important de se toucher, mais aussi, pour rester amoureux, comme tu l'as dit, Guillaume, de maintenir en vie la PEA.
4: En fait, l'idée, la philosophie derrière, c'est pas « je t'aime » et puis « si ça change, je te le dis ». En gros, c'est « je t'ai épousé » et puis on va qu'à la vie de tous les jours, parce que si c'est notre philosophie de vie, bien, ce que tu viens de décrire va arriver, c'est-à-dire que le désir, l'excitation de se retrouver, etc., va diminuer et disparaître. On entend souvent de dire « mais le mariage tue l'amour » ou « la routine aussi tue l'amour ». Et il y a du vrai un petit peu là-dedans, parce que si l'on n'y travaille pas, si on s'attend à ce que ça nous tombe dessus comme par enchantement, mais on va perdre ces choses, parce qu'évidemment, ça ne va pas venir magiquement. Donc le but, c'est vraiment, au lieu de dire « je t'aime » et c'est tout, comme si quelque chose s'était arrêté, c'est « je suis amoureux ou amoureuse de toi, et je veux le rester, et je vais faire en sorte que je ne te considère pas comme gagné, mais je veux te reconquérir constamment. » Alors ça semble chevaleresque, romanesque,
5: peut-être... Non, c'est très bien.
4: Bon, ça plaît à Zoé. C'est pas juste parce qu'on est français, vous savez, avec cette image de romantisme. En fait, c'est valable quelles que soient les cultures, quel que soit l'arrière-plan. C'est quelque chose sur lequel on doit s'investir.
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0: Alarm, Joe Doc à l'instant sur Phare FM, la radio, autrement 14h30, héritage judéo-chrétien, Shabbat, ça arrive d'ici quelques instants sur Phare FM, mais juste après, c'est Tannery Nery, The Luminers, et qui se prépare.
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9: Le Shabbat est un jour de repos donné par Dieu. Dans un épisode précédent, nous avons vu que ce repos est le cœur du salut en Yeshua. Celui qui entre dans ce repos se repose des œuvres de la chair, tout comme le Créateur s'est lui-même reposé des œuvres de la création. Le Shabbat est donc le témoignage du salut reçu par la foi et non par les œuvres. Il en est le signe extérieur et visible. Il est la réalité intérieure du salut par la foi. Ce qui nous empêche d'entrer dans ce repos, c'est pour certains l'incrédulité et pour d'autres un attachement à une branche sauvage non greffée sur l'olivier franc. Certains rétorqueront que honorer Shabbat consisterait à judaïser et se remettre sous la loi. Mais cette loi a-t-elle été abolie ou accomplie ? Je vous laisse vous interroger à ce sujet. L'auteur de l'Épître aux Hébreux nous rappelle au verset 3 du chapitre 4 que pour nous qui avons cru, nous entrons dans le repos. Cette promesse est toujours valable aujourd'hui, mais elle peut être ignorée par une attitude d'incrédulité. Comme Israël marchait vers la Canaan terrestre, les croyants marchent maintenant vers la Canaan céleste. Aujourd'hui n'est pas un nouveau jour de repos, mais un appel au salut et à entrer dans les promesses.
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0: Tenery. Neri, le code à l'instant, sans phare FM. Avant d'écouter Julien Libre, Ota et Jay King avec Hard Place. Place à présentiel, un moment avec Jésus.
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2: Bonjour, mon ami. Laisse-moi te raconter une histoire étrange. Cet homme, fils d'un prêtre nommé Sceva, avait entendu parler de ma puissance. Ils ont voulu chasser un démon en utilisant mon nom, sans me connaître. Ils ont dit « Je vous conjure par Jésus, celui que Paul prêche ». Et le démon leur a répondu quelque chose de troublant. « Je connais Jésus et je sais qui est Paul, mais vous, qui êtes-vous ?» Puis, l'homme possédé s'est jeté sur eux et les a mis en fuite, blessés et nus. Tu vois, mon ami, l'ennemi reconnaît ce qui marche vraiment avec moi. Il sait qui a traversé le feu et en est ressorti debout. Il sait qui a pleuré dans le secret et tenu bon quand même. Tes épreuves t'ont positionné et l'adversaire le voit mieux que toi. Cela doit changer. Aujourd'hui, je veux que tu saches ce que l'ennemi sait déjà. Tu as une place, une autorité, une position. Tu sièges avec moi. Ne l'oublie plus. Ton ami.
3: Seigneur Jésus, merci pour chaque épreuve qui m'a façonné et positionné en toi. Ouvre mes yeux sur l'autorité que tu m'as donnée par ta grâce. Que je ne doute plus de ma place quand l'ennemi, lui, la reconnaît. Affermis-moi dans cette assurance tranquille qui vient de toi seul. Amen.
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0: Dis-moi où, Julien Lib et Yota à l'instant sur Phare FM, la radio autrement avant 15h. C'est Nico Evans qui arrive. Mais juste avant, je vous ai calé un petit Cochrane & Co avec Stand My Ground et votre rendez-vous, pourquoi pas, en partenariat avec TWR.
1: 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En fait, c'est tellement simple. Il veut nous sauver de nos mauvais choix, de nos péchés. Pourquoi? Eh bien, juste parce qu'il nous aime. Il veut nous donner ce qu'il a de meilleur pour nous ouvrir la voie vers le paradis. Et il ne s'arrête pas là. Chaque jour, il a encore quelque chose à nous offrir. Un nouveau départ, une parole qui relève, une preuve d'amour. Avec lui, c'est toujours vivant.
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1: Et on marque une très courte pause hein, sur Phare FM. Bienvenue, il est tout pile 15h sur Phare FM jusqu'à 16h. 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

0: t'aimais, je t'aime et je t'aimerais, Martine. Bonjour à l'instant, sur Phare FM à 15h12. Bienvenue dans Positive Musique.
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0: Bienvenue dans Positive Music, c'est l'année jusqu'à 16h encore, on entame cette dernière heure, Philippe pour vous accompagner en voiture, à la maison, au travail, en ce 13 mars, ce mercredi après-midi, très content d'être parmi vous, avec hommes et femmes d'emploi qui arrivent à 15h24, on va parler des finances aujourd'hui, The Benjaren aussi se prépare, Jack et Carla, Chaboulet, Mila Smith, et un peu plus tôt, bah, c'est la vie, la vraie, à 15h13 avec Thibaut Geyer.
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2: Bienvenue à tous dans votre agenda de ce mercredi 13 mai sur Phare FM. Demain jeudi 14, la Louvière accueille le départ du Loto-Circuit de Wallonie, une journée placée sous le signe du sport qui rassemble passionnés de cyclisme, curieux et familles au cœur de la ville. Départ du peloton à 11h55 depuis la place communale, avec 4 boucles locales d'environ 15 km. Après ces passages dans l'entité, les coureurs prendront la direction de Binche et de Charleroi. A l'occasion de cet événement, un village festif est organisé à partir de 10h et sera installé sur les places communales et Maugrétout. Au programme, présentation des coureurs, animation, stand, une belle opportunité pour découvrir les coulisses de la course et profiter d'un moment convivial en centre-ville. C'est la fin de votre agenda, merci d'écouter Phare FM dans le Borinage et le Centre en DAB+.
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1: Notre thématique du jour, les finances.
2: Nous voudrions vous aider avec cela afin que ce ne soit plus quelque chose qui vous stresse, mais dans lequel vous puissiez vraiment vous réjouir et vous épanouir.
3: Prenez le temps de faire un bilan sur un mois d'où vous en êtes avec votre budget. Donc, prenez une boîte à chaussures vide, une boîte à mouchoirs vide, un mouchoir à papier vide, et puis pendant un mois, jouez le jeu. Tous les deux. Inscrivez sur des morceaux de papier, gardez chaque dépense que vous faites.
2: Chaque facture, mettez-la dans la boîte.
3: Gardez chaque ticket de caisse, tout doit rentrer dans cette boîte. N'y réfléchissez pas, vivez comme vous faites d'habitude et faites une collection de tout ce que vous avez dépensé dans le mois.
2: Alors quand arrive le dernier jour du mois ou le premier du mois suivant, vous vous rencontrez et vous allez ouvrir cette boîte, vous demandez l'aide du Seigneur avant de l'ouvrir parce que vous savez que ça peut créer des tensions et demandez-lui sa paix, vous allez voir que ça va bien se passer.
3: Donc vous commencez par faire le point sur l'argent qui rentre en fait. Quel est l'argent dont vous disposez par mois? On mélange, vous vous souvenez, ce qui est important c'est que quelle que soit la source en fait, tout devient un, le budget commun. Donc vous savez la somme qui rentre et après vous faites le point sur l'argent qui sort par catégorie. Réorganisez vos petites factures par catégorie. Il y a des catégories qui sont incompressibles en fait, bien sûr logement, véhicule.
2: Ce sont des dépenses que l'on appelle incompressibles parce qu'elles sont essentielles pour la vie et elles viennent comme une priorité.
3: En fait le but c'est de s'assurer qu'on a plus d'argent qui rentre que l'argent qui sort. Pensez à, dans vos catégories à prévoir pour la retraite, l'assurance maladie, les projets dont vous, les vacances, le fun, pensez à budgéter tout cela aussi. On veut donner un tout petit mot aussi d'avertissement, d'attention au niveau de se porter caution pour quelqu'un d'autre.
2: La Bible nous le dit aussi, essayez de ne pas le faire, c'est mieux, parce que vous pouvez vous retrouver dans des dettes alors que ce n'est même pas de votre propre fait. Donc on vous conseillerait de bien prier, de réfléchir et peut-être même de ne pas vous porter caution.
3: À moins que Dieu dise autrement, pour un cas très précis,
2: oui.
3: Mais comme règle générale, on ne se porte pas caution. Et les emprunts, parlons des emprunts aussi. On ne veut absolument pas avoir plus de dettes que ce que l'on peut supporter.
2: Dans certains cas, pour que ce soit pour la maison ou la voiture, l'emprunt se conçoit tout à fait. Par contre, un emprunt de consommation, c'est-à-dire un emprunt que l'on va prendre, de l'argent que l'on prend pour simplement payer les factures de tous les jours, ça c'est un très mauvais signe. C'est quelque chose qui ne devrait pas être.
3: Donc pour conclure, n'ayez pas peur d'aborder votre domaine financier entre vous deux dans votre couple, ça fait partie de la vie. Avec Dieu au centre, vous lui demandez de l'aide et soyez de bons gestionnaires de l'argent que Dieu vous confie. Les premiers fruits à lui, plus d'argent qui rentre que d'argent qui sort. Soyez responsables vraiment de ce que Dieu vous confie.
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0: Jaren, Just Look At Him, la nouveauté musicale à l'instant à 15h30.
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0: Et en ce 13 mai dans l'anecdote du jour, je voulais vous parler de cette journée mondiale du cocktail.
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0: Le 13 mai, c'est donc aujourd'hui, on célèbre cette journée mondiale du cocktail. Cette journée marque symboliquement l'apparition du mot cocktail dans la presse au début du 14e siècle. Au début des boissons elles-mêmes, cette date évoque surtout la convivialité, terrasse, discussion qui s'éternise, musique, moments entre amis ou en famille. Ce qui me plaît dans l'esprit cocktail, c'est aussi la créativité. Mélanger des saveurs, inventer, partager quelque chose de festif, de créatif, avec ou sans alcool, bien sûr à consommer avec modération, une petite célébration de la bonne humeur et des instants simple, passer tous ensemble autour d'un verre. Voilà, c'était l'anecdote du jour. D'ailleurs, votre cocktail préféré, 0652 300 342. Je suis très curieux de vous lire en ce mercredi après-midi. En parler, c'est parfois la clé. Ça arrive à 15h40. C'est juste après Sam Feld, Aloe Black et Phil Wickham pour vous sur Phare FM.
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1: À qui ressemblez-vous ? On me dit souvent que ma fille me ressemble, et j'avoue que ça me fait plaisir. C'est fou comme on a tendance à nous comparer les uns les autres. Sans nous en rendre compte, c'est presque naturel. À peine a-t-il pris son premier souffle, qu'un nouveau-né est examiné sous toutes ses coutures pour savoir à qui des deux parents il ressemble le plus. Ah, la comparaison ! Avec le temps, j'ai le sentiment qu'elle fait plus de mal que de bien. Savez-vous qu'au départ, le mot « comparer » signifiait « mettre en évidence des points de ressemblance, des points communs ». Mais qu'avec le temps, il a été question de relever non seulement les ressemblances, mais aussi les différences. Le mot « rival » est même lié avec le mot « comparer ». Je crois effectivement que la comparaison entraîne des rivalités. Au lieu de relever ce qui nous unit, nous rend semblables, nous mettons en évidence ce qui nous distingue, nous sépare. Il a eu combien à son contrôle, un tel ? Sans le vouloir, certains parents ont abîmé l'estime de soi de leurs enfants et ont créé des rivalités entre enfants en posant ce genre de questions. C'est aussi ainsi que naissent le rejet, la jalousie et d'autres ressentiments. Et vous ? N'avez-vous jamais eu le sentiment d'être moins bien que quelqu'un d'autre ? Peut-être est-ce parce qu'on vous a comparé, en relevant ce qui vous opposait, au lieu de voir ce qui vous unissait. Et si on changeait notre façon de voir les choses ?
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2: Et on continue ce rendez-vous avec Catherine, avec c'est vous qui le dites, auditrice de la radio. Un complément à ma vie, Phare FM est tout pour moi. Dans quelques secondes, elle va nous résumer son histoire en moins d'une minute.
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5: Phare FM, pour moi, c'est une radio qui m'accompagne au quotidien. Ça oriente vraiment mes pensées, ça oriente mon état d'esprit aussi. Pour moi, c'est vraiment un complément quotidien à ma vie de foi, à ma vie de prière, aux échanges que je peux avoir aussi au quotidien avec d'autres personnes, quoi. C'est vraiment une radio que j'écoute tous les jours. Et c'est vrai que s'il y a des jours où je l'écoute pas, bah, ça manque un peu. Donc, j'en ai déjà parlé autour de moi à des frères et sœurs de l'église. Ça m'arrive aussi d'en parler quand je croise d'autres personnes ou même quand des personnes montent dans ma voiture et que j'écoute par FM. Voilà, c'est l'occasion aussi de faire découvrir cette radio. Dans ma vie quotidienne ou dans mes réflexions, je comprends quelque chose sur Dieu, sur la foi ou sur les autres, enfin, dans mon fonctionnement avec les autres. Et ça m'arrive effectivement quand j'écoute un message après à la radio, de me dire « Ah oui, c'est vrai, tiens, maintenant que j'ai compris ça, je perçois pleinement le message qui est diffusé, je l'aurais pas compris de cette manière-là il y a quelques semaines encore. » Et en fait, ça me permet de confirmer que j'avance avec Dieu, en fait, au quotidien.
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2: Et un seul endroit pour faire de même, 15h43, pharefm.com/histoire. Avant de s'écouter Pierre Garnier, l'horizon qui arrive dans moins de 10 minutes, place à Tasha Layton, Claire Leslie pour vous sur Pharefm.

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Donc Pierre Garnier, 15h50 sur Phare FM. Moment d'écouter. Votre rendez-vous hommes et femmes mode emploi, place à Shakira et Disney avec Zoo for Zootopia 2 pour vous sur Phare FM.

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1: Nous parlons aujourd'hui des fantasmes.
2: Le fantasme est un mécanisme de guérison que Dieu a mis en nous pour que quand notre cerveau subit un fort traumatisme, eh bien, il va déclencher un plaisir aussi fort que la douleur due au traumatisme avait marqué dans le cerveau pour venir guérir le traumatisme. Donc le plan de Dieu avec ça, c'était que s'il y a un gros traumatisme, je crée une zone de plaisir dans le cerveau avec le fantasme qui va pouvoir venir guérir le traumatisme. Excellent. Comme le diable a essayé de nous tromper là-dessus, il faut qu'on arrive à bien cadrer ce que Dieu avait prévu, hein. Donc on va utiliser trois couleurs, vert, orange et rouge. Le fantasme vert, c'est si, par exemple, on devient vieux tous les deux et que nos corps ne fonctionnent plus, rien ne nous empêche tous les deux de fantasmer à notre vie sexuelle de quand on était jeune. Nos corps étaient plus alertes et efficaces et on arrivait à avoir une relation sexuelle qui atteignait un niveau qu'on ne pourrait plus, par exemple, en étant plus âgé. Voilà un fantasme tout à fait sécurisé parce qu'il se passe entre nous deux. La relation sexuelle, c'est aussi au niveau émotionnel et spirituel. Nos deux cerveaux peuvent se connecter en rêvant à notre amour physique tous les deux.
3: Donc si je suis en voyage et que je sais que je vais te retrouver dans deux jours, est-ce que je peux penser au moment où je vais te retrouver?
2: Oui, c'est exactement la même chose. On pense un à l'autre, donc on n'est pas en train de s'évader avec quelqu'un d'autre. Le fantasme va nous connecter tous les deux. On peut se connecter sexuellement grâce au fantasme, même à distance.
4: Donc ce que tu veux dire, c'est que finalement, le fantasme n'est absolument pas un problème à partir du moment où il reste dans le contexte du couple et que l'objet de fantasme est ton mari
2: exactement.
4: Ou ta femme.
2: Exactement, la zone verte. Il ne faut pas en avoir peur, en fait. Ça fait partie de la vie sexuelle parce que, n'oublions pas, on connecte au niveau physique, mais aussi émotionnel et spirituel.
3: Pour être clair, il n'y a pas de péché quand cela reste dans ce cadre.
2: Maintenant, le niveau orange, on annonce peut-être un danger. On n'est pas encore dans le rouge, mais il va falloir faire attention. Par exemple, une jeune fille célibataire. Pour nous, les femmes, on fonctionne avec un cycle de 28 jours. Et à peu près au milieu, à peu près. Hein. On va pondre un ovule, en fait. Et quand on va pondre un ovule, chimiquement, nos hormones vont s'agiter et notre corps va lancer des messages, des signaux disant « Je suis prêt !» Si jamais il y avait un petit spermatozoïde dans le coin, on pourrait avoir un bébé. Une jeune femme, dans ce cas-là, c'est important de savoir reconnaître que dans cette zone du moi, eh bien, on va avoir des choses qui se passent dans le corps et elle va avoir un fantasme d'être tenue dans les bras de son mari, potentiellement son mari, etc. Donc elle va pouvoir remercier Dieu pour le fait que son corps fonctionne bien, prier pour son futur mari par exemple, canaliser cette énergie sexuelle qui est normale, mais la canaliser pour qu'elle n'aille pas dans ailleurs. Un adultère ailleurs, là où on deviendrait dans le rouge, mais qu'elle aille pour donner gloire à Dieu pour son futur mari, pour le fait que son corps fonctionne bien. Donc on va canaliser l'énergie sexuelle vers quelque chose de beau. Le fantasme à ce niveau-là d'imaginer une vie mariée est tout à fait sécurisé. Tant qu'on fait attention, ça peut être une zone dangereuse. Puis bien sûr, la zone rouge va s'attacher à ce que Jésus dit, hein. Rien qu'en penser, on peut tomber dans l'adultère. Si mes fantasmes m'amènent alors à imaginer
4: quelqu'un d'autre,
2: là on est dans la zone rouge et c'est là que le diable nous essaie de nous mentir et de nous voler quelque chose qui était beau.
4: Ok.
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5: Homie Felix Jane, un petit remix pour bien terminer. 7 heures de positive musique, on se donne rendez-vous demain 14h pour une nouvelle émission. D'ici là, passez une très belle après-midi, prenez soin de vous, une bonne soirée et on se dit à demain. Place à Purement Positive juste après ceci. À demain, ciao.

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1: Merci de nous avoir choisis et belle fin de journée. L'essentiel de l'actualité en Belgique et dans le monde, c'est maintenant sur Phare FM avec la rédaction. Bonsoir.
2: Bonjour à tous, une assemblée d'infectiologues réunie ce mercredi à la mi-journée pour faire le point sur les risques sanitaires autour du virus Mpox, anciennement appelé variole du singe. Les autorités constatent une augmentation du nombre de cas en Belgique depuis le mois de janvier. Les cas sont centrés autour de Bruxelles principalement. Les Belges sont aussi toujours de plus en plus nombreux à modifier leur contrat de mariage pendant leur union. C'est ce qu'annonce aujourd'hui la Fédération du Notariat, notamment chez les couples plus âgés, pour mieux organiser la transmission du patrimoine en l'adaptant à leurs besoins. À l'international, Donald Trump en Chine, visite de 2 jours du président américain au cours de laquelle il rencontrera son homologue chinois Xi Jinping. Le sommet intervient dans un contexte de rivalité intense entre les deux premières puissances mondiales, entre la question de Taïwan et les enjeux stratégiques liés à la guerre au Moyen-Orient. Et puis les galères s'accumulent sur le Giro pour l'équipe belge Lotto Intermarché. Le cycliste limbourgeois Milan Menten n'a pas pris le départ de la 5e étape aujourd'hui. Il souffre de problèmes de santé. Très bon après-midi à tous.

0: Bienvenue à tous dans votre nouveau point météo de ce mercredi 13 mai sur Phare FM. Pour la fin d'après-midi et le début de soirée, le temps reste assez instable sur l'ensemble du Hainaut. Les averses deviennent plus dispersées, mais le ciel conserve une dominante très nuageuse entre Péruet, Saint-Guilain et Dour. Quelques éclaircies pourront toutefois refaire une apparition localement avant le coucher du soleil. Les températures commencent doucement à redescendre avec 12 degrés vers 18h du côté de Fleurus, Pont-Assel et Farciennes, puis autour de 9 à 10 degrés en soirée sur les secteurs plus dégagés. Le vent de sud-ouest reste sensible jusqu'en début de soirée, notamment entre Quiévrain et Erquelines, avec encore quelques rafales proches des 40 km/h avant une accalmie progressive durant la nuit. Dans la région de la Louvière et du centre, entre Braine-le-Comte, L'Heureux et Carnières, l'ambiance restera fraîche et humide. Ensuite, le temps devient plus calme avec de larges éclaircies nocturnes qui pourront progressivement se développer. Pour vos retours à la maison ou vos activités en soirée, prudent sur les routes parfois humides, prévoyez une petite laine. La fraîcheur sera bien présente après le coucher du soleil. 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

0: Il est sorti il y a un peu plus d'un mois maintenant, le nouveau single de Marine, Escroc, sur Phare FM.
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0: Nous avons d'ailleurs un joli clip qui accompagne ce single. Elle est face à une feuille blanche, elle raye ses mots, elle hésite, elle se relie, elle se questionne. Et puis elle se laisse progressivement prendre par la confiance en elle. Elle se lève, elle lâche prise et c'est la musique qui l'emporte. Voilà, je trouve que c'est un beau message, ça fait toujours du bien. Vous êtes sur Phare FM. Ce qui va vous faire du bien également, c'est de retrouver Panorama Biblique avec Eric Denimal dans ce mercredi après-midi. Après de la musique feel good, là encore parfaitement imparfait. Voici Attendons sur Phare FM.

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2: Dans le Nouveau Testament, le livre des Actes des Apôtres est, après les Évangiles, le plus passionnant. Il relate la mise en route d'une action missionnaire unique dans l'histoire. Une douzaine de bonhommes, plutôt simples et a priori sans prétentions humaines, vont révolutionner tout le bassin méditerranéen en l'espace d'une génération. Par la suite, d'autres hommes prendront le relais pour que la bonne nouvelle de l'Évangile soit annoncée jusqu'aux extrémités de la terre. Cette mission, commencée il y a 2000 ans, est toujours en activité aujourd'hui. Pourtant, autour des années 30 ou 40 après Jésus-Christ, rien n'était gagné. S'il avait fallu compter seulement sur ces 12 bonhommes, même avec le titre d'apôtre, nous n'en parlerions plus aujourd'hui. Ils seraient tombés dans les abîmes de l'oubli. Mais voilà, quelques heures avant son ascension, soit 40 jours après sa résurrection, Jésus avait annoncé une chose tout à fait extraordinaire. On ne sait pas précisément tout ce que Jésus a dit à ses disciples pendant ces 40 jours. Cela semble avoir été un cours intensif, une révision de tout ce qui avait été enseigné durant 3 ans, une espèce d'étude biblique monumentale, jetant des passerelles entre les promesses de l'Ancien Testament et les réalisations du Nouveau. À l'image de la discussion sur le chemin d'Emmaüs où Jésus expliquait dans toutes les Écritures ce qui le concernait. J'imagine aussi les disciples demandant des explications sur telle ou telle énigme biblique, un peu comme lorsqu'après des paraboles prononcées devant les foules, Jésus les expliquait en privé aux disciples. Hélas, aucun évangéliste ne nous en a donné l'écho. Sinon, pour évoquer une question très pratique, à quel moment Dieu va-t-il rétablir le royaume pour Israël? C'est une question que les Juifs se posaient en ce temps-là et depuis longtemps, et qui se pose encore aujourd'hui. Une question qui semble d'ailleurs bien plus politique que spirituelle. Et à cette interrogation, souvent formulée durant le ministère terrestre de Jésus, la réponse du ressuscité tombe toujours identique. Ce n'est pas à vous de savoir ce que Dieu a décidé et fixé. Cette réponse peut paraître décevante et pourtant elle contient une grande assurance. Dieu a déjà décidé. Le moment est déjà fixé. Cela devrait être suffisant. Et puis vient l'ultime promesse, celle que je qualifierai d'extraordinaire. Vous allez recevoir une puissance, celle du Saint-Esprit, qui surviendra sur vous. Alors vous serez mes témoins jusqu'aux extrémités de la terre. Voilà ce qui fera d'hommes très ordinaires des missionnaires exceptionnels. Ce n'est pas seulement grâce à leur force et à leur courage, à leur conviction ou à leur détermination, mais grâce au secours et au soutien du Saint-Esprit. Si Jésus-Christ est la bonne nouvelle de l'Évangile, le Saint-Esprit est assurément la bonne nouvelle du livre des Actes des Apôtres.
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0: Phare FM, nous en parlions hier après-midi de ce single de Kenji Girac, Le Choix, composé en collaboration avec Vianney. Un peu comme ce titre que voici maintenant, qui est co-interprété Alex Warren avec Joe Jonas, Burning Down sur Phare FM.
1: Ah,

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1: je voudrais
0: Jean Chrysostome.
2: As-tu un surnom? C'est peut-être simplement un petit nom rigolo, ou un raccourci de ton prénom, ou un surnom qui explique qui tu es ou ce que tu sais faire. Jean Chrysostome n'était pas le vrai nom de Jean. Chrysostome était un surnom. Dans sa langue, ça voulait dire « bouche d'or ». Il était tellement doué pour parler de Jésus aux gens qu'on lui avait donné ce surnom. Des paroles en or sortaient de sa bouche. Les gens aimaient beaucoup l'écouter parler. Ils l'écoutaient à Noël, quand Jean parlait de la naissance de Jésus. Ils l'écoutaient à Pâques, quand Jean leur parlait de la mort et de la résurrection de Jésus. Ils l'écoutaient même quand il leur disait qu'ils ne vivaient pas comme Jésus voulait qu'ils vivent. Jean est devenu tellement célèbre qu'on lui a demandé de devenir le responsable de la plus grande église de Constantinople, la plus grande ville de la région. Dans cette église, les gens aimaient bien quand Jean leur parlait de la naissance de Jésus à Noël. Ils aimaient beaucoup l'entendre parler de la mort et de la résurrection de Jésus à Pâques. Mais ils n'aimaient pas du tout que Jean leur dise qu'ils ne vivaient pas comme Jésus voulait qu'ils vivent. Ils étaient des dirigeants importants et ils ne voulaient pas qu'on leur dise qu'ils devaient prendre soin des pauvres et être bons et généreux. Mais Jean leur disait quand même. Alors ces gens importants l'ont fait partir loin. Jean a écrit des lettres pour leur rappeler comment Jésus voulait qu'ils vivent. Alors ils l'ont envoyé encore plus loin. Mais Jean n'a jamais cessé de parler de Jésus, même quand c'était difficile.
1: Extrait du livre « Toutes ces personnes que je devrais connaître » aux éditions BLF.
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0: Un groupe composé de plusieurs générations, le résultat est là. With the Kingdom avec God's Way sur Phare FM.
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0: Vous êtes unique. Alors effectivement, je lance mon alerte témoignage. Votre histoire avec Phare FM mérite certainement plus que quelques secondes passées autour d'un café. Ça mérite peut-être une adaptation en série sur une plateforme de vidéo en ligne ou au minimum notre formulaire. Bonne nouvelle, il comprend moins de 10 questions, ça prend moins de 5 minutes. C'est pas du tout prise de tête comme une dissertation de philo, non, mais ça peut être un énorme encouragement pour quelqu'un d'autre. Votre histoire avec Phare FM, vous nous la racontez ce mercredi après-midi alors qu'on commence à être un peu détendu avec la perspective du week-end. Vous allez sur pharefm.com/histoire. Dès maintenant, histoire, je le rappelle au singulier, car c'est votre histoire qu'on veut entendre. pharefm.com/histoire. Lancez-vous pendant Clara Luciani sur Phare FM.
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John Legend dans votre mercredi après-midi sur Phare FM. Sur cette antenne, il y a Parole du jour, un rendez-vous qui nous aide à être mieux au quotidien. Et alors, c'est bien de penser à soi, de se sentir bien, mais aussi bien de penser aux autres. Alors, comment prier pour le monde? Ça sera le thème après Dan Brams et Fly Away.

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1: La Bible dit dans Marc chapitre 16, verset 15, « Allez dans le monde entier et proclamez la bonne nouvelle à toute la création. » Bonjour. En 1993, les membres d'un groupe de prière ont une idée originale. Pour atteindre leur objectif, une église pour chaque peuple et l'évangile pour chaque personne d'ici l'an 2000. Ils mettent en place un programme de prière en faveur d'une zone précise du globe située entre 10 et 40 degrés de latitude nord, de l'Afrique du Nord et du sud de l'Espagne jusqu'au Japon et au nord des Philippines. Cette zone compte près de 3 milliards d'habitants et les religions les plus répandues y sont le bouddhisme, l'islam et l'hindouisme. Pendant tout le mois d'octobre 1993, puis à nouveau en 1995, des millions de chrétiens ont prié pour les populations de cette zone. L'objectif était de créer de nouvelles églises et d'envoyer des missionnaires dans ces régions. En 1993, le nombre d'églises en Albanie est ainsi passé de 50 à plus de 300 et le nombre de groupes de chrétiens créés en Inde est passé de 3 à 17 groupes par jour. Si ton monde se limite à tes proches, ton travail et ton église, demande à Dieu d'élargir ton horizon. Commence à prier pour qu'il agisse dans ces pays. La Bible dit « Demande-moi tous les pays, je te les donnerai en propriété. Ton domaine s'étendra jusqu'au bout du monde. » Tu dis « Est-ce que je peux réellement croire que le monde se tournera vers Dieu ?» Voici la réponse. Toutes les extrémités de la terre se souviendront du Seigneur et se tourneront vers Lui. Tous les clans des nations se prosterneront devant Lui.
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0: Forest Frank, Thankful sur Phare FM. Permettez-moi de vous évoquer d'ores et déjà la suite, les Jonas Brothers et Greetings from Your Hometown sur Phare FM.
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Vous êtes sur Phare FM, on vous accompagne avec les Jonas Brothers, avec Bekashai aussi pour Attention. Et puis dans moins de 10 minutes, on regardera la météo pour demain. Jeudi de l'Ascension, vous commencez à planifier 2-3 trucs. La météo, c'est toujours important et ça sera sur Phare FM.

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1: Bonjour et bienvenue dans notre rendez-vous Focus Famille. Les parents veulent communiquer avec leurs ados, mais ce n'est pas évident de parler leur langue. Discuter avec son enfant n'est pas toujours chose facile. Ce n'est pas qu'ils ne comprennent pas ce qu'on leur dit, mais plutôt qu'ils ne répondent pas toujours comme on s'y attend. Peut-être que le problème vient de la façon dont les parents disent les choses. Quand vous parlez à votre ado, ne partez pas du principe qu'il a fait quelque chose de mal ou qu'il a désobéi. Tout ce que vous réussirez à faire, c'est de le mettre sur la défensive. Attendez-vous à ce qu'il vous donne le meilleur et en général, il ne vous décevra pas. Au lieu de lui faire la leçon, essayez plutôt de poser des questions et soyez respectueux. Ce n'est pas difficile d'empêcher qu'une discussion se transforme en dispute. C'est souvent une question de choisir les bons mots. Et surtout, essayez de comprendre ce que votre enfant ressent. Ce n'est pas facile d'être un ado à notre époque. Les enfants ont déjà beaucoup de difficultés à s'intégrer avec leurs amis. Alors ce dont ils ont le plus besoin à la maison, c'est d'une oreille attentive et d'un endroit où ils peuvent se défouler et se détendre sans être jugés.
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2: Ah, je suis tellement content, on a encore le temps d'écouter un tube avant 17h. Bruce Lee G, Best Life sur Phare FM.

0: Toute l'énergie de Butch Lady sur Phare FM avec Best Life. 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
1: Merci de nous avoir choisis et belle fin de journée. L'essentiel de l'actualité en Belgique et dans le monde, c'est maintenant sur Phare FM avec la rédaction. Bonsoir.
2: Bonsoir à tous. La suite du procès de Paolo et Antonino Falzone. Les deux accusés avaient tué 7 personnes au cours d'un accident au carnaval de Strepy en 2022. Cet après-midi, c'est une survivante blessée lors des faits qui a témoigné à la barre. La sexagénaire dit avoir tout perdu à cause de douleurs, d'isolement et de séquelles à vie. J'espère qu'un jour vous me pardonnerez, a répondu Antonino Falzone. Un flexi-job sur 5 est âgé de plus de 65 ans en Belgique. C'est un chiffre qui a doublé depuis 2021. Sur la même période, en revanche, la proportion de jeunes de moins de 30 ans employés dans un flexi-job est passée du tiers au quart. Alors que le conflit au Moyen-Orient se poursuit, l'Agence internationale de l'énergie alerte sur la diminution des réserves pétrolières. Ce phénomène pourrait annoncer de futures flambées des prix. Et puis la cinquième étape du Giro, elle se court en ce moment. Les coureurs de tête devraient arriver à Potenza vers 17h30. L'équipe belge Lotto Intermarché a perdu l'un de ses coureurs ce matin. Le belge Milan Menton n'a pas pris le départ pour raison de santé. Très bonne soirée à tous.

0: Bienvenue à tous dans votre nouveau point météo de ce mercredi 13 mai sur Phare FM. Pour la fin d'après-midi et le début de soirée, le temps reste assez instable sur l'ensemble du Hainaut. Les averses deviennent plus dispersées, mais le ciel conserve une dominante très nuageuse entre Péruet, Saint-Guilain et Dour. Quelques éclaircies pourront toutefois refaire une apparition localement avant le coucher du soleil. Les températures commencent doucement à redescendre avec 12 degrés vers 18h du côté de Fleurus, Pont-Assel et Farciennes, puis autour de 9 à 10 degrés en soirée sur les secteurs plus dégagés. Le vent de sud-ouest reste sensible jusqu'en début de soirée, notamment entre Quiévrain et Erquelines, avec encore quelques rafales proches des 40 km/h avant une accalmie progressive durant la nuit. Dans la région de la Louvière et du centre, entre Braine-le-Comte, L'Heureux et Carnières, l'ambiance restera fraîche et humide. Ensuite, le temps devient plus calme avec de larges éclaircies nocturnes qui pourront progressivement se développer. Pour vos retours à la maison ou vos activités en soirée, prudent sur les routes parfois humides, prévoyez une petite laine. La fraîcheur sera bien présente après le coucher du soleil. 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
8: Pharefm, on le rappelle, effectivement, demain, jeudi de l'Ascension, jour férié, vous sortez de quoi ? 1, 2, 3 jours de cours ou de boulot et vous partez pour les plus chanceux dans 1, 2, 3, 4 jours de repos. La vie est belle. Alors je vous propose le meilleur de ce qu'on a actuellement en termes de musique, à savoir le single numéro 1 du top 10 des morceaux de la semaine Phare FM, Ten Rock, avec la voix de Tori Kelly, Morning to Dancing sur Phare FM.
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Il tente bien chez nous ce single Grace plus Max avec Flame. Vous écoutez Phare FM, purement positif, peut-être en voiture. Ça va le prix du carburant? Bon, on commence à s'y être fait au fait que maintenant le carburant c'est vraiment très très cher, même si Cifer n'est pas toujours en accord avec notre compte en banque. C'est pareil apparemment pour l'inflation sur les courses. J'ai entendu sur le mois dernier, on a eu 1 à 2% d'inflation sur le prix du panier. On se dit quand même que le détroit d'Ormuz, c'est le seul endroit au monde où un bouchon peut augmenter le prix du camembert en France. Il faut faire avec. C'est de la géopolitique tout ça. Moi, je vais vous proposer quelque chose de plus simple, quelque chose de plus intime aussi en quelque sorte, à savoir un témoignage de foi. Nous serons avec Michel ce mercredi. Ça sera dans Dieu s'intéresse à vous après De Palmas et Une seule vie sur Phare FM.

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1: Moi, j'étais un type bien. J'ai reçu une bonne éducation de mes parents. C'était pas des chrétiens. J'ai reçu tout l'amour que je pouvais recevoir des parents. Or, Dieu, j'en avais pas besoin. Et seulement, Dieu se sert des circonstances de la vie. Je fréquentais une jeune fille qui, elle, on dit dans le jardin, rencontrait le Seigneur. Avec la mentalité que j'avais, je pouvais plus faire partie de sa vie. Elle m'a donné une Bible. J'ai lu la Bible de A à Z. Je me suis ennuyé profondément, mais je n'ai rien compris. Et merci Seigneur de ce qu'elle m'a sorti de sa vie. Parce que c'était ça qu'il fallait qu'il se passe. J'ai vraiment été malheureux, au point d'aller jusqu'à sortir du néant. Puis j'avais tout planifié pour que cela arrive. Et je voulais que ça arrive en voiture, sur une route bien dangereuse. Et à un moment, mais j'ai entendu clairement dans ma tête, « Non, tu es pas sans amour, il y a quelqu'un qui t'aime. Je t'aime. » Donc je pense que c'est Jésus qui m'a parlé, « Je t'aime. » Et là, j'ai levé le pied, je fais demi-tour, et j'ai relu ma Bible. C'était plus un bouquin, c'était un livre vivant, passionnant, et plus c'était plus dans ma tête, maintenant ça avait descendu, c'était dans mon cœur. Là, j'ai repris contact, et Dieu nous a rapprochés. On s'est unis, on marche avec Dieu, on a eu de beaux enfants. Je peux dire je suis heureux. C'est la plus belle richesse qu'on puisse avoir. La parole de Dieu dit, si aujourd'hui vous entendez sa voix, n'endurcissez pas votre cœur.
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0: Hyper Fenton nous a accompagnés sur Phare FM. Et je vous confie qu'ici, on n'est pas encore en mode jour férié. Non, non, on est en plein dans le travail. Là, on est concentré, on planche sur la suite pour vous amener homme-femme, mode d'emploi. On va apprendre à s'y fixer des objectifs. Ça, c'est bien. Et puis en plus, les tenir dans la foulée, ça sera encore mieux. Et Julien Lib va nous rejoindre pour Dis-moi où sur Phare FM.
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1: Aujourd'hui, nous parlons de fixer des objectifs.
2: Quand on a les objectifs, nous on voulait vraiment que ce soit des enfants qui deviennent des hommes qui servent Dieu, avec un profond respect pour la femme qui serait la leur un jour, et puis un amour de valeur de l'évangile, du travail, etc. Une fois qu'on a cet objectif, on les aide à grandir dans cette compréhension-là. Et la première étape, c'est l'amour, c'est savoir qu'ils sont aimés. Ils sont aimés de Dieu. Et comment est-ce que c'est possible? Le Seigneur, dans son plan d'origine, et on peut vraiment penser que c'était le cas avec Adam et Ève avant la chute, et ça l'est resté après, bien quand Dieu se définit comme étant amour. Mmh. Et la cellule de base de toute société humaine, c'est la famille. Donc en fait, quand un papa et une maman donnent naissance à un enfant, le désir de Dieu, c'était que, au travers de l'amour, la façon dont l'amour est démontré entre un mari et sa femme, puis du mari vers la femme, de la femme vers son mari, du papa vers son enfant, de l'enfant vers son père, et de l'enfant vers la maman et la maman vers son fils, ça crée comme une espèce de triangle. Et ça va modéliser qu'est-ce que c'est que l'amour. Comment on le reçoit et on le donne aussi. Mmh. Et puis aussi, qui est Dieu, puisque Dieu est amour. Et ça, c'était le plan d'origine. Mais évidemment, on a tous grandi avec des êtres imparfaits, puisque même avec tout l'amour qu'on peut avoir, nous sommes imparfaits. Et donc, on grandit tous avec une compréhension de ce qu'est l'amour, comment on le reçoit, comment on le donne, qui est Dieu, en filigrane, qui n'est pas parfaite et sur laquelle on va devoir travailler.
3: Donc on va vraiment être intentionnel pour que notre plafond soit leur plancher, qu'on puisse être des bons témoins de l'amour de Dieu pour eux et puis aussi leur donner un cadre.
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0: porté par l'espoir. Nick Jonas et Brendan Lake, le single Hope sur Phare FM.
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0: D'ailleurs, à ce propos, si vous appréciez ces deux artistes, Nick Jonas et Brendan Lake, vous aimez les entendre ensemble aussi, sachez qu'ils ont fait la même, mais dans l'autre sens, puisque depuis quelques jours, on a un single de Brendan Lake dans lequel on retrouve en featuring Nick Jonas. Le titre s'appelle The Osor. Profitez de ce jour férié qui arrive, peut-être de ce week-end prolongé, pour aller découvrir tout ça. Et bien avant ça, je vous annonce Colpierre avec Guérir sur Phare FM.
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0: Vous savez, parfois on se dit que le plus dur, ce serait de mourir. Mais en réalité, il y a des saisons où affronter la vie, avec toutes ses galères, ses doutes et ses douleurs, c'est souvent encore plus compliqué. La Bible dit que rien, ni ce qu'on vit maintenant, ni ce qui peut nous arriver plus tard, ne peut nous séparer de l'amour de Dieu. Et si on choisit de lui faire confiance, alors même la mort ne sera pas la fin. Ça sera juste le début d'une autre vie, une vie auprès de lui.
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1: Guérir par École Pierre, vous êtes sur Phare FM en cette fin d'après-midi. Je vous invite à faire un trajet sans trop réfléchir. Je vous le dis, le reste, vous allez le vivre sur place en écoutant Phare FM. Ça sera présentiel. Un moment avec Jésus après James Blunt sur Phare FM. 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
1: Bonjour, mon ami. Laisse-moi te raconter une histoire étrange. Cet homme, fils d'un prêtre nommé Sceva, avait entendu parler de ma puissance. Ils ont voulu chasser un démon en utilisant mon nom, sans me connaître. Ils ont dit « Je vous conjure par Jésus, celui que Paul prêche ». Et le démon leur a répondu quelque chose de troublant. « Je connais Jésus et je sais qui est Paul, mais vous, qui êtes-vous ?» Puis, l'homme possédé s'est jeté sur eux et les a mis en fuite, blessés et nus. Tu vois, mon ami, l'ennemi reconnaît ce qui marche vraiment avec moi. Il sait qui a traversé le feu et en est ressorti debout. Il sait qui a pleuré dans le secret et tenu bon quand même. Tes épreuves t'ont positionné et l'adversaire le voit mieux que toi. Cela doit changer. Aujourd'hui, je veux que tu saches ce que l'ennemi sait déjà. Tu as une place, une autorité, une position. Tu sièges avec moi. Ne l'oublie plus. Ton ami.
2: Seigneur Jésus, merci pour chaque épreuve qui m'a façonné et positionné en toi. Ouvre mes yeux sur l'autorité que tu m'as donnée par ta grâce, que je ne doute plus de ma place quand l'ennemi, lui, la reconnaît. Affermis-moi dans cette assurance tranquille qui vient de toi seul. Amen.
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3: Présentiel, un moment avec Jésus, c'est au quotidien et c'est pour vous l'opportunité, peut-être pendant quelques minutes, d'arrêter de porter tout seul, de vous en remettre à lui. C'est ce qu'on vous propose sur Phare FM, tout comme on vous propose la musique d'Oria, Soirée mondaine sur Phare FM. Bienvenue.

0: À la une, Alan avec son single Nostalgia sur Phare FM dans votre mercredi, belle fin d'après-midi. Demain, jour férié, et auparavant, on va découvrir Behind the Song, l'histoire du morceau. L'épisode de cette semaine vous attend à l'autre bout d'Ilsong FR et parle sur Phare FM.
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3: Vous êtes sur Phare FM et je vous l'annonçais, vous ne partirez pas en week-end sans avoir retrouvé un nouvel épisode de Behind the Song, l'histoire du morceau après Ilsong FR sur Phare FM.

0: Ça sent bon le week-end prolongé sur Phare FM avec Hillsong et Faire Parle ou encore le nouveau son de U2, Song of the Future. Prochain tube sur Phare FM.
1: This is Joel here with the band For King and Country, sharing the story behind World on Fire with Taylor Hill.
2: C'est Joel du groupe For King and Country pour vous partager l'histoire derrière World on Fire avec Taylor Hill, un monde en feu en français.
1: Luke and I were at Oxford University last year.
2: Luke et moi étions à l'université d'Oxford l'année dernière et nous avons regardé sur le trottoir, il y avait un morceau de pavé gravé en forme de croix. Et nous y sommes allés pour découvrir, à travers cette plaque, trois hommes qui ont été martyrisés à cet endroit pour leur foi quelques années auparavant. Alors qu'ils brûlaient littéralement au bûcher, l'un se tourna vers l'autre et dit « Joue au maître des hommes aujourd'hui, Radley. Aujourd'hui, nous avons allumé un feu que le monde ne pourra pas éteindre. » Je ne sais pas pour toi, mais il y a de nombreuses manières qui nous font percevoir le monde comme s'il était justement en feu et pour un tas de mauvaises raisons. Mais s'il y avait une question, que se passerait-il s'il y avait une opportunité de renverser ce monde? Et si mon monde pouvait être en feu pour quelque chose, pour quelqu'un de plus grand que moi-même, que nous pourrions brûler pour Dieu, que nous pourrions brûler pour le bien, nous pourrions brûler pour la gentillesse, et le monde nous regarderait alors, verrait notre flamme et voudrait sans doute l'imiter, pas vrai ?

0: La chanson du futur de U2. Vous êtes sur Phare FM, il est 18h. 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
1: Merci de nous avoir choisis et belle fin de journée. L'essentiel de l'actualité en Belgique et dans le monde, c'est maintenant sur Phare FM avec la rédaction. Bonsoir.
2: Bonsoir à tous. La suite du procès de Paolo et Antonino Falzone. Les deux accusés avaient tué 7 personnes au cours d'un accident au carnaval de Strépy en 2022. Cet après-midi, c'est une survivante blessée lors des faits qui a témoigné à la barre. La sexagénaire dit avoir tout perdu à cause de douleurs, d'isolement et de séquelles à vie. J'espère qu'un jour vous me pardonnerez, a répondu Antonino Falzone. Un flexi-job sur 5 est âgé de plus de 65 ans en Belgique. C'est un chiffre qui a doublé depuis 2021. Sur la même période, en revanche, la proportion de jeunes de moins de 30 ans employés dans un flexi-job est passée du tiers au quart. Alors que le conflit au Moyen-Orient se poursuit, l'Agence internationale de l'énergie alerte sur la diminution des réserves pétrolières. Ce phénomène pourrait annoncer de futures flambées des prix. Et puis la 5e étape du Giro, elle se court en ce moment. Les coureurs de tête devraient arriver à Potenza vers 17h30. L'équipe belge Lotto Intermarché a perdu l'un de ses coureurs ce matin. Le belge Milan Menton n'a pas pris le départ pour raison de santé. Très bonne soirée à tous.

0: Bienvenue à tous dans votre nouveau point météo de ce mercredi 13 mai sur Phare FM. Pour la fin d'après-midi et le début de soirée, le temps reste assez instable sur l'ensemble du Hainaut. Les averses deviennent plus dispersées, mais le ciel conserve une dominante très nuageuse entre Péruet, Saint-Guilain et Dour. Quelques éclaircies pourront toutefois refaire une apparition localement avant le coucher du soleil. Les températures commencent doucement à redescendre avec 12 degrés vers 18h du côté de Fleurus, Pont-Assel et Farciennes, puis autour de 9 à 10 degrés en soirée sur les secteurs plus dégagés. Le vent de sud-ouest reste sensible jusqu'en début de soirée, notamment entre Quiévrain et Erquelines, avec encore quelques rafales proches des 40 km/h avant une accalmie progressive durant la nuit. Dans la région de la Louvière et du centre, entre Braine-le-Comte, L'Heureux et Carnières, l'ambiance restera fraîche et humide. Ensuite, le temps devient plus calme avec de larges éclaircies nocturnes qui pourront progressivement se développer. Pour vos retours à la maison ou vos activités en soirée, prudent sur les routes parfois humides, prévoyez une petite laine. La fraîcheur sera bien présente après le coucher du soleil. 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
8: Et là que j'ai quelques secondes sur Phare FM, je relance mon alerte témoignage. Oui, je le sais, votre histoire avec Phare FM mérite, je pense, au moins un temps partagé autour d'un café. Peut-être même une série sur une plateforme de vidéo en ligne ou au minimum, notre formulaire. Et bonne nouvelle, il comprend moins de 10 questions. Ça vous prendra largement moins de 5 minutes. C'est pas prise de tête comme une dissertation de philo. Et à l'arrivée, ça peut être un énorme encouragement pour quelqu'un d'autre, pour une personne qui pourrait se retrouver à écouter, à découvrir Phare FM. Alors allez-y dès maintenant, vous nous racontez tout sur pharefm.com/histoire. Je vous rappelle histoire au singulier, car c'est votre histoire qu'on veut découvrir maintenant. En ce début d'heure, ouvrez un navigateur internet, pharefm.com/histoire, pendant Amel Bent sur Phare FM.
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Permettez que je vous rappelle qu'il débarque à Paris, à la Maroquinerie, après-demain soir. Tendri était avec nous pour Mavida sur Phare FM. Demain, jeudi de l'Ascension, pour beaucoup, ça va être associé à un pont après le jour férié. Alors, cette ambiance du mois de mai, faite de jours fériés, de week-ends prolongés et de ponts, a été évoquée ce matin avec l'invité du jour de Positive Morning, le secrétaire général du SDI, le syndicat des indépendants et des TPE, les très petites entreprises. Ça sera notre replay après Justice Never Render sur Phare FM.

0: La French Touch de Justice dans votre mercredi. Passez un bon début de soirée. Vous êtes sur Phare FM. Nous allons mettre dans la lumière Dan Brams et son single Fly Away sur Phare FM.
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3: Après le 1er mai, le débat sur les jours fériés refait surface. Alors que certains proposent d'en créer un nouveau, notamment le 8 mars, les indépendants et les très petites entreprises alertent sur une réalité bien différente, celle d'une incertitude juridique persistante et d'une perte d'activité immédiate. Pour le syndicat des indépendants et des TPE, le décalage entre le débat public et les priorités économiques du terrain est de plus en plus marqué. Pour en parler, je reçois Marc Sanchez, secrétaire général du SDI, le syndicat des indépendants et des TPE. Marc, bonjour et bienvenue sur Phare FM.
4: Écoutez, bonjour et merci pour votre invitation.
3: Marc, après le 1er mai, les indépendants ont fait face à une incertitude juridique très concrète. Est-ce que vous pouvez nous rappeler de quoi il s'agit exactement ?
4: On a eu des déclarations du Premier ministre qui effectivement avait mis en avant la possibilité pour les indépendants d'ouvrir ce jour chômé, puisque savoir que le 1er mai est un jour à la fois férié et chômé, avec un cadre législatif bien précis qui précise en fait que tous les salariés ne peuvent pas travailler le 1er mai. Et en l'occurrence, donc, il avait été demandé que pour les boulangers et pour les fleuristes notamment, qui réalisent une grosse partie de leur chiffre d'affaires ce jour-là, ils aient la possibilité d'ouvrir et donc que les inspecteurs du travail puissent faire preuve de mansuétude dans d'éventuels contrôles.
3: Dans le même temps, certaines propositions visent à créer un jour férié supplémentaire, le 8 mars. Pourquoi est-ce que ça vous semble révélateur d'un décalage des priorités ?
4: Le discours ambiant qu'on peut avoir, qui reste quand même un discours un petit peu orienté politiquement, alors à cause certainement des prochaines élections présidentielles, est un petit peu effectivement en déphasage total avec la réalité de nos entreprises et avec aussi la réalité des salariés de nos entreprises qui aimeraient effectivement, parce qu'ils ont des baisses de pouvoir d'achat, avoir la capacité de travailler beaucoup plus que ce qu'ils ne le font maintenant, y compris d'ailleurs les jours fériés. Donc on a effectivement noté, alors sans prise de position idéologique sur le sujet, hein, on aimerait bien avoir plusieurs jours fériés, nous aussi en tant que travailleurs indépendants, mais effectivement la réalité économique et les factures que nous avons à payer et les charges que nous avons à payer nous rattrapent au quotidien, et forcément ce décalage crée effectivement des prises de position qui ne sont pas forcément favorables à ce type de dispositif.
3: Alors vous insistez sur le fait que les indépendants demandent à pouvoir travailler, pas à s'arrêter davantage. Pourquoi ce message peine-t-il à être entendu aujourd'hui ?
4: Il y a tout le raisonnement idéologique un petit peu aussi sur le fait que à partir du moment où on travaille moins, on va générer beaucoup plus de capacités à créer plus d'emplois. Mais ce discours-là, on l'a connu avec les 35 heures. Il n'a pas forcément fonctionné, voire même pas du tout, en tout cas dans nos TPE. Il a posé beaucoup plus de problèmes. Là, on essaye de passer par un autre biais. Alors, je discute pas le 8 mai en tant que tel, enfin le jour férié pardon qui est proposé en tant que tel. Sur le principe, pourquoi pas dans l'absolu, mais il est loin effectivement de correspondre à la réalité et à l'impact économique que subissent nos entreprises aujourd'hui et qui aura pas tendance dans les prochains trimestres à s'améliorer si on regarde un petit peu la situation géopolitique à l'international, la hausse des charges de manière générale, de la pression fiscale, des matières premières et la stagnation aussi du pouvoir d'achat de nos salariés qui est le corrélatif au final effectivement de cette situation.
3: Merci beaucoup Marc pour ces premiers éclairages sur une réalité souvent invisible dans les discussions nationales. Dans un instant, on va aborder les conséquences économiques et sociales de cette situation, notamment pour les femmes.

0: entrepreneur. Marc, je vous dis à tout à l'heure sur Phare FM.
1: Merci beaucoup.
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4: Et ici, personne ne fait de la figuration. Tout le monde est totalement investi, à commencer par nos artistes Dan Brams et Fly Away sur Pharefm.

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2: Bienvenue à tous dans votre agenda de ce mercredi 13 mai sur Phare FM. Demain jeudi 14, la Louvière accueille le départ du Loto-Circuit de Wallonie, une journée placée sous le signe du sport qui rassemble passionnés de cyclisme, curieux et familles au cœur de la ville. Départ du peloton à 11h55 depuis la place communale, avec 4 boucles locales d'environ 15 km. Après ces passages dans l'entité, les coureurs prendront la direction de Binche et de Charleroi. A l'occasion de cet événement, un village festif est organisé à partir de 10h et sera installé sur les places communales et Maugrétou. Au programme, présentation des coureurs, animation, stand, une belle opportunité pour découvrir les coulisses de la course et profiter d'un moment convivial en centre-ville. C'est la fin de votre agenda, merci d'écouter Phare FM dans le Borinage et le Centre en DAB+.
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for King and Country avec God Only Knows sur Phare FM. On les retrouve aussi sur notre web radio éphémère Jesus Festival car ils seront tête d'affiche, je vous le rappelle, au mois d'août prochain, les membres de For King and Country, web radio dispo notamment sur l'appli Phare FM.

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2: Avec le printemps, les couleurs reviennent dans nos assiettes et dans nos vies. Alors aujourd'hui, je vous propose une tarte aux légumes du soleil. Un plat simple, mais plein de vie. Il est écrit dans Ecclésiaste 3 au verset 11, « Il fait toutes choses belles en son temps ». Vous savez, les légumes représentent les différentes saisons de nos vies. La courgette pour la douceur, la tomate pour la joie, le poivron pour la vitalité. La pâte, elle forme la base, comme notre quotidien. Parfois simple, mais essentiel. On coupe, on dispose et on assemble. Puis enfin, on enfourne. Et c'est la chaleur qui révèle les saveurs. Tu sais, dans la vie, tout ne vient pas au même moment. Il y a des saisons où rien ne semble bouger et d'autres où tout s'éclaire. Mais Dieu sait exactement quand quelque chose doit prendre place dans nos vies. Comme une tarte bien préparée, chaque élément a son moment. Alors aujourd'hui, fais confiance au timing de ta vie parce que ce que Dieu prépare sera toujours beau et au bon moment. Je te dis à très bientôt dans les recettes de Sarah.
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0: Avril Lavigne et cette reprise d'Ironic sur Phare FM, bande originale d'un film également.
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0: A priori, une comédie romantique qui s'appelle Mile and Kicks, j'aimerais vous en dire plus, mais alors quand on regarde la date de sortie par exemple pour la France, eh bien ça marque prochainement. Sans plus de détails, on a la BO, c'est l'essentiel, on a aussi Héritage judéo-chrétien et Ritza qui va nous rejoindre pour Mes Enamorés sur Phare FM.
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9: Le Shabbat est un jour de repos donné par Dieu. Dans un épisode précédent, nous avons vu que ce repos est le cœur du salut en Yeshua. Celui qui entre dans ce repos se repose des œuvres de la chair, tout comme le Créateur s'est lui-même reposé des œuvres de la création. Le Shabbat est donc le témoignage du salut reçu par la foi et non par les œuvres. Il en est le signe extérieur et visible. Il est la réalité intérieure du salut par la foi. Ce qui nous empêche d'entrer dans ce repos, c'est pour certains l'incrédulité et pour d'autres un attachement à une branche sauvage non greffée sur l'olivier franc. Certains rétorqueront que honorer Shabbat consisterait à judaïser et se remettre sous la loi. Mais cette loi a-t-elle été abolie ou accomplie ? Je vous laisse vous interroger à ce sujet. L'auteur de l'Épître aux Hébreux nous rappelle au verset 3 du chapitre 4 que « pour nous qui avons cru, nous entrons dans le repos ». Cette promesse est toujours valable aujourd'hui, mais elle peut être ignorée par une attitude d'incrédulité. Comme Israël marchait vers la Canaan terrestre, les croyants marchent maintenant vers la Canaan céleste. Aujourd'hui n'est pas un nouveau jour de repos, mais un appel au salut et à entrer dans les promesses.
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0: Vous êtes sur Phare FM et ça serait dommage de ne pas vous lier d'amitié avec nos prochains artistes, Matt Kearney, Face to Face et Ritza, Mes Enamorés sur Phare FM.

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1: La Bible dit dans Marc chapitre 16, verset 15, « Allez dans le monde entier et proclamez la bonne nouvelle à toute la création. » Bonjour. En 1993, les membres d'un groupe de prière ont une idée originale. Pour atteindre leur objectif, une église pour chaque peuple et l'évangile pour chaque personne d'ici l'an 2000. Ils mettent en place un programme de prière en faveur d'une zone précise du globe située entre 10 et 40 degrés de latitude nord, de l'Afrique du Nord et du sud de l'Espagne jusqu'au Japon et au nord des Philippines. Cette zone compte près de 3 milliards d'habitants et les religions les plus répandues y sont le bouddhisme, l'islam et l'hindouisme. Pendant tout le mois d'octobre 1993, puis à nouveau en 1995, des millions de chrétiens ont prié pour les populations de cette zone. L'objectif était de créer de nouvelles églises et d'envoyer des missionnaires dans ces régions. En 1993, le nombre d'églises en Albanie est ainsi passé de 50 à plus de 300 et le nombre de groupes de chrétiens créés en Inde est passé de 3 à 17 groupes par jour. Si ton monde se limite à tes proches, ton travail et ton église, demande à Dieu d'élargir ton horizon. Commence à prier pour qu'il agisse dans ces pays. La Bible dit « Demande-moi tous les pays, je te les donnerai en propriété. Ton domaine s'étendra jusqu'au bout du monde. » Tu dis « Est-ce que je peux réellement croire que le monde se tournera vers Dieu ?» Voici la réponse. Toutes les extrémités de la terre se souviendront du Seigneur et se tourneront vers lui. Tous les clans des nations se prosterneront devant lui.
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2: Demain, jeudi de l'Ascension, Parole du jour sera au rendez-vous. Vous entendrez à quel point Jésus s'occupe de nous individuellement, à quel point il est là pour nous et ça nous fera du bien. Comme toujours, ça sera sur Phare FM.

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0: Maman.
1: Louane et son titre Maman sur Phare FM, l'occasion de vous rappeler que la fête des mères approche aux États-Unis, c'est déjà passé, c'était dimanche dernier. Pour la France, ça sera le dimanche 31 mai. Ne passez pas à côté, c'est le genre d'un père qui peut être assez mal vu. Dans quelques instants, vous ne manquerez pas Pity Martin avec Come Back Home sur Phare FM.
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Pity Martin, la voix de Lauren Daigle, Come Back Home sur Phare FM. Pas de litige ici, c'est dans la concorde que nous allons aller vers votre encouragement SkyMail avec ce single Lighter, Jelly Roll et Karine Leon sur Phare

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1: Salut toi. Quelles sont les choses qui te préoccupent? Ce que les autres pensent de toi? Ta famille? L'argent? Tes notes? Ta tranquillité? Quoi que ce soit, je voudrais te dire quelque chose. L'inquiétude est une perte de temps totale. Ça n'avance à rien. Au lieu de faire du surplace dans un cycle sans fin d'inquiétude, essaie de prier. Prends tes soucis et donne-leur la forme d'une prière. Par exemple, supposons que tu te tracasses à propos d'une dispute avec un copain. Prends ce tracas et prie « Père, aide-moi à raccommoder notre amitié. Montre-moi ce qu'il faut faire. » Et je le ferai. Puis, j'enverrai ma paix prendre la place de ton inquiétude. T'as qu'à essayer, ça marche. Bonne journée, Dieu.
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0: Alléluia and the Hard Things, le très beau duo Brian et Cathy Thorwald sur Phare FM. À 19h, on pourrait faire une sorte de duo, vous, votre radio préférée. Ça se passe sur pharefm.com. Vous devenez de nouveaux partenaires financiers. Engagez-vous avec nous comme Dominique depuis Mâcon. Et alors, quelles sont les prévisions météo pour demain, pour votre jeudi de l'Ascension, jeudi 14 mai? On va regarder ça sur Phare FM. C'est pas foufou, hein. Effectivement, je suis désolé, mais je dois vous dire la vérité. C'est la fraîcheur et les averses qui sont au programme. On va avoir un jeudi de l'Ascension assez automnal, avec de la pluie un peu partout dès le matin. C'est la côte méditerranéenne qui devrait être relativement épargnée cependant, et ce, tout au long de la journée. Les températures vont être en moyenne 5 degrés en dessous des normales de saison, ce qui nous annonce quand même des chiffres pas foufou, je vous ai dit, automnal, avec 12 degrés au maximum à Paris. On aura jusqu'à 18 degrés tout de même à Marseille, 20 à Nice, 10 degrés seulement pour Valenciennes.
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0: C'est la maison qui régale, c'était DJ Antoine, Sarah Perketti, Amo sur Phare FM.
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0: Ce matin, avec la question du jour, l'équipe de Positive Morning vous demandait quelle fleur avez-vous planté cette saison. Vous avez été nombreux à réagir, on en parlait dès hier soir, parce que souvent la veille dans Purement Positif, on vous révèle en avant-première la question du jour de Positive Morning pour le lendemain. Je vous le disais, moi ça a été aucune fleur cette année, parce que je vous disais c'est vrai, c'est pas faux, hein, j'ai déjà du mal à gérer ma boîte mail, alors une plante vivante en plus ça serait compliqué. Soyez au rendez-vous demain matin pour une nouvelle question du jour de Positive Morning et soyez au rendez-vous de la suite de cette émission pour retrouver le replay de leur invité du jour de ce matin, après Cheyenne, Laisse-moi et Marine, escroc sur Phare FM.

0: Un rythme effréné pour bien partir en week-end prolongé pour les plus chanceux d'entre vous avec One Republic et Run sur Phare FM.
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3: Dans la première partie, nous avons vu que l'incertitude autour du 1er mai place les indépendants face à un choix impossible. Ouvrir en prenant un risque juridique ou fermer en subissant une perte d'activité immédiate. Dans cette seconde partie, on va approfondir les attentes du SDI et les solutions que vous appelez de vos voeux. Mon invité est toujours Marc Sanchez, secrétaire général du SDI. Marc, rebonjour à nouveau sur Phare FM.
4: Rebonjour.
3: Marc, vous soulignez que les discussions de branche ne sont pas adaptées aux très petites entreprises. Pourquoi ces dispositifs sont-ils inopérants pour les indépendants ?
4: Aujourd'hui, on constate effectivement qu'on a un cadre juridique qui est défini depuis déjà un certain nombre d'années. Ce qui nous pose problématique aujourd'hui, effectivement, c'est que on a le sentiment, dans le discours qui est tenu de manière générale par le gouvernement, qu'on est dans une incertitude globale en termes d'un point de vue juridique sur le sujet, dans le sens où on n'a pas la capacité à certains moments de pouvoir apporter beaucoup plus de souplesse dans la gestion de notre personnel pour pouvoir effectivement, dans une situation économique compliquée, permettre effectivement de sortir d'une certaine hypocrisie. C'est-à-dire d'un côté, on nous dit il faut travailler plus, il faut développer du pouvoir d'achat, et d'un autre côté, on a un cadre juridique, alors qu'il soit à travers les conventions collectives ou qui soit de manière générale dans le cadre de la loi, on va dire un espèce de carcan dans lequel on ne sait pas trop comment naviguer.
3: Vous évoquez aussi la situation particulière des femmes entrepreneurs. En quoi ce débat sur les jours fériés passe-t-il à côté de leur réalité quotidienne ?
4: Le fait de ne pas avoir la possibilité pour les femmes, par exemple, qui sont célibataires avec des enfants, de bénéficier dans le cadre d'un volontariat, d'une journée qui pourrait être doublée en termes de rémunération, peut poser problème. Alors je dis pas que tout le ferait dans l'absolu, mais globalement avoir cette possibilité, ça peut être une aide aussi. Et c'est dans ce sens-là où effectivement, avec une vision qui est une vision générale d'une situation, on peut, sous prétexte effectivement de mettre en avant la journée de la femme, bah, quelque part un petit peu les stigmatiser ou empêcher effectivement qu'elles puissent mieux gagner leur vie.
3: Dans un contexte économique déjà tendu, quelles sont les conséquences immédiates de ces incertitudes sur les très petites entreprises ?
4: Écoutez, si vous prenez le dernier baromètre du SDI, plus toutes les enquêtes qui ont été faites, que ce soit de la part de BPI France, de Rexeco, de j'en passe et des meilleurs, on est dans un contexte aujourd'hui où on a à peu près 19 000 faillites supplémentaires entre le trimestre de l'année dernière et celui de cette année. On a des cessations volontaires d'activité un peu désorientées, désabusées, et pour une grande partie aussi, qui se disent mais finalement à quoi ça sert que je puisse continuer mon activité si au final je sais pas dans quelle situation je serai dans 3 mois, dans 4 mois, dans 6 mois ou dans 1 an. Et le fait de se projeter, c'est un élément essentiel pour un entrepreneur aujourd'hui, et c'est pas forcément malheureusement la situation que nous vivons aujourd'hui qui peuvent les rassurer.
3: Pour les indépendants et les TPE, la question n'est pas idéologique mais profondément pragmatique, disposer de règles claires, applicables et juridiquement sécurisées pour pouvoir travailler. Merci beaucoup Marc Sanchez pour cet échange et pour la voix portée par le SDI au nom des indépendants et des très petites entreprises.
4: Eh bien écoutez, merci à vous.
3: Merci beaucoup, au revoir.
4: Au revoir, bonne journée.
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0: Nouveau déclic musical dans votre soirée sur Phare FM, offert par Kenji Girac, voici Oublié.

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2: Bienvenue à tous dans votre agenda de ce mercredi 13 mai sur Phare FM. Demain jeudi 14, la Louvière accueille le départ du loto-circuit de Wallonie. Une journée placée sous le signe du sport qui rassemble passionnés de cyclisme, curieux et familles au cœur de la ville. Départ du peloton à 11h55 depuis la place communale avec 4 boucles locales d'environ 15 km. Après ces passages dans l'entité, les coureurs prendront la direction de Binche et de Charleroi. A l'occasion de cet événement, un village festif est organisé à partir de 10h et sera installé sur les places communales et Maugrétou. Au programme, présentation des coureurs, animation, stand, une belle opportunité pour découvrir les coulisses de la course et profiter d'un moment convivial en centre-ville. C'est la fin de votre agenda, merci d'écouter Phare FM dans le Borinage et le Centre en DAB+.
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2: La Bible ne décrit pas grand-chose de ce qui se passera en enfer. Certains pensent que l'enfer n'existe pas, y compris certaines théologies trompeuses, supposément chrétiennes, qui estiment que l'enfer, c'est ce que nous vivons maintenant et que nous irons tous au paradis. Très séduisant, mais très peu conforme aux enseignements de la parole. La Bible dit plusieurs fois que dans ce lieu, il y aura des pleurs et des grincements de dents. Il y aura donc deux types de comportements, les âmes qui pleureront et celles qui grinceront des dents. Ceux qui pleureront seront vraisemblablement ceux qui pensaient arriver au ciel, qui croyaient avoir fait tout juste, qui estimaient être de bonnes personnes et avoir, entre guillemets, gagné leur paradis. Ceux qui diront à Dieu « N'ai-je pas fait ceci et cela en ton nom ?» et auxquels Dieu répondra « Je ne vous ai jamais connu ». Ils n'auront hélas que leurs yeux pour pleurer et encore, ceux-ci ne produiront pas assez de larmes pour être apaisés. Les grincements de dents sont une métaphore biblique pour désigner la colère humaine, la haine et la fureur. L'enfer sera donc plein de personnes qui passeront l'éternité à pester contre Dieu ou contre ce qu'ils croyaient être Dieu. Sans discontinuer et sans apaisement possible, ils déchaîneront leur violence et leur haine. Sur quoi ? Sur qui ? Probablement sur ceux qui pleurent, et cela continuellement, sans répit. Dieu sera absent de ce lieu, son Saint-Esprit, ses anges aussi. La compassion, la paix, la patience, la maîtrise de soi, tout ce qui fait la marque de la présence de Dieu aura disparu. Je ne sais pas ce qu'il en est pour toi, mais si tu as autour de toi des personnes que tu aimes, je t'encourage à aller aujourd'hui leur parler de Jésus. Qu'importe que tu aies peur, honte, que tu ne saches pas utiliser les bons mots, si tu ne veux pas leur faire prendre le risque des pleurs et des grincements de dents, prends courage et fais-le. Nous ne pouvons pas regarder sans réagir l'enfer se remplir des gens que nous aimons.
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0: 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Nous en faisions déjà le constat en début de semaine. Il donne dans la poésie au travers de ses différentes compositions, Jodoc et Autant que de larmes sur Phare FM.
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0: Et je vous jure, ça va être simple. Concernant les prochaines minutes, je vous invite à, pour une fois, peut-être ne pas trop réfléchir. Faire juste le trajet en vous disant que le reste, vous allez le vivre sur place. Et sur place, ça sera ici même, dans cette émission, dans Purement Positif, au travers de Présentiel, un moment avec Jésus, ce genre de moment qui fait du bien et que nous allons vous offrir comme nous le faisons quotidiennement. Rendez-vous de ce mercredi après Miles Smith, Drive Safe et Cathy Tunstall en souvenir sur Phare FM.
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0: Vous savez, la religion peut parfois nous inspirer de très beaux principes, mais entre ce qu'on croit et ce qu'on vit vraiment, il y a souvent un écart. Et la Bible ne dit pas que c'est la religion qui nous sauve, pas nos efforts, pas nos bonnes actions, pas notre appartenance à une église. Ce qui sauve, c'est une personne, Jésus. Lui seul peut nous réconcilier avec Dieu. Alors si ce n'est pas une liste de règles à suivre, et si c'était juste une relation à vivre, tout simplement, et si aujourd'hui, c'était le bon moment pour vous tourner vers lui.
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0: Bonne soirée, bon mercredi avec le Drive Safe de Miles Smith. Vous êtes sur Phare FM, voici maintenant Présentiel, un moment avec Jésus. Pendant quoi 2-3 minutes, c'est l'opportunité pour vous de peut-être arrêter de tout porter tout seul et de vous en remettre à lui. C'est sur Phare FM.
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2: Bonjour, mon ami. Laisse-moi te raconter une histoire étrange. Cet homme, fils d'un prêtre nommé Sceva, avait entendu parler de ma puissance. Ils ont voulu chasser un démon en utilisant mon nom, sans me connaître. Ils ont dit « Je vous conjure par Jésus, celui que Paul prêche ». Et le démon leur a répondu quelque chose de troublant. « Je connais Jésus et je sais qui est Paul, mais vous, qui êtes-vous ? » Puis, l'homme possédé s'est jeté sur eux et les a mis en fuite, blessés et nus. Tu vois, mon ami, l'ennemi reconnaît ce qui marche vraiment avec moi. Il sait qui a traversé le feu et en est ressorti debout. Il sait qui a pleuré dans le secret et tenu bon quand même. Tes épreuves t'ont positionné et l'adversaire le voit mieux que toi. Cela doit changer. Aujourd'hui, je veux que tu saches ce que l'ennemi sait déjà. Tu as une place, une autorité, une position. Tu sièges avec moi. Ne l'oublie plus. Ton ami.
3: Seigneur Jésus, merci pour chaque épreuve qui m'a façonné et positionné en toi. Ouvre mes yeux sur l'autorité que tu m'as donnée par ta grâce. Que je ne doute plus de ma place quand l'ennemi, lui, la reconnaît. Affermis-moi dans cette assurance tranquille qui vient de toi seul. Amen.
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0: un prime time musical avec une tête d'affiche sur Phare FM, Ariana Grande, son single Twilight Zone.
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0: Et vous ne partirez pas au week-end prolongé. Oui, ce jeudi de l'Ascension arrive. Oui, bien sûr, ça va nous faire du bien. Mais vous ne partirez pas sans avoir pu déguster un nouvel épisode de Behind the Song, l'histoire du morceau. Je vous le recommande chaudement, ça sera à l'autre bout de Jérémy Bénard et Ton Amour sur Phare FM.
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2: Mais nous sommes totalement mobilisés, on n'est pas passé en mode jour férié côté boulot, tous nos rendez-vous sont là, comme par exemple Behind the Song, l'histoire du morceau, un nouvel épisode après Jérémy Bénard sur Phare FM.

0: This is Joel here with the band For King and Country, sharing the story behind World on Fire with Taylor Hill.
1: C'est Joel du groupe For King and Country pour vous partager l'histoire derrière World on Fire avec Taylor Hill, Un monde en feu en français.
0: Luke and I were at Oxford University last year.
1: Luke et moi étions à l'université d'Oxford l'année dernière et nous avons regardé sur le trottoir, il y avait un morceau de pavé gravé en forme de croix. Et nous y sommes allés pour découvrir, à travers cette plaque, trois hommes qui ont été martyrisés à cet endroit pour leur foi quelques années auparavant. Alors qu'ils brûlaient littéralement au bûcher, l'un se tourna vers l'autre et dit « Joue au maître des hommes aujourd'hui, Radley. Aujourd'hui, nous avons allumé un feu que le monde ne pourra pas éteindre. » Je ne sais pas pour toi, mais il y a de nombreuses manières qui nous font percevoir le monde comme s'il était justement en feu et pour un tas de mauvaises raisons. Mais s'il y avait une question, que se passerait-il s'il y avait une opportunité de renverser ce monde? Et si mon monde pouvait être en feu pour quelque chose, pour quelqu'un de plus grand que moi-même, que nous pourrions brûler pour Dieu, que nous pourrions brûler pour le bien, nous pourrions brûler pour la gentillesse, et le monde nous regarderait alors, verrait notre flamme et voudrait sans doute l'imiter, pas vrai?

C'est Phare FM et je suis tellement content, on a encore le temps d'écouter un tube avant 20h et le top départ de Espoir du soir. Bonsoir sur Phare FM, c'est Vic Lucas, voici Yeshua sur Phare FM.

0: 20h sur Phare FM, bienvenue, vous êtes dans Espoir du soir, bonsoir, jusqu'à minuit, c'est Sohan pour vous accompagner en ce mercredi. Et en ce mercredi 13 mai, on fête l'anniversaire de Tatiana qui nous écoute depuis Bruxelles. Un très joyeux anniversaire à vous, Tatiana.
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0: Du grand Bruno Mars, évidemment, I Just Might, un titre issu de son dernier album à l'instant sur Phare FM.
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0: Il est 20h05 sur Phare FM, c'est le coup d'envoi des sports du soir. Bonsoir, bienvenue dans le 20h minuit. La vie d'avrée de Thibaut GR arrive dans 5 minutes et c'est juste le temps qu'il nous faut pour retrouver James Morrison et son titre You Give Me Something et Andrew Rip avec I Do It Again sur Phare FM. Bonne écoute.

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2: Quelqu'un m'a dit il y a quelque temps, de toute façon, je ne mérite pas Dieu. Et si je meurs aujourd'hui, je vais aller en enfer. Ça m'a brisé le cœur d'entendre ça. Surtout que personne ne mérite Dieu et que nous méritons tous d'aller en enfer. Mais je n'ai pu qu'encourager cette personne-là à se tourner vers Jésus qui est mort sur la croix pour nos fautes, pour nous pardonner. Et son sang est suffisamment puissant pour effacer tous nos péchés et nous donner accès au ciel. Aujourd'hui, si tu n'es pas en paix avec toi-même et pas en paix avec Dieu, s'il te plaît, crie à Jésus. Et je te promets une chose, c'est que ton nom sera inscrit dans le livre de vie et que tous tes péchés seront effacés.
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0: après des paraboles prononcées devant les foules, Jésus les expliquait en privé aux disciples. Hélas, aucun évangéliste ne nous en a donné l'écho. Sinon, pour évoquer une question très pratique, à quel moment Dieu va-t-il rétablir le royaume pour Israël? C'est une question que les Juifs se posaient en ce temps-là et depuis longtemps et qui se pose encore aujourd'hui. Une question qui semble d'ailleurs bien plus politique que spirituelle. Et à cette interrogation, souvent formulée durant le ministère terrestre de Jésus, la réponse du ressuscité tombe toujours identique. Ce n'est pas à vous de savoir ce que Dieu a décidé et fixé. Cette réponse peut paraître décevante et pourtant elle contient une grande assurance. Dieu a déjà décidé. Le moment est déjà fixé. Cela devrait être suffisant. Et puis vient l'ultime promesse, celle que je qualifierai d'extraordinaire. Vous allez recevoir une puissance, celle du Saint-Esprit, qui surviendra sur vous. Alors vous serez mes témoins jusqu'aux extrémités de la terre. Voilà ce qui fera d'hommes très ordinaires des missionnaires exceptionnels. Ce n'est pas seulement grâce à leur force et à leur courage, à leur conviction ou à leur détermination, mais grâce au secours et au soutien du Saint-Esprit. Si Jésus-Christ est la bonne nouvelle de l'Évangile, le Saint-Esprit est assurément la bonne nouvelle du livre des Actes des Apôtres.
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2: Éric Denimal à l'instant dans votre rendez-vous Panorama Biblique, un rendez-vous à retrouver en replay sur farfm.com/replay. On est mercredi, il est 21h22 et c'est les recettes de Sarah qui prennent l'antenne. Enfin, comme chaque mercredi, on parle aujourd'hui des tartes aux légumes du soleil. Dans quelques instants, Shakira et Disney, en attendant avec Zou et Philippine Lavray avec les rues de Paris sur Farfm.

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2: Avec le printemps, les couleurs reviennent dans nos assiettes et dans nos vies. Alors aujourd'hui, je vous propose une tarte aux légumes du soleil. Un plat simple, mais plein de vie. Il est écrit dans Ecclésiaste 3 au verset 11, « Il fait toutes choses belles en son temps ». Vous savez, les légumes représentent les différentes saisons de nos vies. La courgette pour la douceur, la tomate pour la joie, le poivron pour la vitalité. La pâte, elle forme la base, comme notre quotidien. Parfois simple, mais essentiel. On coupe, on dispose et on assemble. Puis enfin, on enfourne. Et c'est la chaleur qui révèle les saveurs. Tu sais, dans la vie, tout ne vient pas au même moment. Il y a des saisons où rien ne semble bouger et d'autres où tout s'éclaire. Mais Dieu sait exactement quand quelque chose doit prendre place dans nos vies. Comme une tarte bien préparée, chaque élément a son moment. Alors aujourd'hui, fais confiance au timing de ta vie. Parce que ce que Dieu prépare sera toujours beau et au beau moment. Je te dis à très bientôt dans les recettes de Sarah.
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0: Le groupe We The Kingdom dont on va parler dans quelques instants avec God's Way à l'instant, une nouveauté sur Phare FM.
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0: Et oui, puisqu'il est déjà 21h30 sur Phare FM en ce mercredi 13 mai, et comme chaque mercredi à 21h30, c'est l'heure de l'anecdote musicale. Bienvenue dans Au-delà de la musique.
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0: Bienvenue dans Au-delà de la musique, vous l'aurez compris si vous étiez attentif à la nouveauté qui vient tout juste de passer, God's Way, place à We The Kingdom sur Phare FM, direction Nashville pour les rencontrer. C'est un groupe assez unique parce qu'avant d'être un groupe, c'était surtout une histoire de famille. On y retrouve notamment Ed Cash, producteur et auteur derrière de grands titres chrétiens, entouré de ses enfants et d'amis proches. Pendant des années, ils écrivent des chansons pour d'autres artistes dans l'ombre des studios, mais en 2019, presque sans le prévoir, ils sortent Holy Water et là, tout explose. Le morceau touche des millions de personnes avec ce message simple, peu importe votre passé. La grâce de Dieu peut tout laver. Le plus fou, c'est qu'au départ, We The Kingdom ne devait même pas devenir un vrai groupe de tournée. Leur succès arrivait naturellement, presque comme une continuité de ce qu'ils vivaient déjà ensemble à la maison, la foi, la musique et la famille. Aujourd'hui encore, leurs chansons parlent souvent d'unité, de pardon et de liberté intérieure, avec ce son folk rock très chaleureux qui les caractérise, comme quoi parfois les plus belles aventures commencent simplement autour d'une table entre proches avec quelques accords de guitare et beaucoup de foi. Et la foi, c'est une valeur qui nous tient à cœur. D'ailleurs, on va parler de Dietrich Bonhoeffer avec les Two Disciples à 21h40, la sombre histoire du pasteur qui a défié Hitler. C'est dans quelques instants, Shime en attendant avec Ensemble, et on retrouve Petra avec Kiss the Calls tout de suite sur Phare FM. Bonne écoute.
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3: 20 juillet 1944. Dans un bunker ultra secret, la tanière du loup, Hitler tient une réunion avec son état-major. Ce quartier général perdu dans la forêt polonaise a pour objectif de superviser l'invasion de l'Union soviétique. Et ce jour-là, à 12h42, la mallette disposée proche d'Hitler par le colonel Klaus von Stauffenberg explose. Elle devait tuer Hitler, mais c'est un échec. Protégé par un simple pitable, le Führer s'en sort avec quelques blessures mineures. La vengeance d'Hitler sera terrible. Plus de 7000 arrestations et 5000 exécutions. Parmi les condamnés, un homme que rien ne prédestinait à mourir dans un camp de concentration. Un pacifiste, un théologien, un pasteur, Dietrich Bonhoeffer.
4: Bonhoeffer est un théologien et auteur prolifique, mais surtout un martyr de la barbarie nazie commémoré aujourd'hui un peu partout en Europe. Alors, comment ce théologien, calme et réfléchi, en est-il arrivé à participer activement à la lutte contre Hitler? Et comment son exemple de courage et son message prophétique peuvent impacter l'Église du XXIe siècle? Voici l'histoire complète de Dietrich Bonhoeffer.
3: Dietrich Bonhoeffer est né le 4 février 1906 dans une famille brillante de l'élite allemande qui est vraiment bourgeoise mais profondément laïque. Rien ne prédestinait Dietrich à devenir pasteur. Pour ses parents, être chrétien et croire en Dieu, c'était complètement dépassé. Dietrich grandit dans une Allemagne secouée par des instabilités, dont la guerre, et en 1918, il voit son frère Walter mourir sur le front pendant la Première Guerre mondiale. À ce moment-là, il commence à se poser pas mal de questions sur la mort, sur l'éternité, et ça le mène petit à petit à se poser des questions sur Dieu. Les parents de Dietrich, étant donné qu'il était dans une famille plutôt bourgeoise, aimeraient bien qu'il devienne psychiatre comme son père, mais lui, il choisit d'étudier la théologie. Sa décision de devenir pasteur surprend un peu tout le monde, mais ses parents le soutiennent dans son projet.
4: Contre toute attente. Il étudie à Berlin et à Rome et alterne entre des périodes d'études et de pastorales. Puis, il part étudier un an à New York, où il découvre les communautés afro-américaines, leur théologie, mais surtout, il découvre le racisme viscéral chez certains Américains, même des chrétiens. Mais en rentrant des États-Unis en 1931, une très très mauvaise surprise l'attend. La haine de l'autre, qui animait les Américains racistes, est allée beaucoup plus loin en Allemagne. Pour Bonhoeffer, c'est insoutenable de voir Adolf Hitler mener à ce point la danse en matière de politique et de pensée en Allemagne. Choqué de voir la montée en puissance d'Hitler, de voir des foules l'acclamer et vouer un quasi-culte à un homme qui base tout son programme politique sur la haine.
3: Quand on pense à la Seconde Guerre mondiale et à la montée du nazisme, on a parfois tendance à réduire un peu la réalité et à la simplifier. On imagine qu'il y avait d'un côté le mal avec les nazis, Hitler et tous ses collaborateurs, et de l'autre côté le bien, tous ceux qui luttaient contre lui, dont l'Église et tous ceux qui étaient pacifistes. Mais quand on regarde d'un peu plus près la réalité, et en particulier la réalité des églises chrétiennes à cette époque, c'est un petit peu plus mitigé entre bien et mal. Lorsque Hitler entre en scène politiquement, une bonne partie de la société allemande est séduite par son discours. En fait, il vient toucher la corde patriotique en voulant rétablir l'ordre, en redonnant sa fierté au peuple allemand, et beaucoup de chrétiens voient en lui un homme providentiel. Dès 1924, dans le programme des nazis, on voit apparaître la notion de religion chrétienne positive, et Hitler compte bien utiliser l'église allemande et son influence sur le peuple pour implanter son programme.
4: Rapidement, l'église protestante qui est la plus influente du pays devient un outil de propagande pour l'Allemagne nazie. Et en 1932, le mouvement des chrétiens allemands, en gros les nazis chrétiens, prend de plus en plus de pouvoir dans l'église allemande. Certains pasteurs, parmi les plus connus et écoutés dans l'église, disent que Hitler est l'envoyé de Dieu. Certains réécrivent une nouvelle Bible qui est compatible avec l'idéologie nazie et enlève tous les éléments en lien avec les juifs. En novembre 1933, il y a une manifestation où 20 000 chrétiens vont carrément demander à ce qu'on ne lise plus l'Ancien Testament, car c'est un texte issu du peuple juif. La majorité de l'église protestante allemande est aveuglée sur les vrais projets des nazis et soutient fermement Hitler quand il prend les pleins pouvoirs en 1933.
3: Bonhoeffer, lui, voit les choses complètement différemment. Dès le début, il voit le poison que peut être le nazisme pour l'Allemagne et pour l'église. En 1934, il prend la parole et dit « L'église n'a pas pour rôle de légitimer le pouvoir, mais de protéger les victimes. » Il affirme que l'église doit intervenir même si ça en vient à s'opposer au gouvernement. Pour lui, c'est clair, rester neutre, c'est être complice.
4: Il rejoint ce qu'on appelle l'église confessante, un mouvement de chrétiens qui refuse de prêter allégeance à Hitler. Quand Bonhoeffer prend la parole contre le régime politique nazi et contre l'église qui lui est affiliée, il sait à quoi il s'expose. Et rapidement, les sanctions commencent à tomber.
3: En 1935, Bonhoeffer est officiellement interdit par le régime nazi d'enseigner, mais cette répression qui commence va littéralement décupler son énergie au service de son message. Dietrich veut former une nouvelle génération de pasteurs qui puissent résister spirituellement mais aussi intellectuellement au régime nazi. Il fonde un petit séminaire clandestin à Finkenwalde en Pologne, tout proche de la frontière au sud de l'Allemagne. Là-bas, il forme de jeunes pasteurs à prier, à prêcher mais aussi à vivre en communauté et surtout à revenir au fondement des lois chrétiennes. Il n'y a que Dieu qui donne le salut. Les nazis finissent par découvrir son séminaire et il ferme Finkenwalde en 1937, et là, Bonhoeffer se voit interdire de publier des livres et de parler en public.
4: Mais Bonhoeffer refuse de se taire. Il continue à enseigner dans l'ombre, à écrire des lettres et à rencontrer des résistants. Et surtout, il commence à transmettre des messages secrets. Au-delà de refonder un nouveau séminaire en Pologne, il prend contact avec des résistants de la société civile, mais aussi des résistants au sein même de l'armée allemande. Il noue en particulier des liens précieux avec le chef de l'Abwehr, les services de renseignement allemands. Tous ces gens qu'il connaît à l'intérieur de cette machine de répression lui permettent d'être préservé des arrestations. Mais ce sont ses connexions à l'international qui vont lui faire vivre un passage ultra important dans sa vie.
3: En 1940, Bonhoeffer prend la direction de New York. Bonhoeffer choisit l'exil pour fuir à la fois les pressions de la dictature d'Hitler et la démoralisation de voir l'église allemande sombrer sous son influence. On lui propose un poste de professeur dans l'université dans laquelle il avait étudié quelques années plus tôt. On va le voir un peu plus tard, c'est pas la dernière fois que Bonhoeffer se voit proposer une occasion de s'extirper du bourbier dans lequel il est. Et pourtant, une fois arrivé aux États-Unis, il sent qu'il n'est pas là où Dieu l'attend.
4: Bonhoeffer est pris de remords. Il se sent comme un traître. Et il écrit dans son journal « J'ai fait une erreur. Je dois vivre cette période difficile de l'histoire de mon pays avec mon peuple. » Il comprend que fuir l'Allemagne, c'est trahir sa mission. Alors, seulement 26 jours après son arrivée aux États-Unis, Dietrich Bonhoeffer prend une décision. Il retourne en Allemagne. Il sait qu'il retourne au danger, qu'il s'expose à la Gestapo. Mais il ne peut pas rester à l'abri pendant que son peuple souffre. Pour lui, la foi chrétienne exige un engagement total, même si cela implique de tout perdre. Bonhoeffer aurait pu rester en sécurité aux États-Unis, écrire des livres, donner des conférences, mais il saisit que ses convictions doivent être incarnées. Il savait qu'il ne sortirait peut-être pas vivant de cette guerre, mais il était convaincu que certains combats valaient le sacrifice. Parfois, il faut porter sa croix jusqu'au bout.
3: Au moment où Dietrich rentre des États-Unis, Hitler a bien consolidé son pouvoir. L'église commence à se positionner un peu différemment et elle est vraiment divisée entre les pros et les anti-Hitler. Bonhoeffer comprend qu'il doit maintenant passer à l'action. Comme il disait, le silence face au mal n'est jamais une option. Il rejoint alors un réseau de résistance clandestine un peu mieux organisé, avec des diplomates, des militaires et aussi pas mal de membres de sa famille, dont son frère et son beau-frère. Il est carrément intégré dans l'armée, il devient militaire au service de l'Abwehr, le service de renseignement allemand, qui est dirigé par Wilhelm Canaris, le responsable qu'il avait jusque-là protégé. Officiellement, Bonhoeffer travaille pour l'Abwehr en tant que diplomate et conseiller religieux. Officieusement, il se sert de cette couverture pour voyager un peu partout en Europe, notamment en Suède et en Suisse, où il rencontre non seulement des diplomates, mais aussi des évêques de d'autres pays pour dénoncer les agissements des nazis et en particulier contre les juifs. Il essaye de convaincre les alliés qu'il existe en Allemagne un mouvement de résistance prêt à renverser Hitler, même si les alliés le prennent pas du tout au sérieux.
4: Bref, sa couverture en étant dans le service le plus prisé de l'armée allemande lui permet de résister tout en évitant les soupçons. Mais une question demeure et restera sans réponse étant donné que toutes les parties prenantes sont mortes. Dietrich Bonhoeffer a-t-il voulu tuer Hitler? Est-ce qu'un pacifiste comme lui a voulu donner la mort pour sauver des vies? Ce qui est certain, c'est que Bonhoeffer était en contact très très proche avec des résistants qui préparaient des attentats contre Hitler. Il est donc probable qu'il était au courant de ce qui se tramait. Mais a-t-il agi activement pour tuer Hitler? Cela appartient à l'histoire. Les nazis ne sont jamais arrivés à le prouver, et les membres de sa famille encore en vie disent que c'est impossible. Mais Bonhoeffer disait aussi « Ne rien faire face au mal absolu, c'est déjà un crime. » L'histoire n'est pas finie. Une nouvelle page bien plus sombre de la vie de Bonhoeffer va commencer à s'écrire.
3: Le 5 avril 1943, les agents de la Gestapo débarquent chez les parents de Bonhoeffer à Berlin. Quelques mois avant, il s'était fiancé avec Maria, avec laquelle il espérait sûrement construire sa vie, mais un futur bien plus sombre l'attend. Les soldats fouillent sa maison et saisissent des documents à la recherche de preuves qu'il faisait partie d'un complot contre Hitler. Et ils emmènent Bonhoeffer menotté. Ce n'est pas une surprise pour lui, depuis des mois, il savait qu'il était surveillé. À défaut de preuves de sa participation à un complot contre Hitler, son motif d'arrestation est démoralisation des troupes. Bonhoeffer est envoyé à la prison de Tegel à Berlin et il va passer 2 années de privation de liberté, de silence mais aussi d'écriture.
4: Dans ses lettres et les pages qu'il griffonne, on trouve écrit notamment « Même en prison, je suis libre parce que je suis entre les mains de Dieu ». Bonhoeffer attend son procès pendant des mois et finalement l'opération Valkyrie, la tentative d'assassinat d'Hitler de 1944 dont on parlait au début, va déchaîner la fureur des nazis. À partir de ce moment-là, son sort est scellé. Le régime nazi n'a aucun doute, il doit être éliminé.
3: En avril 1945, Bonhoeffer est transféré au camp de concentration de Flossenbürg, en Bavière. Là-bas, il passe ses derniers jours. On lui aurait pourtant proposé de s'évader. Un soldat allemand complice est prêt à l'aider. La liberté est là devant lui, mais Bonhoeffer refuse d'abandonner ses compagnons et se résout à entrer dans la vie. Le 8 avril 1945, Bonhoeffer célèbre un dernier office avec ses compagnons de cellule. Il prie, il lit la Bible, il partage le pain. Et le 9 avril 1945, à l'aube, Bonhoeffer est conduit devant une potence où il rendra son dernier souffle. Un ancien médecin du camp de concentration qui était témoin de l'exécution racontera plus tard « J'ai vu un homme mourir avec une foi si certaine et si paisible que cela m'a bouleversé. »
4: Dietrich Bonhoeffer est mort pour son combat. Son livre le plus connu, « Vivre en disciple, le prix de la grâce », prend tout son sens quand on connaît les détails de sa vie. Son courage inspire encore aujourd'hui des millions de croyants à travers le monde. Et au fond, se pose une question fondamentale pour nous aujourd'hui, face au mal, face à l'injustice, de quel côté est-on ? Prenons-nous la parole ou restons-nous silencieux pour maintenir son confort ? À travers ça, la question que Jésus pose à tous les chrétiens est « Jusqu'où es-tu prêt à aller ? Es-tu prêt toi aussi à porter ta croix par amour pour moi et pour le monde ?» Bonhoeffer, par toute sa vie, nous donne un exemple édifiant d'action par amour du Christ.
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1: Bonjour et bienvenue dans notre rendez-vous Focus Famille. Les parents veulent communiquer avec leurs ados, mais ce n'est pas évident de parler leur langue. Discuter avec son enfant n'est pas toujours chose facile. Ce n'est pas qu'ils ne comprennent pas ce qu'on leur dit, mais plutôt qu'ils ne répondent pas toujours comme on s'y attend. Peut-être que le problème vient de la façon dont les parents disent les choses. Quand vous parlez à votre ado, ne partez pas du principe qu'il a fait quelque chose de mal ou qu'il a désobéi. Tout ce que vous réussirez à faire, c'est de le mettre sur la défensive. Attendez-vous à ce qu'il vous donne le meilleur et en général, il ne vous décevra pas. Au lieu de lui faire la leçon, essayez plutôt de poser des questions et soyez respectueux. Ce n'est pas difficile d'empêcher qu'une discussion se transforme en dispute. C'est souvent une question de choisir les bons mots. Et surtout, essayez de comprendre ce que votre enfant ressent. Ce n'est pas facile d'être un ado à notre époque. Les enfants ont déjà beaucoup de difficultés à s'intégrer avec leurs amis. Alors ce dont ils ont le plus besoin à la maison, c'est d'une oreille attentive et d'un endroit où ils peuvent se défouler et se détendre sans être jugés.
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2: 21h57 sur Phare FM à l'instant, votre rendez-vous Focus Famille sur Phare FM, place à de la musique, Jimmy Needham. Tout de suite, voici Just a Heartbeat. Excellente soirée à l'écoute de Phare FM en ce mercredi 13 mai 2026.

0: Il est actuellement 22h, vous êtes dans Espoir du Soir. Bonsoir, bienvenue, excellente soirée à l'écoute de Phare FM, la radio autrement. Et aujourd'hui, on fête l'anniversaire de Sandrine. Vous nous écoutez depuis Vincennes, dans le Val-de-Marne. Très joyeux anniversaire à vous, Sandrine.
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0: Bouche léger à l'instant avec Best Life sur Phare FM, un artiste qui sera d'ailleurs présent au Jesus Festival. 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
0: 22h05, excellente soirée à l'écoute de Phare FM en ce mercredi 13 mai. Dans les 20 prochaines minutes, ce sont des artistes choisis, triés sur le volet même, je dirais, qui vous accompagneront. En attendant la pensée de Pascal de 22h25, on retrouve Bay Turner, Elijah Thomas, Kenji Girac, Petit K. Et puis avant votre rendez-vous, Dieu s'intéresse à vous et l'histoire de Michel, on écoute ensemble Ellie Goulding avec Lights et Nick Tobris avec Who Am I sur Phare FM. Bonne écoute.

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1: Moi, j'étais un type bien. J'ai reçu une bonne éducation de mes parents. C'était pas des chrétiens. J'ai reçu tout l'amour que je pouvais recevoir des parents. Or, Dieu, j'en avais pas besoin. Et seulement, Dieu se sert des circonstances de la vie. Fréquenter une jeune fille qui, elle, on dit dans le jardin, rencontrer le Seigneur. Avec la mentalité que j'avais, je pouvais plus faire partie de sa vie. Elle m'a donné une Bible. J'ai lu la Bible de A à Z. Je me suis ennuyé profondément, mais je n'ai rien compris. Et merci Seigneur de ce qu'elle m'a sorti de sa vie. Parce que c'était ça qu'il fallait qu'il se passe. J'ai vraiment été malheureux au point d'aller jusqu'à à sortir du néant. Puis j'avais tout planifié pour que cela arrive. Et je voulais que ça arrive en voiture, sur une route bien dangereuse. Et à un moment, mais j'ai entendu clairement dans ma tête, non, tu es pas sans amour, il y a quelqu'un qui t'aime. Je t'aime. Donc je pense que c'est Jésus qui m'a parlé, je t'aime. Et là j'ai levé le pied, je fais demi-tour et j'ai relu ma Bible. C'était plus un bouquin, c'était un livre vivant, passionnant, et plus c'était plus dans ma tête, maintenant ça avait descendu, c'était dans mon cœur. Là j'ai repris contact et Dieu nous a rapprochés. On s'est unis, on marche avec Dieu, on a eu de beaux enfants. Je peux dire que je suis heureux. C'est la plus belle richesse qu'on puisse avoir. La parole de Dieu dit, si aujourd'hui vous entendez sa voix, n'endurcissez pas votre cœur.
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2: La Bible ne décrit pas grand-chose de ce qui se passera en enfer. Certains pensent que l'enfer n'existe pas, y compris certaines théologies trompeuses, supposément chrétiennes, qui estiment que l'enfer, c'est ce que nous vivons maintenant et que nous irons tous au paradis. Très séduisant, mais très peu conforme aux enseignements de la parole. La Bible dit plusieurs fois que dans ce lieu, il y aura des pleurs et des grincements de dents. Il y aura donc deux types de comportements, les âmes qui pleureront et celles qui grinceront des dents. Ceux qui pleureront seront vraisemblablement ceux qui pensaient arriver au ciel, qui croyaient avoir fait tout juste, qui estimaient être de bonnes personnes et avoir, entre guillemets, gagné leur paradis. Ceux qui diront à Dieu « N'ai-je pas fait ceci et cela en ton nom ?» et auxquels Dieu répondra « Je ne vous ai jamais connu ». Ils n'auront hélas que leurs yeux pour pleurer et encore, ceux-ci ne produiront pas assez de larmes pour être apaisés. Les grincements de dents sont une métaphore biblique pour désigner la colère humaine, la haine et la fureur. L'enfer sera donc plein de personnes qui passeront l'éternité à pester contre Dieu ou contre ce qu'ils croyaient être Dieu. Sans discontinuer et sans apaisement possible, ils déchaîneront leur violence et leur haine. Sur quoi ? Sur qui ? Probablement sur ceux qui pleurent, et cela continuellement, sans répit. Dieu sera absent de ce lieu, son Saint-Esprit, ses anges aussi. La compassion, la paix, la patience, la maîtrise de soi, tout ce qui fait la marque de la présence de Dieu aura disparu. Je ne sais pas ce qu'il en est pour toi, mais si tu as autour de toi des personnes que tu aimes, je t'encourage à aller aujourd'hui leur parler de Jésus. Qu'importe que tu aies peur, honte, que tu ne saches pas utiliser les bons mots, si tu ne veux pas leur faire prendre le risque des pleurs et des grincements de dents, prends courage et fais-le. Nous ne pouvons pas regarder sans réagir l'enfer se remplir des gens que nous aimons.
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0: est à retrouver sur lapensedepascal.com.

0: Europe avec Nick Jonas et Brandon Lake à l'instant, une nouveauté sur Phare FM.
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0: 22h35 dans Espoir du soir. Bonsoir. Parole du jour nous rejoint dans 5 minutes. Un rendez-vous quotidien à retrouver également en replay sur paroledujour.com et même au format textuel. Et puis vous pouvez très bien vous abonner gratuitement à notre brochure trimestrielle. Un rendez-vous sur paroledujour.com, je le rappelle. En attendant, Marine avec Escro, Aliza Turner avec Lift My Eyes tout de suite sur Phare FM. Bonne écoute.
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1: La Bible dit dans Marc chapitre 16, verset 15, « Allez dans le monde entier et proclamez la bonne nouvelle à toute la création. » Bonjour. En 1993, les membres d'un groupe de prière ont une idée originale. Pour atteindre leur objectif, une église pour chaque peuple et l'évangile pour chaque personne d'ici l'an 2000. Ils mettent en place un programme de prière en faveur d'une zone précise du globe située entre 10 et 40 degrés de latitude nord, de l'Afrique du Nord et du sud de l'Espagne jusqu'au Japon et au nord des Philippines. Cette zone compte près de 3 milliards d'habitants et les religions les plus répandues y sont le bouddhisme, l'islam et l'hindouisme. Pendant tout le mois d'octobre 1993, puis à nouveau en 1995, des millions de chrétiens ont prié pour les populations de cette zone. L'objectif était de créer de nouvelles églises et d'envoyer des missionnaires dans ces régions. En 1993, le nombre d'églises en Albanie est ainsi passé de 50 à plus de 300 et le nombre de groupes de chrétiens créés en Inde est passé de 3 à 17 groupes par jour. Si ton monde se limite à tes proches, ton travail et ton église, demande à Dieu d'élargir ton horizon. Commence à prier pour qu'il agisse dans ces pays. La Bible dit « Demande-moi tous les pays, je te les donnerai en propriété. Ton domaine s'étendra jusqu'au bout du monde. » Tu dis « Est-ce que je peux réellement croire que le monde se tournera vers Dieu ?» Voici la réponse. Toutes les extrémités de la terre se souviendront du Seigneur et se tourneront vers lui. Tous les clans des nations se prosterneront devant lui.
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0: Jérémy Camp avec Keep Me In The Moment sur Phare FM. Sky Mail arrive à 22h56. Surveillez votre boîte vocale. On retrouve Sterling avec Break My Heart pour vous accompagner. Puis Amir avec nous tout de suite sur Phare FM. Bonne écoute.
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1: Salut toi. Quelles sont les choses qui te préoccupent? Ce que les autres pensent de toi? Ta famille? L'argent? Tes notes? Ta tranquillité? Quoi que ce soit, je voudrais te dire quelque chose. L'inquiétude est une perte de temps totale. Ça n'avance à rien. Au lieu de faire du surplace dans un cycle sans fin d'inquiétude, essaie de prier. Prends tes soucis et donne-leur la forme d'une prière. Par exemple, supposons que tu te tracasses à propos d'une dispute avec un copain. Prends ce tracas et prie « Père, aide-moi à raccommoder notre amitié. Montre-moi ce qu'il faut faire. » Et je le ferai. Puis, j'enverrai ma paix prendre la place de ton inquiétude. T'as qu'à essayer, ça marche. Bonne journée, Dieu.
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0: Déjà 23h sur Phare FM, bienvenue. Excellente soirée sur Phare FM, la radio autrement, c'est Sohan pour vous accompagner dans le 20h minuit. On attaque donc notre dernière heure ensemble sur Phare FM. Bienvenue. Et aujourd'hui, on fête l'anniversaire de Béatrice qui nous écoute depuis la Biolle en Savoie. Très joyeux anniversaire à vous, Béatrice.
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0: Vous écoutez Ten Rock, Tori Kelly et John Case avec Morning to Dancing sur Phare FM.
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0: C'est notre dernière heure qui commence, il est 23h04 dans Espoir du soir. Bonsoir, on s'attend à retrouver hommes et femmes mode d'emploi dans 20 minutes à 23h25, mais surtout à écouter de la bonne musique pour les 20 prochaines minutes. Terian, Amel Bent, Blanca nous accompagne. Puis avant de retrouver votre rendez-vous, pourquoi pas de 23h15, Jane, Martin Garrix, puis surtout Be Witness et Max Hesita avec Au Cru du Rocher tout de suite. Bonne écoute.

0: Vous connaissez la chanson « On ira tous au paradis » ? Alors avouez, parfois, on se demande qui y va vraiment au paradis. Les gentils ? Les gens pas trop mauvais ? Les parfaits, peut-être ? Le hic, c'est que personne ne l'est parfait. Ni vous, ni moi. Mais voilà la bonne nouvelle, Jésus, lui, l'était. Et il a pris notre place, il a payé pour nos fautes. Il est mort, puis revenu à la vie. Et grâce à lui, le paradis devient possible. Pas parce qu'on est parfait, mais parce qu'on lui fait confiance. Et vous ? Est-ce que vous lui faites confiance?
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1: Notre thématique du jour, le besoin c'est quoi ?
2: D'abord, dire ce que c'est qu'un besoin. Mmh. Un besoin, c'est quelque chose que l'on ne peut pas négocier, comme j'ai besoin d'oxygène. Mmh. On ne peut pas me dire, oui, mais l'oxygène se raréfie. Oui, mais j'ai quand même besoin d'oxygène si je veux vivre.
1: Pas du sang.
2: Le besoin, ce n'est pas un désir. Ce n'est pas quelque chose que, bon, ben, si je l'ai, je serai content, c'est super, mais je peux vivre sans. Le besoin, il n'est pas négociable. Il est
3: c'est une
2: nécessité essentielle pour que je me sente aimé et que je me sente en vie dans notre relation de couple. Vous êtes peut-être déjà allé à la pêche ?
4: Oui, il y a longtemps.
2: Bon. Certains petits poissons, quand on les sort de l'eau immédiatement, ils meurent en quelques secondes. Si vous pêchez un poisson-chat, je ne sais pas si vous savez ce que c'est, mais c'est un poisson tellement robuste que si on le pêche à 5h du matin, à 5h du soir, il respire encore. Parce qu'il a une constitution plus forte, mais il va mourir quand même. Okay. Donc selon qui l'on est, on peut vivre survivre, mais on ne s'épanouit pas. Certains vont mourir très rapidement dans la relation. Alors comment ça veut dire quoi mourir dans une relation ? C'est s'éteindre complètement à tous nos rêves, à tout ce que l'on souhaitait vivre ensemble, etc. Et finalement n'être plus que l'ombre de nous-mêmes dans la relation, avoir plein de deuils qui se soient accumulés.
1: À cause de besoins non remplis en fait. Cet oxygène vital dont on a besoin pour fonctionner. Et l'autre, notre conjoint est celui qui peut le remplir le mieux en fait. Si on sait.
2: Évidemment, on est en situation de grand risque, comme on a vu dans le clip vidéo. Quand on est en état de deuil permanent, quand nos besoins ne sont pas remplis, quand on suffoque littéralement dans une relation, c'est un grand risque avec toutes sortes de conséquences qui peuvent arriver. D'où l'importance de savoir ce que sont ces besoins.
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0: Avril Lavigne avec une nouveauté sur Phare FM, c'était le titre Ironic.
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0: 23h35 dans Espoir du soir. Bonsoir. On se prépare à retrouver votre rendez-vous, la vérité de l'évangile d'Andrew Mac de 23h45. Et surtout de la bonne musique, une sélection musicale signée The Banjaren avec Poetic, Auria avec Soirée Mondaine et Andrew Bell avec Down sur Phare FM.
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0: The Banjaren avec Poétique à l'instant sur Phare FM. On retrouve Vocus Famille à 23h55 en attendant Maria Ostrander avec Perfect Love, Claude avec C'est la vie et Gumper et Dadoni avec Bittersweet Symphony. Et tout de suite, comme promis, la vérité de l'évangile d'Andrew Mac qui prend l'antenne sur Phare FM.
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2: Et parce que les gens ne savent pas qui ils sont et ce que Dieu a fait, ils sont dans la confusion et par conséquent, Satan peut venir et leur voler des choses que Dieu a pourvues. Je ne m'aimais pas moi-même. Pour la première fois de ma vie, j'avais compris que je n'avais été qu'un religieux, que j'avais été hypocrite, que tout ce que je faisais pour moi-même. 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
1: Bonjour et bienvenue dans notre rendez-vous Focus Famille. Les parents veulent communiquer avec leurs ados, mais ce n'est pas évident de parler leur langue. Discuter avec son enfant n'est pas toujours chose facile. Ce n'est pas qu'ils ne comprennent pas ce qu'on leur dit, mais plutôt qu'ils ne répondent pas toujours comme on s'y attend. Peut-être que le problème vient de la façon dont les parents disent les choses. Quand vous parlez à votre ado, ne partez pas du principe qu'il a fait quelque chose de mal ou qu'il a désobéi. Tout ce que vous réussirez à faire, c'est de le mettre sur la défensive. Attendez-vous à ce qu'il vous donne le meilleur et en général, il ne vous décevra pas. Au lieu de lui faire la leçon, essayez plutôt de poser des questions et soyez respectueux. Ce n'est pas difficile d'empêcher qu'une discussion se transforme en dispute. C'est souvent une question de choisir les bons mots. Et surtout, essayez de comprendre ce que votre enfant ressent. Ce n'est pas facile d'être un ado à notre époque. Les enfants ont déjà beaucoup de difficultés à s'intégrer avec leurs amis. Alors ce dont ils ont le plus besoin à la maison, c'est d'une oreille attentive et d'un endroit où ils peuvent se défouler et se détendre sans être jugés.
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2: C'était votre rendez-vous Focus Famille, comme promis à l'instant sur Phare FM. Il est 23h57, on termine donc ce mercredi 13 mai 2026 ensemble en musique avec Matt Simon, c'est le titre Catch and Release, et puis tout de suite après c'est Mireille qui vous accompagnera jusqu'à 5h30 demain matin, en ce jeudi 14 mai, férié d'ailleurs. Profitez-en bien avec Mireille dans quelques instants. Bonne écoute.

0: 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On est jeudi, le 14 mai, jeudi de l'Ascension. C'est la radio Autrement avec vous dans la nuit Autrement Bienvenue.
1: Après leur avoir ainsi parlé, le Seigneur Jésus fut enlevé au ciel et s'assit à la droite de Dieu.
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0: Daffy et la chanson Mercy sur Sarre FM. Il est minuit 8 et c'est la radio Autrement qui vous accompagne. On est le 14 mai, on est jeudi de l'Ascension. Pour vous qui travaillez cette nuit ou ne dormez pas, je vous souhaite bon courage et je vous accompagne jusqu'à 5 heures dans la nuit Autrement. J'espère que ça va et je vous propose, on va tout de suite poursuivre en musique. On est que Daisy avec Joseph Kamel par cœur. Je vous dis à tout à l'heure.
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1: Bienvenue dans notre émission La Vérité de l'Évangile. Aujourd'hui, je continue une série que je viens de commencer intitulée Esprit, âme et corps. Ce titre n'est peut-être pas le meilleur, mais je vous garantis que cet enseignement change la vie. Et voici ce qui a littéralement transformé la mienne. Le fait de comprendre que c'est mon esprit qui est né de nouveau et que je possède une identité complètement nouvelle dans mon homme spirituel. C'est vraiment génial et j'ai aussi présenté toutes nos ressources. Nous proposons beaucoup de choses, mais il y a un produit dont je n'ai pas parlé hier. Nous avons la version audio du livre et c'est mon épouse, Jamie, qui fait la lecture. C'est le seul qu'elle ait jamais fait. Je ne pense pas qu'elle en fera un autre parce que je raconte l'histoire de médecins qui voulaient me raser les poils du torse. Et quoi qu'il en soit, elle a dû enregistrer ce passage et elle s'est promise de ne plus le faire. Mais cela vaut la peine de l'avoir simplement pour pouvoir entendre Jamie lire ce bouquin. Et vraiment, il y a beaucoup de belles choses dans cet enseignement. Ces vérités ont tout simplement révolutionné ma vie. Je peux dire que tout ce que le Seigneur m'a montré a découlé de cette révélation. C'est la clé qui m'a ouvert la parole de Dieu. Et je sais que certains parmi vous se demandent, je ne comprends pas ce qu'il y a là de si important. Eh bien, je pense que dans la pratique,

fonctionnement, au quotidien, la plupart des gens ne vont pas plus loin et ne reconnaissent que ces deux parties. Cependant, dans un verset que j'ai cité dans notre émission hier, 1 Thessaloniciens 5:23, nous trouvons une prière qui dit « Or le Dieu de paix lui-même vous sanctifie entièrement et que votre esprit et votre âme et votre corps tout entier soient conservés sans reproche en la venue de notre Seigneur Jésus-Christ. » Il est donc question ici de trois parties, esprit, âme et corps, et la majorité des gens ne comprennent pas que l'esprit et l'âme sont séparés. J'ai souvent entendu des gens dire à l'Église, « Je suis venu pour voir une âme être sauvée. » Mais ce n'est pas votre âme qui est sauvée. La Bible parle à deux reprises du salut de l'âme, mais il s'agit de récolter les bienfaits de votre salut. La partie de vous qui a été sauvée au moment du salut n'est pas votre âme, votre intelligence ou votre partie émotionnelle. Disons par exemple que vous n'aviez pas reçu d'éducation et que vous ne sachiez pas lire. Sachez qu'à la nouvelle naissance, vous ne recevez pas sur le champ une nouvelle intelligence vous permettant d'être ultra cultivé. Vous devrez vous former et apprendre à lire. Si vous ne comprenez pas la chimie, il vous faudra l'étudier. À la nouvelle naissance, vous ne recevez pas mes souvenirs, vous gardez les vôtres. Vous gardez vos propres pensées et vous continuez à vivre dans le même corps. Donc ce ne sont pas les parties de vous qui sont nées de nouveau. Et puisque la Bible dit qu'il y a trois parties, esprit, âme et corps, procédons par élimination. Votre corps n'a pas été changé. Votre âme, vos pensées, la partie émotionnelle n'a pas été changée. Cela signifie que c'est votre esprit qui a été changé. Mais il y a un problème. Vous pouvez voir et ressentir votre corps. Vous pouvez également sentir et être en contact avec le domaine de l'âme. Mais saviez-vous que vous ne pouvez ni voir ni ressentir votre esprit? Il se peut que certains ne soient pas d'accord avec cela et pensent, « Eh bien, moi, je peux ressentir l'esprit. » Je vais entrer dans plus de détails plus tard, mais vous ne le ressentez pas de la façon dont vous ressentez, par exemple, le chaud ou le froid. Si par exemple, je devais vous demander maintenant, avez-vous chaud ou froid? Vous n'auriez pas à me répondre, « Eh bien, je vais prier à ce sujet et étudier, et je reviendrai demain pour vous donner la réponse. » Non, vous connaissez la température de votre corps. Vous savez si vous avez une douleur quelconque, vous savez si vous êtes fatigué, si vous avez sommeil ou si vous vous sentez reposé. Vous n'avez même pas besoin d'y réfléchir, ni besoin d'étudier la question. Vous êtes en contact constant avec votre corps physique et tout ce qui est du domaine naturel et tangible. C'est la même chose pour le domaine de l'âme. Vous savez, si je devais vous demander si vous êtes heureux, si vous êtes encouragé, si vous êtes triste, si vous êtes inquiet, vous n'avez nul besoin de dire « Bon, je vais aller prier et je reviendrai demain pour vous dire comment je me sens. » Bien sûr que non, parce que vous êtes constamment conscient de vos sentiments, de vos émotions, vous savez si vous êtes encouragé, découragé, si vous êtes déprimé ou autre. Vous êtes en contact permanent avec votre corps physique et avec votre âme, mais vous ne pouvez pas voir l'homme spirituel. Vous ne pouvez pas le toucher, vous ne pouvez pas le regarder dans un miroir. Vous savez, si je voulais vérifier que mes cheveux étaient bien coiffés, je ne peux pas me fier à mes sentiments. Je dois regarder dans une glace et agir en fonction de ce que je vois. Si je veux savoir comment je me sens émotionnellement, je peux le savoir parce que je suis en contact avec mes sentiments et mes émotions. Mais lorsqu'il s'agit de votre esprit, vous ne pouvez pas le voir dans un miroir. Vous ne pouvez pas ressentir votre esprit. Nous disons des choses comme « Je ressens vraiment l'Esprit du Seigneur dans cet endroit. » Ce que vous ressentez, c'est une onction. L'onction est tangible. Vous pouvez l'apercevoir. Et la foi peut produire des émotions, des sentiments et d'autres choses encore. Je donnerai davantage d'explications alors que nous avançons sur ce sujet. Mais ce qui est esprit est esprit. Laissez-moi vous lire un verset. C'est Jésus qui parle à Nicodème après que Nicodème soit venu le trouver de nuit pour lui poser des questions. Et voici ce que Jésus explique en Jean chapitre 3, verset 6. « Ce qui est né de la chair est chair, et ce qui est né de l'esprit est esprit. » Nous voyons ici clairement que ce qui est esprit et ce qui est chair. Le physique est physique, mais l'esprit est un domaine intangible, invisible, qui ne peut être ni ressenti ni perçu. C'est pourquoi on ne peut pas percevoir les choses de l'esprit avec des moyens physiques naturels. Et je viens de décrire l'un des problèmes majeurs dans le corps de Christ, c'est que la Bible est esprit et elle est vérité. En Jean,

0: Jean chapitre 6, verset 63, Jésus dit, « C'est l'Esprit qui vivifie. La chair ne profite de rien. Les paroles que moi je vous ai dites sont esprit et sont vie. » C'est l'Esprit qui vivifie. Ici, lorsqu'il est question de la chair, il ne s'agit pas du terme habituel qui parle de la chair physique. C'est ma chair, l'épiderme, la peau. Non, il est question ici de la partie physique, tangible, de qui vous êtes, et cela peut inclure le domaine de votre âme. Même si vous ne pouvez pas voir votre âme, vous pouvez la ressentir, elle est palpable. C'est une chose avec laquelle vous vivez et avec laquelle vous êtes en contact. Par conséquent, le corps et l'âme ensemble sont ce que la Bible appelle la chair. Et la chair ne profite de rien. C'est l'Esprit qui donne la vie. Il est précisé en Jacques chapitre 2, verset 26, « De même que le corps sans l'Esprit est mort, de même la foi sans les œuvres est morte. » Ce verset révèle également que c'est l'Esprit qui est la partie de votre être qui donne réellement la vie. Lorsque Dieu créa Adam et Ève en Genèse chapitre 1, puis ceci est rapporté à nouveau au chapitre 2, concernant la création d'Ève, il est dit qu'il créa, il forma leur corps à partir de la poussière de la terre et qu'il souffla en eux le souffle de la vie. Et ce mot « souffla » est le mot hébreu, je ne vais pas essayer de le prononcer, mais c'est le mot utilisé pour « souffle ». Il a littéralement soufflé, il a mis son esprit en eux. Et c'est l'esprit qui a donné vie à leur corps. Mettez ce passage en parallèle avec Jacques chapitre 2, verset 26. « De même que le corps sans l'esprit est mort, de même la foi sans les œuvres est morte. » L'esprit est la partie de vous qui donne la vie. C'est pour cela que certains disent que vous êtes un esprit. C'est qui vous êtes, et vous avez une âme. Il s'agit de votre intelligence, votre partie émotionnelle, votre personnalité, et vous vivez dans un corps. Mais c'est l'esprit qui vous donne véritablement la vie. Lorsque le corps d'Adam a été formé, il était parfait. Je suis sûr qu'il ressemblait au corps que tout le monde voudrait avoir. C'était un corps parfait, mais il n'avait pas de vie jusqu'à ce que Dieu souffle en lui. Il souffla en lui le souffle de vie. Et c'est l'Esprit qui nous a fait venir à la vie. Et au contraire, lorsque votre esprit quitte votre corps, Jacques 2, 26 explique que votre corps sans votre esprit est mort. Ainsi, votre esprit est la partie de vous qui donne la vie. Et lorsqu'Adam et Ève ont péché, l'Éternel leur dit en Genèse chapitre 2, il me semble que c'est au verset 17, il dit « Car le jour où tu en mangeras, en parlant du fruit de l'arbre, de la connaissance du bien et du mal, tu mourras, c'est certain. » Et dans l'original en hébreu, ce « c'est certain » insiste sur la mort et pourrait littéralement être traduit par « le jour où tu en mangeras, tu mourras, mourras. » Il y a deux façons de le voir. On peut dire que cela réaffirmait simplement que c'était absolument certain, qu'il n'y avait aucun doute que cela arrivera, tu mourras, mourras. Ou bien vous pourriez le dire de cette manière que le jour où tu mangeras de ce fruit, tu mourras spirituellement et cette mort spirituelle qui est à l'intérieur sera reflétée dans ton corps physique. Adam et Ève ne sont morts que des centaines d'années après avoir mangé du fruit. Il est dit, il me semble, en Genèse chapitre 5, qu'Adam avait 930 ans quand il mourut. Donc son corps physique n'est pas mort ce jour-là, mais il s'agit de son esprit est mort. Maintenant, lorsque l'on lit « mort » dans la Bible, il faut savoir qu'il ne s'agit pas de la façon dont les hommes le comprennent souvent, voulant dire que vous cessez simplement d'exister. Cesser d'exister, cela n'arrive pas. J'ai même lu quelque part qu'aucune matière ne cesse d'exister. Elle peut changer de forme. Même si vous aviez une bombe et faisiez exploser un objet, sa matière ne disparaîtrait pas. Aucune matière ne cesse d'exister, elle se transforme simplement en une forme différente. Comme l'eau qui, par exemple, devient vapeur ou qui peut geler, mais jamais rien ne cesse d'exister. Lorsque vous mourrez, quand votre esprit meurt, cela ne veut pas dire qu'il cesse d'exister et qu'il n'est plus vivant. Avant de naître de nouveau, votre esprit était en vie, mais il était mort pour Dieu. Il était séparé, c'est ce que la Bible entend par mort. La mort est une séparation. Lorsqu'un chrétien meurt, son esprit est séparé de son corps, et selon de nombreux versets, 2 Corinthiens chapitre 5, verset 7, et dans d'autres passages, il est d'abord question de marcher par la foi, puis il est dit au verset suivant, quitter ce corps, c'est vivre auprès du Seigneur. Lorsqu'un chrétien meurt, son esprit se sépare de son corps. Donc la mort ne signifie pas la fin de l'existence. Lorsqu'il est dit qu'Adam et Ève sont morts spirituellement, cela ne signifie pas que leur esprit a cessé de fonctionner, mais qu'il a commencé à fonctionner indépendamment de Dieu. Il était séparé de Dieu, il y avait un abîme, il y a eu une cassure entre Dieu et l'homme lorsque le péché est entré dans le monde. Et tous les descendants d'Adam et Ève sont nés avec un esprit qui est mort, donc séparé de Dieu. Ils sont nés avec une nature humaine déchue. Et une fois que vous commencez à le comprendre, cela ouvre la compréhension de tant de versets. Romains chapitre 5, verset 14, jusqu'à la fin du chapitre, ne parle que de cela, qu'en Adam nous sommes tous morts, que nous étions tous condamnés, que nous étions tous pécheurs, non pas à cause de nos péchés individuels, mais à cause du péché d'Adam, et nous avons hérité d'un esprit qui était mort, séparé de Dieu. Et la raison pour laquelle les gens vivent dans le péché, c'est parce que c'est en accord avec leur nature. Je pourrais passer un grand nombre d'émissions avec vérifier cette affirmation et à enseigner sur la nature déchue de l'homme. À l'heure actuelle, la plupart des gens, y compris de nombreux chrétiens, ne le comprennent pas pleinement. Ils pensent que les gens sont foncièrement bons. Ce n'est pas ce qu'enseigne la Bible. Il existe de nombreux versets à ce sujet. Laissez-moi vous lire juste un passage tiré d'Éphésiens, chapitre 2, où Paul parlait de ce que nous étions avant la nouvelle naissance. Et il est dit au verset 2, Éphésiens 2, 2, que vous pratiquiez autrefois conformément à la façon de vivre de ce monde, conformément au prince de la puissance de l'air, en parlant du diable, de l'influence démoniaque, de l'esprit qui est actuellement à l'œuvre parmi les hommes rebelles. Nous tous aussi, nous étions de leur nombre. Notre conduite était dictée par les désirs de notre nature propre, puisque nous accomplissions les volontés de la nature humaine et de nos pensées, et nous étions par notre condition même destinés à la colère, tout comme les autres. Il est clairement expliqué ici qu'avant notre nouvelle naissance, nous avions une nature déchue, nous étions pécheurs par nature. Et la raison pour laquelle nous péchions est qu'il était dans notre nature de pécher. Vous savez, je suis toujours amusé par ces personnes. Je vais chez elles et elles ont un petit chien à la maison, un chien d'appartement. Et parfois, le chien est tout excité. Je me souviens particulièrement de ce couple. À chaque fois que j'allais chez eux, leur petit chien était si heureux de me voir qu'il se mettait à sauter, à aboyer, à tourner en rond, et à chaque fois, il mouillait le plancher. Et les gens disaient, « Oh, nous sommes désolés, vous savez, ce chien est propre d'habitude, il ne devrait pas faire ça. » Et il grondait le chien en disant, « Je ne comprends pas pourquoi il fait cela. » Et à chaque fois, je leur répondais en disant, « C'est dans sa nature, c'est inné. » Et je sais que certains parmi vous, vous avez des chiens d'appartement, etc. Je ne suis pas contre, mais vous avez beau leur mettre du vernis à ongles, les laver, sécher leurs poils au sèche-cheveux, leur mettre un petit nœud autour du cou, et penser que d'une manière ou d'une autre, ils sont comme vos enfants, mais ça n'est pas le cas. Ils restent des chiens, et si vous laissez un chien seul, il agira comme un chien. Sous votre supervision, vous pourrez peut-être lui faire les choses d'une certaine manière, et il pourra bien agir, comme par exemple se tenir debout pour quémander ou faire comme s'il priait avant le repas. Et vous pouvez changer certaines choses en apparence, mais je vous garantis que si vous n'êtes pas là pour leur imposer certaines règles, si vous laissez le chien seul, eh bien, c'est un chien. Et la raison pour laquelle il se comporte comme un chien, c'est parce qu'il a une nature de chien. Certaines personnes pensent que parce que vous avez réussi à changer certains comportements, que d'une façon ou d'une autre, ce n'est plus un chien lambda, que ce n'est plus un chien normal, qu'il est comme un petit enfant en quelque sorte. Non, c'est un chien. Et vous savez quoi? Vous pouvez aussi changer le comportement des gens par la pression de la société s'ils ont peur de la prison, peur d'avoir une amende ou peur du rejet d'un membre de la famille ou autre, vous pouvez faire en sorte que les gens se comportent d'une certaine manière et vous pouvez faire en sorte qu'ils obtempèrent. Mais ils ont une nature de pécheur et si vous les livrez à eux-mêmes, je vous garantis que cela dégénérera invariablement en perversion. L'Écriture dit en Jérémie chapitre 17, verset 9, « Le cœur est tortueux plus que tout, et il est incurable. Qui peut le connaître ?» Cela nous parle d'avant la nouvelle naissance. Voilà l'état de votre cœur. Et du fait de l'éducation à cause de restrictions physiques, certaines personnes se comportent d'une certaine manière, elles ont l'air bien. Et vous savez, c'est comme pour ce chien, vous pouvez lui apprendre des tours, vous pouvez lui apprendre à faire ses besoins à certains endroits, 3, vous pouvez lui apprendre à faire toutes ces choses, mais cela reste un chien. Et livré à lui-même, il se comportera comme un chien. Sans Christ, vous êtes pécheur. Votre esprit est mort et séparé de Dieu. C'est la réalité. Certaines personnes pensent que ça n'est pas le cas, que les gens sont foncièrement bons, alors que non. Ils sont foncièrement mauvais. C'est la raison pour laquelle la réponse au problème du monde n'est pas l'éducation. Il ne s'agit pas seulement d'y investir davantage. Comme si tout le monde avait de l'argent et que les gens n'avaient aucun problème financier, alors tout irait bien. Non. Dans leur fort intérieur, les gens sont pécheurs. Nous tous, nous étions destinés à la colère, comme tous les autres. Et je sais que cela va à contre-courant de bien des normes dans notre société actuelle, mais c'est ce qu'enseigne la Bible et c'est tout à fait vrai. Ceci étant dit, voici ce qui a provoqué un réel tournant dans ma vie. C'est que j'ai commencé à comprendre que lorsque je suis né de nouveau, j'ai reçu une toute nouvelle nature. Mon esprit, qui était mort à cause de mes fautes et de mes péchés, qui était séparé de Dieu, a été ôté et une toute nouvelle nature a été déposée en moi. Et certains se demandent, d'accord, mais si c'était vrai, si j'avais une nouvelle nature, je le saurais. Non, car ce qui est esprit, et ce qui est chair, Jean chapitre 3, verset 6. Jésus expliquait qu'il s'agit de deux domaines différents, ce sont deux réalités différentes. Vous ne pouvez pas voir votre esprit. Vous ne pouvez pas ressentir votre esprit. Cela demande une petite explication parce que vous pouvez ressentir l'onction de Dieu et vous pouvez également ressentir la foi. La foi et l'onction sont tangibles. Vous pouvez même les mettre sur un tissu. Actes chapitre 19, on appliquait sur les malades des linges ou des mouchoirs qui avaient touché le corps de Paul. Et lorsqu'ils étaient en contact avec des personnes malades ou possédées par un démon, il y avait la guérison, ces démons étaient chassés. L'onction de Dieu est palpable, elle est physique. On ne peut pas la voir, mais on peut la ressentir, elle peut être transmise. Donc dans une certaine mesure, vous pouvez ressentir les choses spirituelles, mais dans l'ensemble, vous ne pouvez pas voir l'esprit. Vous ne pouvez pas ressentir votre esprit. Je retourne à nouveau à ce verset où Jésus dit « La chair ne sert de rien. C'est l'esprit qui vivifie. La chair ne sert de rien. Les paroles que je vous ai dites sont esprit et vie. » Si vous voulez voir à quoi ressemble votre esprit, il vous faut tenir la parole de Dieu en face de vous. Voilà ce qui est esprit et vie. Si vous voulez voir si vous êtes bien coiffé, vous allez devant la glace. Si vous voulez savoir comment vous vous sentez, eh bien vous pouvez examiner vos émotions et vous fier à votre ressenti. Mais si vous voulez savoir à quoi votre esprit ressemble, vous ne pouvez pas simplement le percevoir avec vos cinq sens. Il vous faut l'apprendre au travers de la parole de Dieu. La parole de Dieu est un miroir spirituel. Voici un autre verset en Jacques chapitre 1, il est dit au verset 22, « Mettez en pratique la parole et ne vous contentez pas de l'écouter en vous trompant vous-même. En effet, si quelqu'un écoute la parole et ne la met pas en pratique, il ressemble à un homme qui regarde son visage dans un miroir et qui, après s'être observé, s'en va et oublie aussitôt comment il était. Mais celui qui a plongé les regards dans la loi parfaite, la loi de la liberté, et qui a persévéré, celui qui n'a pas oublié ce qu'il a entendu mais qui se met au travail, celui-là sera heureux dans son activité. » La parole de Dieu est ici comparée à un miroir spirituel. Si je veux voir la manière dont mes cheveux sont arrangés, il me faut aller regarder dans un miroir. Je ne peux pas m'en tenir à ce que je ressens. Je regarde dans la glace et j'agis en fonction de ce que je vois. Si je veux voir à quoi ressemble mon esprit, je ne peux pas me fier à ce que je ressens. Parce que tout ce que je peux sentir, c'est mon corps physique et le domaine de l'âme. Vous ne pouvez pas sentir votre esprit. Vous ne pouvez pas voir votre esprit avec vos yeux physiques. Vous ne pouvez pas le sentir d'une manière physique ou naturelle. Ce qu'il vous faut faire, c'est aller dans la parole de Dieu. Et si quelqu'un vous demande « Comment vas-tu ?», la plupart des gens vont parler de ce qu'ils ressentent dans leur corps. « Oh, j'ai mal, je suis fatigué. » Ou ils vont parler du domaine de l'âme. « Oh, je suis vraiment découragé » ou « Je suis encouragé, je suis content » ou autre. Mais si vous voulez connaître l'état de votre esprit, vous ne pouvez pas vous fier à ce que vous voyez ou ressentez. Il vous faut regarder dans la parole de Dieu. Et que disent les Écritures ? Éphésiens chapitre 1, verset 3, « Je suis béni de toute bénédiction spirituelle dans les lieux célestes en Christ Jésus. » Il est ici question du domaine spirituel. Votre homme spirituel est béni. Galates 5, verset 22 dit, « Le fruit de l'esprit, c'est l'amour, la joie, la paix, la patience, la bonté, la bienveillance, la foi, la douceur, la maîtrise de soi. Voilà ce qui se trouve dans votre esprit 24 heures sur 24, 7 jours sur 7, 365 jours par an et 366 jours, les années bissextiles. Chaque jour, votre esprit est parfait. Il est complet. Je donne beaucoup d'informations sans citer de versets, mais j'y reviendrai et vous donnerai une référence pour chaque chose que j'aborde. Votre esprit a été complètement transformé. Et la clé afin de vivre la vie chrétienne, c'est d'apprendre qui vous êtes en esprit et d'apprendre à marcher par l'esprit au lieu de marcher selon la chair. Voici ce qu'il est dit en Galates chapitre 5, verset 16. Marchez par l'esprit et vous n'accomplirez pas les désirs de votre nature propre. Si vous apprenez qui vous êtes vraiment, si vous commencez à marcher selon votre identité spirituelle et que vous commencez à dire « Bon, dans le naturel, je ressens le rejet, je ressens des blessures et j'ai mal, mais dans mon esprit, j'ai l'amour, la joie et la paix. Donc, Père, au lieu d'avancer avec ce que les gens ont dit et ce que je ressens dans mon âme, je marche d'après ce que je ressens dans mon esprit. Je ressens l'amour de Dieu. J'ai la joie et la paix de Dieu. » Et vous commencez à marcher ainsi au lieu de marcher selon la chair.
1: Andrew Womack revient à 3h15 sur Phare FM. C'est la nuit autrement qui vous accompagne. J'espère que vous allez bien cette nuit du 14 mai. Eh bien oui, on est jeudi de l'Ascension. Et si vous m'écoutez, peut-être que vous travaillez cette nuit. Je vous souhaite bon courage ou alors tout simplement, vous ne dormez pas. Bon courage aussi. Je suis avec vous jusqu'à 5h dans la nuit autrement. On poursuit en musique avec Israel Is. Tout en douceur, on va écouter Over the Rainbow. Et puis, on va poursuivre avec notre prochain rendez-vous présentiel.

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1: Bonjour, mon ami. Imagine la scène. La pièce est silencieuse, la table est dressée, mes disciples attendent le repas, et moi, leur maître, je me lève, je prends un linge, je verse de l'eau dans un bassin, puis je m'agenouille devant eux, un par un. Et je lave leurs pieds poussiéreux. Pierre a protesté. Il ne comprenait pas comment le roi des rois pouvait-il tenir le rôle d'un serviteur. Mais je lui ai dit, « Si donc moi, le Seigneur et le Maître, je vous ai lavé les pieds, vous devez aussi vous laver les pieds les uns aux autres. » Mon ami, ce soir-là, j'ai renversé toutes les définitions du pouvoir. L'autorité du ciel ne domine pas. Elle relève. Elle ne s'impose pas. Elle s'incline. Le linge et la bassine sont les insignes de mon royaume. La couronne se porte avec un tablier. Tu veux régner avec moi, mon ami ? Apprends à servir sans calcul, à honorer sans attendre de retour, à t'abaisser là où personne ne te voit. C'est là que ma gloire brille le plus. Ton ami.
2: Seigneur Jésus, grave en moi cette image de toi, à genoux, un linge à la main. Que je ne cherche jamais une autorité qui domine sans servir. Transforme mon ambition en compassion, ma fierté en douceur. Apprends-moi à régner en relevant ceux qui sont tombés. Amen.
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ce lilas. C'était Julien Doré, Paris Seychelles, sur Phare FM, la radio autrement, avec vous dans la nuit autrement. On poursuit en musique, on va entendre Taryn Stocks, Rubies and Gold, Ed Sheeran avec Taylor Swift, The Joker and the Queen. Et tout de suite, c'est Sam Feld avec Aloe Black, Hey Son, à tout à l'heure.

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0: Nelly Furtado, I'm Like a Bird sur Phare FM 1h08 et c'est la radio Autrement qui vous accompagne la nuit Autrement avec vous et c'est jusqu'à 5h ce jeudi de l'Ascension 14 mai. Bienvenue si vous venez de me rejoindre. On poursuit notre programme, on va entendre tout à l'heure Dominique Moureau dans Pain de vie, le thème sera voir ou croire. Et puis un peu plus tard, une méditation de Joyce Meyer. Un acte d'amour a une valeur éternelle. Et puis de la musique entre-temps, alors avec Jade et Joseph, on l'écoute maintenant, Fragments et fissures, suivi de David Lempel, Le Monde, à tout à l'heure.
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3: Si je vous dis le veau d'or tout de suite, même ceux qui sont là pour la première fois connaissent l'histoire du veau d'or. Quelle triste page de l'histoire du peuple de Dieu. Quel récit saisissant. Moi, je trouve dans la voix de Dieu des accents d'indignation. Dieu est choqué, Dieu est blessé. Si vous regardez les chapitres précédents, vous lirez depuis le début du livre de l'Exode comment le peuple, un peuple nombreux, en estime à 1 200 000 personnes, le nombre de gens qui sont sortis d'Égypte, qui ont franchi la mer entre deux colonnes d'eau. Et puis ce peuple qui, depuis des semaines, des mois, vit dans un désert brûlant avec un rocher qui les suit et qui donne de l'eau en abondance. Ils ont du pain frais tous les matins. Leurs semelles ne s'usent pas. Leurs vêtements, pas besoin d'aller au pressing. C'est quand même extraordinaire. Ils vivent dans une expérience permanente. Alors comprenez que Dieu soit profondément choqué, profondément indigné de voir aussi rapidement l'ensemble d'un peuple

Abraham est célèbre, on en parle encore aujourd'hui parce que il a tiré sa force de la foi qu'il avait placée en Dieu. Il n'a pas considéré ce qu'il voyait. Ce qu'il voyait, c'était quoi? C'était un corps usé, une femme ménopausée depuis longtemps. Et il n'a pas considéré ce que les yeux considéraient, ses yeux considéraient, mais il a considéré ce que sa foi pouvait saisir. Et il est devenu le père d'une multitude. Il est très tentant pour nous, aujourd'hui, comme pour eux, ne leur jetons pas trop vite la pierre, pour nous aujourd'hui, de vouloir voir pour croire et de se fabriquer un Dieu qui soit palpable, visible. Vous savez, tout a commencé parce que Moïse tardait à descendre de la montagne. Et je vais juste remplacer le prénom de Moïse par celui de Jésus. Jésus tarde à revenir. Toute la Bible nous dit que Jésus revient. Et certains traducteurs ont même dit « Jésus revient bientôt ». Mais déjà au début de l'ère chrétienne, si vous lisez les épîtres de Pierre, vous apprendrez que certains déjà disaient, concernant le retour de Jésus, « Mais tout demeure comme au commencement. Arrêtez donc de croire qu'il revient. Rien ne change. » Tout au contraire est en train de se détériorer, d'empirer. Si Jésus tarde, c'est parce qu'il veut que tous les hommes soient sauvés. C'est parce qu'il veut que quelqu'un trouve le salut. Alors, voyant que Moïse tardait à descendre de la montagne, le peuple a voulu changer quelque chose dans sa vie spirituelle. J'aimerais ressortir quelques enseignements de ce chapitre et les appliquer aux personnes que nous sommes, parce que Jésus vient, c'est sûr, bientôt, on devrait dire plutôt soudainement, c'est la façon dont il va revenir qui est plutôt décrite que le temps, la chronologie et l'heure et la date. C'est la façon dont il va revenir, il reviendra comme un éclair, soudainement. Mais force est de constater que il tarde. Et on a du mal, nous, dans la durée. On a du mal à tenir dans la durée. On a du mal à rester fidèle. Alors, ce peuple va perdre patience. Ce veau, il est en or. Et ne me dites pas que ce n'était pas de la qualité. C'était de la qualité. Ils avaient dépouillé l'Égypte en partant, ou plutôt les Égyptiens spontanément leur avaient donné toute leur richesse. Et alors qu'ils sortaient de 430 années d'esclavage où on les avait plumés, passez l'expression, en partant, c'est les plumeurs plumés, et les Égyptiens vont être dépouillés. Et voilà un peuple d'Israël, un peuple d'esclaves qui sort, les bras chargés de toute la richesse de l'Égypte. Et les voilà dans le désert avec toute cette richesse, toute cette bénédiction matérielle. On se demande des fois où est-ce qu'ils sont allés trouver leur peau de dauphin en plein désert pour construire le tabernacle. Cherchez pas trop loin. C'était dans ce que les Égyptiens leur avaient donné comme richesse. Ils ne sont pas allés à la pêche aux dauphins en Méditerranée. Hein. Ils avaient dans leur valise tous les trésors de l'Égypte, et donc ces peaux de dauphins qui étaient là, toutes prêtes pour construire le tabernacle. Seulement, eux, pendant ce temps-là, ils se servent de ce que Dieu leur a donné pour faire autre chose. Et je dis solennellement que tu construis un veau d'or chaque fois que tu utilises les bienfaits de Dieu pour tes besoin personnel. Égoïstement parlant, tu détournes ce qui doit servir à Dieu, tu le détournes pour te servir toi. Ce que Dieu donne est de qualité,

0: mais doit rester de qualité, c'est-à-dire c'est l'usage qu'on en fait qui va faire que cela reste de qualité. En soi, l'or est neutre, c'est l'usage qu'on en fait qui va déterminer si c'est pour le Seigneur, alors ce sera bien, si c'est pour des besoins ou des intérêts égoïstes, alors c'est autre chose, vous en conviendrez. Je dirais même que ce veau, il est le produit d'une offrande et même d'un sacrifice. C'est incroyable ce qu'on peut dépenser pour une erreur. Quand on est en train de faire une erreur, mais alors qu'on est convaincu que c'est juste, qu'on a raison, vous avez remarqué combien on peut dépenser. On ne regarde pas la dépense. Ils n'ont pas regardé à la dépense et ils ont apporté spontanément tout l'or qu'ils avaient. Comme quoi, la spontanéité, la générosité n'est pas toujours gage de vérité. Il nous faut autre chose pour tester nos mobiles. Mais vous avez des milieux où on met beaucoup l'accent sur ce côté offrande, ce côté don. Il y en a même qui vous diront sur des petits papiers que plus vous donnez, plus vous serez béni. Faites attention, ce n'est pas un gage de vérité. Ils ont beaucoup donné pour leur erreur. Et ce veau qui est sorti du moule, si on avait eu Wall Street ou la Bourse de Paris, aurait certainement valu très cher. Je me souviens la première fois que j'ai vu un lingot d'or à la banque où je travaillais. Je vous avoue que je n'avais jamais vu avant. Hein, et j'étais curieux. Et on avait une cliente qui en avait un dans son coffre. Et j'avais la clé de son coffre. Pas pour aller me servir, mais pour aller la conduire au coffre. Et je l'ai conduite à son coffre, et elle a ouvert, et je lui ai dit, je pourrais vous demander de regarder votre lingot. Je n'ai jamais vu un lingot. J'ai été déçu, parce que c'est petit. Ça pèse qu'un kilo. Mais c'est quand même un kilo d'or. Et le veau, je ne sais pas combien il pesait, mais certainement plus d'un kilo. Et il était en or. Vous savez, on est vite impressionné par la beauté, la valeur marchande. Et on est tout simplement dans le chapitre 32 de l'Exode, en train de se fabriquer un veau d'or. Ils ont eu besoin de voir pour suivre. Fais-nous un Dieu qui marche devant nous. Mais si, enfin je ne sais pas, moi je suis issu de la terre, mes parents étaient paysans, et je peux vous dire que j'ai hérité un peu de bon sens. Mais est-ce que vous avez déjà vu un veau en or, c'est-à-dire une idole, une statue, marcher d'elle-même? Jamais. Fais-nous un veau qui marche devant nous, fais-nous un Dieu, pardon, qui marche devant nous. Mais moi, j'en déduis qu'ils ont dû quand même devoir le porter. Ils l'ont porté. Ça ne marche pas tout seul, ces machins-là. Un Dieu qui marche devant nous, non, il va falloir que tu le pousses. Et tu vas suer, et tu vas faire des efforts, et tu vas vouloir maintenir à tout prix un Dieu devant toi. Mais on est complètement, complètement à côté de ce que Dieu veut pour ce peuple. Je dirais aussi, ce qui est grave, c'est que des gens de valeur, des responsables vont demander à Aaron de fabriquer ce veau. Vous savez, priez pour les responsables. Parce que le diable le sait, s'il touche la tête, tout le corps est malade. Moi, quand j'ai mal à la tête, j'ai envie d'aller me coucher, quoi. Ça ne suit plus, le corps ne suit plus. Et quand le diable s'est attaqué à Jésus, il savait qu'il agressait la tête de l'Église. C'est lui la tête du corps de l'Église. Béni soit Dieu, Jésus a résisté. Jésus ne s'est pas laissé faire. Jésus a répondu toujours par « il est écrit ». Et le diable a dû rebrousser chemin. Ne pensez pas que dans ce texte, il y a de la méchanceté. Non. Et quand Moïse invite ceux, se tient à la porte d'abord, on pourrait vraiment rappeler que la porte, c'est Jésus qui a dit « je suis la porte ». Moïse s'est tenu à la porte et puis il a dit « que chacun de vous mette son épée au côté ». Et l'épée de l'esprit, c'est la parole de Dieu. On n'est plus dans ce temps où, effectivement, on passait au fil de l'épée ceux qui désobéissaient, mais je pense qu'on devrait passer au fil de l'épée de l'esprit notre vie tout entière. Et ne pas hésiter à couper, parce que la parole de Dieu est tranchante, à couper tout ce qui, en nous, eh bien, s'appellerait tendance à l'idolâtrie, tendance à détourner d'un vrai culte, eh bien, ce qui doit être consacré vraiment à Dieu. Il y a là une rencontre terrible entre la chair et l'esprit. La chair qui réclame, qui veut voir, qui veut toucher, qui veut pouvoir suivre d'une façon tellement charnelle ce qu'elle a fabriqué. Et puis il y a l'esprit, il y a cet homme qui descend de la montagne avec les tables écrites du doigt de Dieu, une parole de Dieu tellement importante que Dieu va la réécrire une seconde fois plus tard. Eh bien, entre cet homme rempli de l'esprit et ces gens qui vivent d'une façon tellement charnelle, va se produire une rencontre au pied de la montagne. Résultat, les tables vont être brisées. La chair brise l'esprit. Nous avons la possibilité d'éteindre l'esprit. Vous rendez compte quel pouvoir nous avons? Sinon la Bible ne dirait pas « n'éteignez pas l'esprit ». C'est donc que c'est possible de l'éteindre. Est-ce qu'il vous est déjà arrivé de constater que, par maladresse, sans le savoir, vous avez éteint une action de l'esprit? Hélas, ça nous est toutes et tous arrivé, je pense. Au pied de cette montagne, l'esprit, la parole de Dieu, tout ce qui est écrit de bien, quand même les 10 commandements restent, enfin on ne devrait pas dire 10 commandements, on devrait dire 10 paroles. Les 10 paroles restent les 10 paroles. Elles resteront toujours d'actualité. Tu ne voleras pas, tu ne commettras pas d'adultère, tu ne mentiras pas. Ce sont quelques paroles extraites de ces 10 paroles qui restent d'actualité. Ça irait bien mieux aujourd'hui, dans ce monde, si on revenait à ce que la parole de Dieu dit. Non, moi je crois que notre vie spirituelle devrait influencer notre politique. Que nous devrions pouvoir dire aux politiques que nous prions pour eux, que nous sommes conscients qu'ils portent une lourde charge, mais aussi que si leur politique va contre ce livre, et on n'est pas à l'hémicycle ici, à l'Assemblée nationale, mais on agite la parole de Dieu ici. On agite l'épée de l'esprit et on tranche et on coupe dans tout ce qui n'est pas conforme à ce que Dieu dit. Alors à vouloir gérer le monde sans Dieu, eh bien le monde s'enfonce loin de Dieu. Alors, oui, la chair a la possibilité, terrible responsabilité, de pouvoir briser ce que Dieu dit. Vous vous rendez compte, moi ça m'a longtemps posé question. Comment Dieu a-t-il pu prendre ce risque de nous créer libres, sachant que, puisqu'il sait tout d'avance, que nous ferions de notre liberté un si mauvais usage? Mais Dieu ne veut pas des moutons de Panurge, qui suivent un veau bêtement fabriqué, mais Dieu veut des hommes et des femmes qu'il aime et qui le servent lui seul et qui croient en lui et qui avancent dans le désert de ce monde appuyés sur ce qu'il a dit. Alors, ils en sont loin, ils en sont loin. Vous savez, la deuxième fois, je fais un rapide excursion dans les chapitres suivants, la deuxième fois, quand les tables sont réécrites, on va tout de suite aller les mettre dans l'arche, dans la boîte avec le propitiatoire dessus, et on va les cacher là. Ce propitiatoire, cette arche, c'est une image de Christ. Et la parole de Dieu, il n'y a qu'un homme sur la terre qui a pu l'accomplir parfaitement, qui a obéi en tout, c'est Jésus. Et la parole, elle est cachée en Christ. Et Christ est lui-même la parole. Alors, je crois qu'en m'écoutant, vous réalisez que quelque part, que vous soyez chrétien de longue date ou tout frais moulu, excusez la comparaison, non, on n'est pas moulu quand on se convertit, on est né de nouveau. Eh bien, que vous soyez chrétien de longue date ou chrétien de fraîche date, vous savez bien qu'il nous faut adorer Dieu en esprit et en vérité, et pas autrement. Quand Moïse a détruit le veau, il l'a réduit en poussière, il l'a répandu sur l'eau et il leur a fait boire l'eau. Vous avez déjà goûté de l'or, de la poussière d'or, de la poussière d'or dans votre eau? Vous pouvez dire quel gâchis, mais c'était perdu. Ce qu'ils avaient fait était tellement mal qu'il fallait en boire toute l'amertume. Et je crois qu'on ne réalise nos erreurs que quand on en a bu l'amertume. Sinon, vous n'avez encore pas compris la leçon. Qui a déjà bu l'amertume de ses erreurs? Vous savez, c'est excellent. C'est excellent de boire ses boulettes, de manger ses boulettes jusqu'au bout. Pourquoi? Non pas parce que Dieu est sadique en disant « tu vas manger ça », non, mais parce que Dieu qui nous aime veut comme un maître d'école, un professeur, un père, eh bien nous apprendre, nous éduquer, nous faire grandir. Et dans son éducation, alors qu'il ne voudrait mettre que des bonnes choses, nous on met notre patte, notre vilaine griffe. Et alors on a à supporter les conséquences de nos erreurs. Mais cela est hautement éducatif, hautement pédagogique. Je voudrais encore vous parler un peu de la discipline. Dans ce texte, il en est largement question, la discipline. Elle est une nécessité. Mais ôtez les gardiens de square, puis on va ôter encore d'autres choses. Ôtez le commissariat, ôtez les gendarmes, ôtez les feux rouges, ôtez toute forme d'autorité, c'est la définition de l'anarchie, sans loi, sans autorité. Et puis regardez ce que ça donne. Ôtez le tribunal, ôtez les juges. On est tous d'accord qu'on a besoin d'une certaine dose de discipline pour que la vie soit vivable, pour que le voisin me respecte et qu'aussi je le respecte. On a trouvé que cette solution, et on va de plus en plus vers un état policier. La Bible le dit, quand on dira paix et sécurité. Voilà, on n'entend que ça aujourd'hui. Paix et sûreté. Une ruine soudaine les surprendra. Bien, on y va tout droit. Mais de plus en plus, il va falloir un policier dans chaque bus, un policier à chaque parc public. Bon, et c'est vrai que la discipline est une nécessité. Mais j'aimerais ici vous faire remarquer quelque chose. Celui qui exerce la discipline, ici c'est Moïse, c'est l'homme de Dieu, c'est le responsable, c'est celui que Dieu a appelé et qui a fait sortir, non pas tout seul, parce que Dieu était quand même pour une large part derrière tout ça, qui a fait sortir tout ce peuple d'Égypte. bien cet homme qui exerce la discipline, c'est aussi celui qui intercède pour eux, qui prie pour eux. Quand bien même ils sont en train de faire ce qu'il ne faut pas faire, Moïse, qui tout à l'heure va exercer une sévère discipline, est aussi celui qui intercède pour eux. Alors, avis à tous les candidats qui voudraient exercer la discipline. Parce qu'on vient souvent me dire, comment faut faire ? Ben moi, je vous attends à la réunion d'intercession et à la réunion de prière. Et alors, vous serez crédible pour exercer la discipline. Parce que quelqu'un qui veut exercer la discipline, mais qui n'est pas capable de prier, moi, je dis qu'il ne doit pas exercer la discipline. Parce qu'il est dangereux. Il aimait profondément ce peuple. Alors que Dieu lui dit, « Je vais les détruire et je ferai de toi une grande nation », on voit Moïse faire changer d'avis l'Éternel. Et l'Éternel se repentit du mal qu'il avait déclaré vouloir faire à son peuple. Alors que Dieu dit à l'Éternel, que Dieu dit à Moïse, « Ton peuple !» Moïse dit à l'Éternel, « Non, c'est ton peuple. » Quel homme de Dieu ! Quel intercesseur ! Quel intercesseur ! Moi, je vous invite à comprendre cela. Et vous verrez que dans la présence de Dieu, la discipline a sa place. Et une discipline qui est conduite par un cœur qui aime profondément ce peuple. J'aimerais aussi m'arrêter sur le mot « désordre ». Il y a tellement de choses dans ce chapitre qu'on ne pourra évidemment pas tout voir, mais encore une ou deux pensées. Le désordre. Et c'est vrai que c'est Aaron qui va entendre cette parole. Moïse vit que le peuple était livré au désordre et qu'Aaron l'avait laissé dans ce désordre, exposé à l'opprobre parmi ses ennemis. Le désordre lié à la défaite, à l'opprobre parmi les ennemis. C'est quoi le désordre dont il est question ? Alors il y a tout ce qu'il faut pour faire un bon culte pentecôtiste. Il y a des chants, il y a des danses, il y a de la joie, il y a des sacrifices, il y a des gens qui se lèvent de bon matin, il y a des holocaustes, il y a de l'action de grâce, et puis il y a de l'agape, ils s'assirent pour manger et pour boire, puis alors ils ne sont pas coincés, ils se lèvent pour se divertir. Non mais qui vous a dit que la vie chrétienne était triste ? Allez ! Et on se lève et on se divertit. Oh, ne me faites pas dire ce que je n'ai pas dit, mais il me semble que la joie ne doit pas être une fin en soi. Mais l'expression, effectivement, d'une vie de l'esprit, mais vous savez, Dieu est un Dieu d'ordre, l'esprit aussi est un Dieu d'ordre. Et un bon culte dans l'esprit ne dérogera pas à la règle. Et vous trouverez beaucoup d'ordre dans une liberté du Saint-Esprit. Parce que Dieu a tout donné dans sa parole pour que nos cultes soient dans l'ordre et dans la bienséance. Alors, Aaron a laissé faire. Aaron a laissé le peuple dans ce désordre. Et Moïse va devoir intervenir. Je pourrais encore parler de la délégation, de la confiance que Moïse avait fait à Aaron. Quand il lui a dit, voilà, je monte vers Dieu sur la montagne, prends soin du peuple. Puis ils n'étaient pas en train de bouger, ils étaient là en train de camper. Et tout était organisé pour que la vie se déroule normalement. Mais voilà, Aaron n'est pas à la hauteur de la confiance qui lui est faite. Ben, que Dieu nous aide à pouvoir honorer la confiance que Dieu nous fait. Dieu nous fait confiance. Dieu nous délègue son autorité. Dans le nom de Jésus, on a du pouvoir en son nom. On a des tas de choses à faire. Chasser des démons, imposer les mains aux malades, parler de nouvelles langues, etc. Je crois que c'est tout ça en son nom qu'on doit le faire. Attention à ne pas laisser le désordre gagner. Et puis, je terminerai en disant que Dieu ne s'est pas retiré. L'épisode du veau d'or a été une triste étape. Il y en a eu d'autres dans l'histoire du peuple de Dieu. D'ailleurs, il suffit que Dieu fasse quelque chose pour que le diable essaye de venir tout gâcher. Quand vous avez Adam et Ève, ben vous avez le serpent. Quand vous avez Abel, ben vous avez Caïn. Et quand vous avez Abraham, ben vous avez pas seulement Sarah, mais aussi la naissance d'Ismaël. Il y a toujours quelque chose qui vient faire que, et oui, et c'en est pareil pour nous, mais Dieu ne se retire pas pour autant. Et la conclusion de ce chapitre, je veux la serrer sur mon cœur, « Va donc, conduis le peuple où je t'ai dit. Conduis le peuple où je t'ai dit. » Et de cet épisode triste, Moïse va devoir passer par-dessus. Et après avoir exercé la discipline, va leur faire reprendre la route. Je ne voudrais pas qu'on s'arrête sur un échec. Si quelqu'un réalise qu'en fait, ce qu'il adore, c'est un veau. C'est une forme détournée d'adoration. Il adore ses chants plutôt que le Dieu à qui ses chants sont adressés. C'est facile de se tromper de culte. Eh bien, j'aimerais dire que quand on réalise son erreur, il y a toujours quelque part le Seigneur et l'homme de Dieu pour dire « Allez, on continue ». J'aimerais vous laisser sur cette parole parce que je crois que si la parole reprend, ensuite elle édifie, elle console. Et j'aimerais vous dire « Allez, on continue ». Allez, on brûle nos veaux d'or. Allez, on réalise toute l'amertume de nos erreurs. Et puis on reprend le voyage. On n'a pas fini. On n'est pas arrivé encore dans la patrie céleste. Dans la Canaan spirituelle, on a encore un peu de désert qui nous attend. Mais le Seigneur est avec nous. Et il faut qu'on continue.
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C'était Jelly Roll et Karine Léon, Lighter sur Phare FM. 2h moins le quart passé, c'est la radio Autrement avec vous dans la nuit Autrement jusqu'à 5h. Votre prochain rendez-vous, c'est dans 7 minutes, Joyce Meyer. Le thème sera un acte d'amour à une valeur éternelle. Et puis de la musique, Danny Gokey, Haven't Seen It Yet, on l'écoute tout à l'heure. Et tout de suite, c'est We Are The Messengers, Faith, Hope, Love. À tout à l'heure.

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1: Un acte d'amour a une valeur éternelle. En effet, supposons que je parle les langues des hommes et même celles des anges. Si je n'ai pas l'amour, je ne suis rien de plus qu'une trompette claironnante ou une cymbale bruyante. 1 Corinthiens 13, verset 1. La plupart des choses auxquelles nous consacrons notre temps et notre énergie sont éphémères, elles ne durent pas. Nous déployons des efforts considérables pour gagner de l'argent, créer des entreprises, réaliser des prouesses, être populaire, posséder des biens immobiliers, des voitures, des bijoux. Nous voulons élargir notre esprit et voir le monde. Et pourtant, toutes ces choses sont temporaires. Elles auront toutes une fin. Seul l'amour n'a pas de fin. Un acte d'amour demeure éternellement. La bonne nouvelle est que Dieu peut donner un impact durable à notre vie. C'est pour cela qu'il nous demande d'aimer les autres. Henri Drummond a dit « Aimer abondamment, c'est vivre abondamment et aimer pour toujours, c'est vivre pour toujours ». Pour aimer abondamment et pour toujours, je vous encourage à commencer par recevoir l'amour de Dieu pour vous. Vous pourrez alors aimer tous ceux qui vous entourent.
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1: Il est 2h, vous écoutez Phare FM, on est le 14 mai, on est jeudi de l'Ascension, bienvenue sur la radio Autrement. Dans la nuit Autrement, on est ensemble jusqu'à 5h.

0: Jésus s'éleva vers le ciel pendant que tous le regardaient, puis un nuage le cacha à leurs yeux. Ils avaient encore les regards fixés vers le ciel où Jésus s'élevait, quand deux hommes habillés en blanc se trouvèrent tout à coup près d'eux et leur dirent « Hommes de Galilée, pourquoi restez-vous là à regarder le ciel ? Ce Jésus qui vous a été enlevé pour aller au ciel reviendra de la même manière que vous l'avez vu y partir. »
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